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0: Chers auditeurs, chers amis, bonsoir, bonjour, selon l'heure à laquelle vous écoutez cette émission. Nous sommes ensemble ce moment pour pouvoir passer en revue cette étude. Nous croyons que depuis quelques semaines, nous apprenons un certain nombre d'enseignements pour nous aider à mieux connaître qui est Jésus et pour nous équiper face à notre ennemi et pour que nous soyons toujours ancrés et fondés en Jésus-Christ. Bonjour, pasteur Johan Gaveau, comment vas-tu?
1: Bonjour, bonjour aux auditeurs, bonsoir aux auditeurs, je vais très bien, merci.
0: Très bien. Nous avons commencé une étude en rapport avec le conflit cosmique. Et je voudrais poser la question à pasteur Johan. Le conflit cosmique, qu'est-ce que ça te dit?
1: Les mots sont importants. Le conflit, donc, c'est une lutte entre au minimum deux parties. Et cosmique, ça prend tout de suite des dimensions qui sont universelles. Cosmique, cosmos, univers. Donc le conflit cosmique, quand on le prend juste dans sa définition, en tout cas mot par mot, c'est une lutte, un combat qui existe entre ces deux parties que nous connaissons, donc celui qu'on appelle Père, Dieu, à travers donc cette Trinité, et quelqu'un qu'on appelle sous le nom de Satan, qui veut dire littéralement en hébreu l'adversaire, l'opposant. Donc dans sa nature, quelqu'un qui cherche à mettre l'autre en problème et qui est d'ailleurs l'instigateur du conflit. Donc c'est là en fait pour moi l'idée du conflit cosmique ou le grand conflit, hein, comme on dit, l'idée d'une lutte entre ces deux grands groupes et au milieu il y a nous, les êtres humains.
0: Très bien. La semaine dernière, il était question de la fondation du gouvernement de Dieu. Mm-hmm. Est-ce que tu peux juste nous faire un rappel et faire le lien avec l'étude du jour, le spiritisme dévoilé?
1: D'accord. Alors, la semaine dernière, il est vrai que l'auteur nous invitait à avoir la réflexion quel est le fondement, en fait, du fonctionnement divin. Et j'ai beaucoup aimé.
0: J'ai beaucoup aimé l'approche.
1: Oui, l'approche et surtout de poser cette base. C'est-à-dire que tout ce que nous voyons, tout ce que nous faisons, tout ce que nous pensons, tout ce que nous vivons est posé sur un élément. Quel est-il? Et il nous invitait à nous poser quel est pour nous, en tant qu'individu, ce fondement, cette base. Je retiendrai à la loi et au témoignage. Pourquoi la loi et au témoignage je retiens? Alors, je ne vais pas entrer dans les détails de tout ce qui avait été dit, mais c'est ce qui m'avait marqué en particulier, c'est que la loi et le témoignage, c'est l'identité de qui est Dieu. Sa loi, c'est sa parole, c'est ce qu'il dit. Et ce qu'il dit est en harmonie avec qui il est. Il y a un lien très étroit entre ce que Dieu dit et ce qu'il fait, ce qu'il est. Et le témoignage, c'est ce aussi que l'on renvoie comme image de qui on est en tant que personne, en tant qu'individu. Et donc, ce que je veux retenir dans le fondement de qui est Dieu ou de ce qu'est Dieu ou ce qu'est son pouvoir, c'est que c'est un Dieu qui est entier, qui est amour, qui est intègre, qui est compassion. Et c'est ce que je veux retenir qui est à la base, au fondement de son identité, de son pouvoir, de sa puissance et de ce qu'il veut pour nous en termes de projet.
0: Oui, nous poursuivons cette étude, une étude qui nous aide à mieux enraciner notre relation, j'allais dire nos croyances fondamentales, mais je préfère dire notre relation avec Dieu, mm-hmm. D'accord mm-hmm. Et cette semaine, il est question du spiritisme. Alors, pasteur Johan Gaveau, quelle est la véritable définition biblique du spiritisme? Parce que nous ne trouvons pas ce terme dans la Bible, n'est-ce
1: tout
0: pas?
1: Tout à fait, tout à fait. Le terme spiritisme n'existe pas dans la Bible. Et d'ailleurs, alors, j'ai un petit problème avec la traduction, souvent qui n'est pas... Je préfère les traductions en anglais, ce que l'auteur veut dire, et en français, on n'est pas toujours très très juste.
0: Oui, comme la traduction de Kim James.
1: Voilà, et donc notre leçon, l'école du sabbat, bien que passionnante, ne rend pas toujours justice à ce que l'auteur veut transmettre en termes d'idées. Et donc, plus que le spiritisme, il s'agit de spiritualisme. Certaines versions de notre manuel donnent spiritisme et d'autres spiritualisme. Il y a une différence fondamentale.
0: Oui, c'est vrai, tout à fait. Je partage ton avis parce que, justement, en consultant la version Chouaki, quand on parle d'enchantement, la version Chouaki dit sorcellerie.
1: C'est ça, c'est ça. Il y a une différence fondamentale et que je vais présenter donc à nos auditeurs. Le spiritualisme, pour être simple, hein, c'est l'idée qu'il y a deux mondes.
0: Oui.
1: Un monde matériel et un monde spirituel. Mais que celui qui est le véritable monde et celui qui a la prédominance, celui qui domine l'autre, c'est le monde dit spirituel. C'est ça le spiritualisme. Oui. Et je vais faire la différence entre ce qui est spirituel et spiritualisme aussi dans un instant. Donc je répète hein, pour nos auditeurs hein, que c'est une opposition entre le monde matériel et le monde spirituel. L'idée, c'est que la matière n'est pas importante.
0: Et pourquoi tu ne dis pas le monde des esprits ?
1: Je ne dis pas le monde des esprits parce que c'est plus loin que le monde des esprits.
0: Très bien.
1: C'est plus que le monde des esprits. D'ailleurs, l'étude que nous faisons nous conduit beaucoup à parler. On va y arriver tout à l'heure, bien évidemment, de l'état des morts et de cette question de l'âme. Mais ça va beaucoup plus loin que ça. C'est pour ça que je ne m'arrête pas au monde des esprits. Mais c'est une autre manière de le dire, en effet.
0: Tout à fait.
1: Une autre manière de le dire. Et donc, pour faire court, celui qui est dans le spiritualisme, on ne parle pas du spiritisme, je rappelle, c'est celui qui donne de l'importance à l'esprit plus qu'à la chair. La chair, c'est que de le corps, pardon, ce n'est que de la chair et du sang, ce n'est qu'un véhicule pour ce qu'est l'esprit qui est le plus important. Et cette idée est ancrée fondamentalement dans l'idée que, ben, comme le corps, c'est que de la chair et du sang, et que ce n'est qu'un véhicule pour cet esprit qu'on appelle l'âme, donc ça veut dire que notre âme survivrait même quand le véhicule, donc le corps que nous avons, disparaîtrait. Ça, c'est le spiritualisme. Le spiritisme est une forme de spiritualisme. Donc, il y a la grande famille du spiritualisme. Dans le spiritualisme, tu as parlé tout à l'heure d'enchantement ou de sorcellerie. Dans le spiritualisme, tu as aussi une sous-catégorie qui est le spiritisme. Et dans le spiritisme, l'un des éléments capitaux, ou en tout cas l'un des éléments principaux qu'on a dans le spiritisme, c'est l'idée qu'on est capable et on a l'aptitude de parler ou de rentrer en contact avec le monde des esprits.
0: D'accord.
1: Et ça, c'est différent. Donc, je résume très rapidement. Le spiritualisme, c'est une opposition entre le matériel, donc ce qui est la chair, et ce qui est l'esprit, l'âme. La chair étant le véhicule par lequel l'âme se mouvoie. Et quand la chair disparaît, donc quand un homme ou une femme meurt, l'âme continue d'exister. Et le spiritisme, c'est une sous-catégorie du spiritualisme qui dit simplement que nous sommes capables et nous avons l'aptitude d'être en contact avec ce monde des esprits, de partager avec eux et de partager ou d'échanger avec ces âmes. Et c'est ça la grande différence. Maintenant, tu m'as posé une question qui est très importante. J'ai voulu définir d'abord c'est quoi ces expressions. Tu m'as demandé en quoi est-ce que ces éléments qui ne sont pas bibliques, le mot spiritualisme et spiritisme, on trouve des origines dans la Bible. Ou on trouverait une origine dans la Bible. Je t'invite, s'il te plaît, à lire pour moi le texte de Genèse, chapitre 3, les versets 3 et 4.
0: Genèse,
1: chapitre 3.
0: Auditeurs, nous sommes dans l'émission Synthèse et avec le pasteur Johan Gaveau. Et nous sommes en train de considérer un texte fondateur. On pourrait le dire aussi.
1: Oui, tout à fait.
0: Au chapitre 3, tu m'as dit le verset.
1: 3 et 4.
0: Mais quant au fruit de l'arbre qui est au milieu du jardin, Dieu a dit, vous n'en mangerez point et vous n'y toucherez point, de peur que vous ne mouriez. Alors le serpent dit à la femme, vous ne mouriez point.
1: Voilà. Donc nous avons ici deux éléments qui sont opposés. Dans le contexte, pour faire court pour nos auditeurs, je rappelle que c'est le serpent qui approche la femme, donc Ève, et qui va lui poser une question. Et il va dire, est-ce que Dieu a réellement dit ça? Et il cite littéralement Dieu, où Dieu dit, notre version dit, de peur que vous ne mouriez. Mais en hébreu, l'expression, elle est certaine, définitivement. Donc le texte ne dit pas de peur que, dans l'idée que c'est possible que, mais l'idée c'est de dire, si vous prenez du fruit, vous allez définitivement mourir. Et le verset 4 nous dit que le serpent donc, va dire à Ève, à la femme, que tu ne vas pas mourir. Donc il y a une opposition entre deux éléments. Maintenant, soyons simples. La femme est-elle vivante aujourd'hui, Ève? Non, elle ne l'est pas. Elle ne l'est pas.
0: Non.
1: On ne peut pas la voir en Afrique, en Ouganda, au Tibet, peu importe l'endroit autour du monde. Elle n'est pas là, cette femme. Est-elle donc morte? C'est là où la subtilité, où l'idée intervient maintenant de l'origine de. On revient du spiritualisme et du spiritisme. Et je regarde la définition spiritualiste qui est plus grande et qui est plus vaste. L'idée est très simple. L'adversaire, Satan nous dira tout simplement, mais écoutez, son corps n'est plus, mais son âme, elle est là. Et c'est à partir de cet élément, donc l'élément que nous venons de voir, que la pensée de la différence entre le corps matériel, chair et sang, et le corps dit des esprits ou spirit, donc ici de l'âme, apparaît. C'est à partir de ce texte que nous venons de lire, pour répondre à la question que je viens de poser, cette femme est-elle véritablement morte ou pas? Qui disait la vérité? Eh bien, l'adversaire dit « je dis la vérité ». Quand, en effet, son corps n'est plus, mais son âme, elle, existe toujours.
0: Alors, parlez-nous de la personne qui a été appelée le pape du spiritisme. Comment comprendre son si grand succès auprès des croyants et des, peut-être des non-croyants aussi?
1: D'accord. Alors cette expression est utilisée pour un homme qui s'appelle Allan Kardec. Hein. Je ne vais pas m'étendre dessus énormément, mais je vais m'arrêter sur le principe. Alors, Allan Kardec, juste pour expliquer à nos auditeurs, il s'agit donc d'un Français. Il possède un nom américain, mais c'est un pseudonyme.
0: Léon Duval.
1: Exactement. Duval. Qui va, en fait, tout simplement être d'abord un enseignant, hein, un pédagogue, puis au cours de soirées mondaines dans la région parisienne, va être mis en contact des Américains qui pratiquaient déjà toutes ces sciences autour de l'esprit, et il va codifier. Donc c'est celui qui codifie. Le mot père ou pape, hein, selon les expressions, est tout simplement en train de dire que c'est celui qui, dans notre société moderne, va écrire, organiser, codifier et donner des règles sur ce qu'on appelle le spiritisme.
0: À travers ses ouvrages.
1: Travers ses ouvrages, ses enseignements, oui. et les modèles qu'il va proposer qui seront reproduits après par d'autres. Mais je ne veux pas m'arrêter sur lui, je m'explique. Pourquoi?
0: Oui.
1: Parce que il n'est pas le premier.
0: Non.
1: Et le mouvement qu'il a créé, je sais qu'on a une façon très moderne, très européenne de vouloir croire que c'est un peu à la manière de Christophe Colomb, hein, qui a découvert
0: les. Ça remonte depuis à la haute antiquité.
1: D'accord. Tout à fait. Et on connaît, on a dans le texte biblique, par exemple, un exemple que je vous invite à regarder chez vous. Il s'agit donc de Saül qui va rencontrer une magicienne pour pouvoir parler à Samuel qui est déjà décédé. Oui. Donc on l'avait à cette époque, on l'a dans la culture égyptienne, 2500 ans avant Saül, donc 3500 ans avant Jésus-Christ. Donc on le retrouve dans les textes de Gilgamesh, 2500 ans avant Jésus-Christ. Donc Gilgamesh, c'est une histoire écrite à l'époque des Mésopotamiens. En fait, on le retrouve dans l'histoire de l'humanité, quelle que soit la culture. On le retrouve chez les Mayas, les Aztèques, pas loin de chez nous. On le retrouve chez les Aborigènes,
0: chez les
1: Celtes. Donc on retrouve le principe, oui, que Allan Kardec va modernisé, on va dire, et ça va être vulgarisé pour nous aujourd'hui en à peine, donc c'est 1850-1860, il est mort en 69. Mais je ne veux pas m'arrêter sur lui parce que le principe, lui, existe depuis le texte que nous venons de lire.
0: Très bien.
1: Genèse 3 à 4.
0: Et je pourrais éventuellement prendre un texte aussi qui se trouve dans Lévitique 19 qui dit ceci pour bien montrer comment les choses viennent de très loin. Lévitique 19, verset 31, où il est dit: ne vous tournez point vers ceux qui évoquent les esprits, vers les devins, et ne les cherchez point, de peur que vous souillez avec eux. Je suis l'Éternel, votre Dieu.
1: Dans la question que tu m'as posée, je fais écho à ce que tu viens de lire, hein, le texte que tu viens de lire dans Lévitique.
0: Oui.
1: Tu m'as aussi posé la question à savoir pourquoi est-ce que ça rencontre un si grand succès.
0: Oui.
1: Ça rencontre un si grand succès parce que ça répond à un besoin que nous avons. Nous avons en tant qu'être humain un besoin fondamental, celui de comprendre d'où on vient, pourquoi on existe et pourquoi est-ce qu'on meurt. Y a-t-il quelque chose après la mort?
0: Oui.
1: Et comme ça répond à ce besoin fondamental, nous trouverons les réponses qui nous conviennent et qui correspondent à nos envies et à nos besoins. En gros, nous croyons au mensonge auquel nous voulons bien vouloir croire. C'est aussi simple que ça. Donc ça rencontre un fort succès parce que les gens ont besoin de ce type de réponse par rapport à leurs craintes et à leurs peurs, tout simplement.
0: Mais tu me dis que bon, ça rencontre un succès, mais nous avons, n'empêche que nous avons la parole de Dieu.
1: Tout à fait.
0: Et que cette parole nous donne des avertissements à tous les hommes de pouvoir se préserver de toute forme de séduction maléfique.
1: Oui, mais le mot que tu viens de dire, séduction, dans la séduction, il y a un élément très important. Un homme rencontre une femme, ou une femme rencontre un homme qui lui plaît, elle va faire ou il va faire de la séduction, il va agir avec séduction, il va mettre en place un mécanisme qui va chercher à plaire à l'autre.
0: Oui.
1: Et donc, dans l'idée de la séduction, il y a une idée très importante, celui de mon ego, celui de mon moi, celui de mon besoin. Et je vais être plus ou moins séduit en fonction de ce que j'ai envie d'entendre. Et bien que la vérité biblique existe, si la vérité biblique ne convient pas à ce dont j'ai besoin, je préférerais faire le choix de croire consciemment ou inconsciemment aux mensonges qui me sont proposés.
0: Maintenant, puisque nous avons déjà abordé un certain nombre de points importants par rapport au spiritisme, ses origines, la façon dont il agit dans ce monde, que nous dit la parole de Dieu sur l'état des morts, l'état réel des morts? Parce qu'il semble qu'aujourd'hui, le monde, et même le monde chrétien, a un problème avec ce sujet.
1: Tout à fait. A toujours eu un problème avec ce sujet. Alors je rappelle juste...
0: Je dirais même dans notre communauté.
1: Oui, tout à fait. Mais je rappelle pourquoi est-ce qu'il est important de revenir sur cette question fondamentale et comment elle va ouvrir sur autre chose derrière dans la grande famille du spiritualisme. Parlant de l'état des morts et de la nature de ce qu'est la mort. Pourquoi c'est important? C'est important parce que c'est la porte d'ouverture par laquelle le péché est rentré sur terre.
0: Oui.
1: Je rappelle que nous venons de lire le texte de Genèse 3 à 4 et nous voyons que le péché, donc le fait de se dissocier de Dieu, le fait de s'opposer à Dieu, le fait d'aller dans une direction différente de Dieu, c'est ça le péché. C'est faire ce qui n'est pas de la volonté de Dieu. C'est ça la nature du péché. Hein? Oui. On veut parler de mensonge, de trahison, de vol, mais c'est être en opposition à la volonté de Dieu. C'est ça le péché, faire ce que Dieu ne veut pas que je fasse. Et donc l'idée, la porte d'entrée, ce qui a emmené à ce que la nature pécheresse, que le péché existe, c'est cette question fondamentale que Satan a posée dans Genèse 3, on vient de dire 3 et 4, oui. Et je propose qu'on lise un autre passage pour éclairer ce que tu viens de dire. Donc la question qui nous a été posée. On reste dans Genèse 3, on va voir le verset 19 s'il te plaît.
0: Oui.
1: Genèse 3, le verset 19.
0: Genèse 3, verset 19. C'est à la sueur de ton visage que tu mangeras du pain jusqu'à ce que tu retournes dans la terre, d'où tu as été pris, car tu es poussière et tu retourneras dans la poussière.
1: Ce n'est pas moi qui parle.
0: C'est Dieu qui parle.
1: C'est Dieu lui-même qui parle. Et Dieu pose un fait. Comme il l'avait déjà posé juste avant, en disant, le jour où tu en mangeras, c'est sûr et certain, c'est définitif, tu vas mourir. Il pose là encore un autre fait. Tu es issu de la poussière, et lorsque le moment vient pour toi de mourir, tu retournes à la poussière. On vient de lire le texte, ce n'est pas moi qui le dis. Donc, voici un premier texte qui nous donne clairement la position de Dieu sur ce qu'est la mort.
0: Oui.
1: Tu es poussière, tu retournes poussière. On va regarder un deuxième texte, s'il te plaît. Ecclésiaste 9, verset 10. Qui va nous permettre de comprendre une nouvelle fois que l'expression retourner à la poussière ne veut pas dire que autre chose, pardon, que cesser d'exister. Il faut bien comprendre que c'est ce qui est dit. Tu cesses d'exister. Et je ne sais pas si nos auditeurs ont déjà eu l'occasion de pouvoir rencontrer ou faire face à un mort, et vous voyez tout de suite que son corps matériel, il ne bouge pas. La personne ne respire pas, elle n'est plus capable d'être consciente, de parler, d'échanger. D'ailleurs, il dépérit rapidement. Donc, Ecclésiaste 9, verset 10.
0: Verset 10, d'accord. Tout ce que ta main trouve à faire avec ta force, fais-le. Car il n'y a ni œuvre, ni pensée, ni science, ni sagesse dans le séjour des morts où tu vas.
1: Un deuxième texte qui nous montre que il n'y a rien du tout dans la mort.
0: Oui.
1: Tu n'y as pas pensé, il n'y a pas de management, il n'y a pas d'agriculture, il n'y a pas je vais me promener dans les bois, il n'y a pas je regarde la télé, il n'y a pas j'interagis avec les gens, il n'y a strictement rien, nous dit le texte. Ecclésiaste 9, verset 5 aussi dit quelque chose, vas-y.
0: Oui. Les vivants en effet savent qu'ils mourront, mais les morts ne savent rien. Il n'y a pour eux plus de salaire puisque leur mémoire est oubliée.
1: Tout simplement. Merci beaucoup. Je propose un troisième texte, parce qu'on a lu deux textes du Nouveau Testament. Je te propose le texte de Jean 11, Jean chapitre 11, oui. Les versets 11 et 14, et 23 et 25. Jean chapitre 11, les versets 11 à 14, et 23 à 25.
0: Très bien. Après ces paroles, il leur dit, « Lazare, notre ami, dort, mais je vais le réveiller. » Les disciples lui disent, « Seigneur, s'il dort, il sera guéri. » Jésus avait parlé de sa mort, mais il crut qu'il parlait de l'assoupissement du sommeil. Alors Jésus leur dit ouvertement, « Lazare est mort, et à cause de vous, afin que vous croyiez, je me réjouis de ce que je n'étais pas là. Mais allons vers lui. » Sur quoi Thomas, appelé Didyme, dit aux autres disciples, « Allons aussi afin de mourir avec lui. »
1: On a encore là une incompréhension.
0: Oui.
1: Pourtant, le texte, il est clair. Nos auditeurs, je vous invite à le prendre le temps de l'étudier chez vous, Jean 11, 11, 14 et 23 et 25. Jésus s'adresse aux disciples en utilisant une métaphore,
0: oui.
1: Celle de dormir. Il dit que Lazare dort. Mais dans sa tête, c'est clair, Lazare est mort. Donc Lazare ne parle pas, Lazare ne mange pas, Lazare n'est pas en train de se promener, Lazare n'existe plus. Il a cessé d'exister.
0: Oui.
1: Et il utilise cette métaphore de dormir qu'à une seule condition. Qu'à la condition que Dieu a la capacité, le pouvoir et ici la volonté de le ressusciter. Et c'est parce que Dieu est capable de le faire qu'il utilise cette image en disant que il est bien mort, il a bien cessé d'exister, mais puisqu'il est inconscient, comme quand on dort,
0: d'accord.
1: J'utilise cette métaphore pour vous faire comprendre que je suis capable de le réveiller ici, de le ressusciter. Donc, pour répondre à la question, l'état des morts est simple. Ils sont inconscients, ils n'existent plus. Il n'y a pas de différence entre un état matériel et spirituel ou des esprits faisant croire ou penser qu'il y a la possibilité que l'un disparaisse et que l'un continue. Les textes nous rappellent, Ancien Testament comme Nouveau Testament, que la mort s'est arrêtée d'exister. Et je fais une subtilité, je glisse légèrement pour nous montrer comment est-ce que dans notre langage, nous avons accepté un certain nombre de choses qui disent autre chose. Quand quelqu'un meurt, on dit « il s'en est allé ». Quand quelqu'un meurt, on dit qu'il est parti. Mais il est parti où ? Il s'en est allé où ? C'est des subtilités que nous avons dans notre langage pour pouvoir dire quoi ? C'est contradictoire avec l'idée de cesser d'exister. L'expression « dormir » est bien une expression que nous avons dans la Bible, mais nous ne sommes pas aveuglés par la réalité qui est que biblique. Jésus lui-même dit « mais vous ne comprenez pas ou quoi ?» Je retranscris hein, avec mes propres mots. Je vous ai dit qu'il dormait, mais comprenez, il est mort. En gros, il a cessé d'exister. Et donc, je pense que c'est fondamental de comprendre ce que le texte a voulu nous dire ou les textes ont voulu nous dire ici. Et je pourrais terminer avec cette expression. J'invite les auditeurs à regarder chez eux. Je sais que mon rédempteur est vivant. Il s'agit de Job qui parle dans Job 19, les versets 25 et 26. Et que je le verrai se lever, et alors qu'il est déjà mort. Il utilise aussi là aussi Job dans Job 19, l'expression « dormir
0: oui. »,
1: faisant le lien entre une nouvelle fois, dormir et mourir. Mais attention, il n'est pas en train de dire que son âme continue d'exister. Il est en train de dire qu'il a une totale confiance en Dieu, dans le fait que même s'il cesse d'exister, Dieu a le pouvoir de le ramener en existence, comme il a fait à la création en disant « je parle et la chose existe ».
0: Alors, pasteur, les morts sont-ils vraiment morts ou ne sont-ils pas si morts que cela ?
1: Mais je crois que j'ai été clair. Les morts sont plus que morts. Ils sont plus que morts. Ils sont poussière. Donc les morts n'existent pas. Les morts n'ont pas une vie qu'ils continuent d'avoir. On peut retracer historiquement très, très facilement le moment où la pensée de ces morts qui continuent d'exister ou qui ne sont pas si morts que ça est rentré dans notre culture européenne, hein, particulièrement chrétienne, avec l'apport du Tartare et des enfers chez les Grecs et chez les Latins, donc romains dans la culture aux alentours de 300-400 ans de notre ère, et rentré dans l'Église chrétienne. On peut littéralement voir le moment où cette pensée donc de l'âme et de la continuité de la vie après la mort est rentrée dans notre culture chrétienne et a infusé notre bassin européen, puisque il faut pas se voiler la face, même en tant que Guadeloupéen, on est français, donc de culture occidentale. Mais il faut savoir que cette pensée est contradictoire avec ce que la Bible et la culture hébraïque nous enseignent. Elle nous enseigne que celui qui est mort a cessé d'exister.
0: Nous sommes clairs sur ce point, mais qu'en est-il de cette affaire de expérience de mort imminente?
1: Alors,
0: expérience de mort imminente, on entend parler de
1: c'est
0: ça.
1: C'est ça, c'est ça.
0: Il y a toute une théologie et il y a des hommes qui écrivent beaucoup sur cet aspect.
1: C'est ça. Alors, grâce à la science aujourd'hui, on est capable de comprendre certains mécanismes que nous vivons justement dans le cadre de ce qu'on appelle la mort imminente. C'est-à-dire pour nos auditeurs que je suis sur le point de mourir et certains revoient leur vie défiler devant leurs yeux le mécanisme, on peut l'expliquer scientifiquement. J'attire notre attention tout simplement sur le fait que nous ne pouvons pas avoir confiance en nous et en notre esprit. Ne pouvons pas avoir confiance en ce que nous voyons et ce que nous percevons. Et c'est là, tu m'as posé la question tout à l'heure, quelle différence qu'il y avait. J'ai voulu marquer la différence entre le monde spirituel et le monde du spiritualisme. Le monde des esprits, dans l'idée du monde spirituel, existe. Il ne faut pas se voiler la face. Nous croyons en Dieu et que Dieu est esprit. Donc le monde spirituel existe. Le monde du spiritualisme et du spiritisme, lui, n'existe pas. Donc, le texte que nous avons cité tout à l'heure de Saül, la magicienne, et de l'intervention de Samuel, nous prouve quoi ? Nous démontre, bibliquement parlant, qu'il y a des forces en puissance qui prennent l'apparence, manifestent la présence de personnes qui ont été, mais qui ont cessé d'exister. C'est ce que le texte nous rapporte dans l'histoire de Saül et de Samuel décédé. On sait que Samuel est mort. On sait qu'il n'existe plus. Comment se fait-il qu'il apparaisse et qu'il interagisse et qu'il donne des conseils à Saül? Ça n'est possible que parce qu'il existe une notion que nous allons voir tout à l'heure dans le texte, je vous proposerai tout à l'heure dans le texte d'Apocalypse notamment, de forces qui sont capables de faire des prodiges. Et la Bible nous révèle ça.
0: Nous révèle ça. Et on parle aussi aujourd'hui de l'intelligence artificielle.
1: Alors là encore.
0: Là encore, quand on entend des choses, on est en train de frémir.
1: C'est vrai que le futur semble, en tout cas, pour moi, très confus.
0: Oui.
1: De quoi sera fait notre demain, notre lendemain. Et tout à l'heure, je vais aborder avec nos auditeurs certains principes du spiritualisme qui font partie quotidienne de nos vies et pourtant où il faut être alerte. Et pourquoi est-ce qu'il faut être alerte?
0: Très bien. Alors, pour quelle raison, quelle bonne raison est-ce que Dieu demande à son peuple de se préserver de toutes ces formes de spiritisme, de sorcellerie, la magie, garder des affaires, les trucs holistiques, New Age, tout ça, bon. C'est vraiment un méli-mélo, hein.
1: Tout à fait, tout à fait. C'est vrai que c'est un méli-mélo. Ben, je disais justement que je voulais partager certaines choses avec nous, mais ben je vais donner quelques exemples pour mieux répondre à la question. Il y a un certain nombre de choses que nous pratiquons au sein de notre société, particulièrement, je reste chez nous en Guadeloupe, qui sont d'ordre culturel, culturel et vraiment
0: ancré dans la tradition.
1: Ancré dans la tradition. Et comme c'est ancré dans la tradition, nous ne le remettons pas souvent en cause. J'ai pris l'exemple tout à l'heure, donc il est parti ou elle est partie. Nous savons en tant que croyants étudiant de la Bible que la personne n'est partie nulle part. Mais on utilise cette expression avec la conviction que nous avons dit qu'il ou elle est morte. Mais nous avons d'autres choses. Je prends l'exemple de la veillée mortuaire.
0: Oui.
1: Nous savons que la veillée est une tradition culturelle
0: qui remonte à loin
1: et qui dit quelque chose sur ce monde matériel et ce monde spirituel, ce monde des esprits. C'est ça la veillée. La veillée, ce n'est pas simplement qu'on est là pour garder le corps ou pour célébrer ou accompagner la famille. On est là le soir pour faire quelque chose de particulier. Je prends cet exemple. Je prends un autre exemple. Peut-être les auditeurs n'ont pas entendu parler de ça, mais il s'agit de, on l'appelle en français la pensée positive, mais ce qu'on appelle le manifesting. Le manifesting, c'est quoi? Le manifesting, c'est je pense à quelque chose, je le désire profondément, et parce que je le désire profondément, ça va se réaliser.
0: Oui.
1: Ça, c'est du spiritualisme. La force de ma pensée serait créatrice. Et c'est en harmonie avec tout ce que nous voyons depuis le texte de Genèse 3 que nous avons lu tout à l'heure. Donc, nous avons lu 4 et 5. Mais je partage avec nos auditeurs le verset 3 et 4, de Genèse 3. Je partage le verset 5. Je redonne le contexte. On vient de le lire. Le serpent dit à la femme, « Vous ne mourrez point. » Et on dit au verset 5, Dieu sait que, donc le serpent qui dit, que le jour où vous en mangerez, vos yeux s'ouvriront et vous serez comme des dieux, connaissant le bien et du mal. Cette phrase, elle est importante. Nous serons comme des dieux. Le spiritualisme nous conduit à croire que nous sommes capables de faire sans Dieu, que nous sommes capables de créer, que nous sommes capables d'être, que nous sommes capables de rentrer en connexion avec des forces et que nous sommes capables de. Quand nous croyons capables de, comment est-ce que nous pouvons être en lien avec un Dieu?
0: Puisque l'homme, ils disent que l'homme, c'est Dieu.
1: C'est Dieu.
0: Donc, s'il est Dieu, il n'a pas besoin de Dieu.
1: Il n'a pas besoin de Dieu. Donc, Dieu sait que le moment où on est engagé dans ce mensonge, nous nous éloignons du chemin de la vérité. Parce que les deux ne coexistent pas l'un avec l'autre. Dieu sait que plus nous serons en étroite relation avec le spiritualisme et le spiritisme, moins nous serons en étroite relation avec lui. Donc, il ne peut pas nous inviter à rentrer dans cette démarche qui va faire que nous nous éloignons complètement de lui et que nous nous fourvoyons. Et je rappelle ce que j'ai dit tout à l'heure, nous croyons aux mensonges auxquels nous voulons bien croire, consciemment ou inconsciemment, parce que cela répond à des besoins que nous avons. Et nous ne sommes pas toujours prêts à être dans un engagement sérieux et sincère avec Dieu par rapport à ce qu'il attend et veut de nous. Parce que ça ne nous plaît pas toujours, en tant qu'être humain, je parle. Alors que le croyant, lui, il dit, je m'abandonne totalement à Dieu. Je me construis en lui. Je me construis sur lui. C'est lui qui me guide. Celui qui rentre dans le spiritisme dit, non, moi, je suis capable de. Je n'ai pas besoin de lui pour. Je vais faire par moi-même. Et je vais puiser en moi une force qui me permettra de rentrer en contact avec même l'âme de ceux qui sont déjà morts. C'est ça, le spirit.
0: Oui.
1: Et ça, c'est sans Dieu. Je suis capable de. C'est en contradiction avec, un, ce n'est pas vrai, et deux, c'est en contradiction avec ce que Dieu veut pour notre développement.
0: Ah oui, et nous ne pouvons pas ignorer que tout ce que nous sommes en train de parler du spiritisme, il ne faudrait pas ignorer que les hommes, ils ont soif de cela.
1: Oui, oui.
0: Ils ont une soif de l'au-delà, du monde... des esprits, mm-hmm. le monde, comment dirais-je, surnaturel, si je peux mm-hmm. le dire ça mm-hmm. aussi.
1: Mm-hmm. Mm-hmm. C'est ça.
0: Et comment arriver à répondre aux besoins réels de Dieu pour de l'homme, pour que l'être humain ne puisse pas, se perdre. Et alors, j'ai un texte que
1: Vas-y.
0: Je peux lire dans Ésaïe, mm-hmm. chapitre 8, verset 19 à 20. Va nous éclairer sur ce texte et nous dire ce que Dieu, ce texte nous dit et Dieu nous invite à faire. Si l'on vous dit, consultez ceux qui évoquent les morts et ceux qui prédisent l'avenir, qui poussent des sifflements, des soupirs, répondez, un peuple ne consultera-t-il pas son Dieu? S'adressera-t-il aux morts en faveur des vivants? À la loi et au témoignage, si l'on ne parle pas ainsi, il n'y aura point de mort pour le peuple.
1: Ouais.
0: Parce qu'aujourd'hui, nous parlons des horoscopes, les gens qui vont chez les magiciens, les mentis mentaient pour essayer de connaître l'avenir, pour connaître ce que Dieu, ce que l'avenir leur réserve.
1: Le texte, il est parlant hein, dans le contexte de manière d'Isaïe, hein, 8 en particulier, on a un contexte élargi qui nous invite à comprendre que, en tout cas, Dieu invite son peuple, après avoir parlé depuis, je rappelle, Isaïe 1er, hein, purifiez-vous, venez, plaidons, etc. Il est dans une démarche de les emmener à être plus proches de lui. Et quand on est proche de Dieu, on est en conversation avec lui, on est dans son intimité, on échange avec lui, on se construit en lui. Et le texte nous montre ici que d'où est-ce que je vais chercher cette puissance, cette force pour me construire? Vais-je la prendre en moi, tu as parlé tout à l'heure des astres, le conseil de celui que le texte appelle faux prophète?
0: Oui.
1: Où est-ce que je vais prendre ce conseil, cet avis? Je préfère, moi, j'ai fait le choix, et je pense que beaucoup de chrétiens font ce choix, de dépendre totalement de celui qui a une pensée positive de qualité pour moi et pour mon avenir. Il veut le meilleur pour moi. Et le meilleur pour moi, il me dit, n'est possible que si et seulement si je me repose en lui, si je lui fais confiance. Il sait de quoi demain est fait. Aucun auditeur ne sait qu'est-ce qui va se passer demain. Il ne sait pas. Il ne sait pas ce qui va se passer dans 10 secondes. Dieu, lui, sait. Et c'est parce que nous basons notre foi, non pas sur ce que nous ressentons, non pas sur ce que nous voyons, non pas sur ce que nous entendons, comme Ève a fait. L'appréciation de mes sentiments n'a aucune importance. Ce qui est important, c'est je crois en ce que Dieu me dit et me demande. Ève, elle a laissé ses émotions prendre le dessus. Elle a laissé prendre l'intellect prendre le dessus. L'intellect, je parle ici de l'intellect, la raison. Dieu a-t-il dit ça? Mais en même temps, regarde le serpent et peu importe les raisons qu'elle a utilisées, elle s'est laissée embarquer dans un chemin qui nous conduit, nous, aujourd'hui, à souffrir, tout simplement parce qu'elle n'a pas simplement fait ou dit « je crois en ce qui m'a été dit ». C'est là notre secours et c'est là, franchement, ce que je conseille à tout individu.
0: Oui. Pasteur, il y a un texte biblique que beaucoup utilisent, qui se trouve dans 1 Thessaloniciens chapitre 5, verset 23, qui dit ceci. Que le Dieu de paix vous sanctifie lui-même, tout entier, et que tout votre être, l'esprit, l'âme et le corps soient conservés irrépréhensibles lors de l'avènement de notre Seigneur Jésus-Christ. Pasteur, qu'est-ce que l'âme? L'homme est formé en combien de parties?
1: Alors, c'est une très bonne question que tu me poses. Biologiquement parlant, l'homme est composé, je parle scientifiquement parlant, que d'une seule partie, le corps matériel. Je parle d'abord sur ça avant de venir sur le contexte biblique. C'est le corps matériel, c'est les hormones, c'est les nerfs, c'est la chair, c'est le corps n'est basé, il n'est fait que sur ça. Quand les auteurs de l'Ancien Testament et du Nouveau Testament vont utiliser cette expression, puisque ce n'est pas que ce texte qu'ils utilisent, hein, le corps, l'esprit et l'âme, ils parlent de quelque chose de bien spécifique. Le corps est bien évidemment ce que l'on connaît, qu'on appelle aujourd'hui la chair de sang et de muscles. Et l'âme et l'esprit sont deux expressions utilisées pour parler du cœur et pour parler des pensées. Donc le cœur pour parler des émotions et les pensées pour parler de la rationalité. Donc on parle ici de ce qui fait un être, un individu, qui le différencie selon notre appréciation humaine de ce qu'on appelle les animaux. Les animaux ont un esprit, ils ont un corps, mais ils n'ont pas de cœur. C'est comme ça que les gens percevaient. Je rappelle dans le contexte, hein, je n'ai pas dit que c'est comme ça qu'on le perçoit de manière scientifique. Donc ici, corps, esprit et âme peuvent être traduits par le corps, toujours la chair, le cœur, c'est-à-dire les émotions et la pensée. Ce sont les expressions utilisées en grec et en hébreu. Hein, lève j'avais dit pneuma, mais pneuma c'est en hébreu, excusez-moi. Oui. En grec, pardon. En fait, bref, les expressions utilisées pour parler donc de l'esprit, du cœur, sont les expressions pour dire que c'est tout ton corps, tout entier. Donc, pour répondre à la question, personnellement, je parlais de moi, l'expression âme, je n'aime pas l'utiliser. Elle, bibliquement, on parle de, voilà, j'ai trouvé nefesh, le souffle. En hébreu, c'est pneuma, c'est la même chose, le vent, le souffle. Et ces deux expressions sont utilisées étroitement avec Dieu qui donne le souffle de vie. Ce souffle de vie qu'il donne, c'est la respiration, c'est les mécanismes qui nous permettent de vivre. Mais tout ça, dans l'esprit des Hébreux, c'est interchangeable. Dans l'Ancien Testament, c'est les mêmes mots qui sont utilisés dans différents contextes pour parler de l'être tout entier. Donc l'idée pour l'hébreu est de dire que tout ce que tu es,
0: c'est une âme.
1: C'est une âme.
0: Oui.
1: Donc tout ce que tu es, donc ça comprend notre corps,
0: oui,
1: notre physique, je veux parler, matériel. Enfin, il n'y a pas de matériel pour moi, donc je vais éviter la confusion. Je parle de ce qui est dans biologique, les hormones, les muscles, les os. Ça comprend notre pensée avec notre hémisphère droit, hémisphère gauche, donc la pensée donc, intellectuelle et la pensée émotionnelle. Ça comprend tout ça. C'est ça qu'il veut dire. Tout ce que tu es. Mais dans l'idée, souvent, c'est très important de redonner le contexte souvent dans lequel c'est utilisé pour dire entièrement. Souvent, c'est utilisé pour parler de la dédicace, du don de soi, de l'amour pour Dieu. Ça veut dire que quand tu aimes, n'aime pas à moitié, n'aime pas un petit peu, ne sers pas Dieu avec seulement une partie de toi. Quand on dit une partie de toi, ça veut dire en termes de pourcentage, comme si tu as, voilà, bon, je donne à Dieu 50% de mon temps et je garde 50% du temps pour moi. Je me dédicace, je me dédie, je me... Non, c'est donne tout ce que tu es. C'est ce que le texte veut faire ressortir, de manière générale.
0: Parce que le texte dit tout votre être.
1: C'est ça, tout votre être.
0: Oui.
1: Entier.
0: Entier.
1: Entier. Alors, il faut bien comprendre, hein, que, comme j'ai dit, que c'est les expressions utilisées, ce sont des expressions de leur époque. Culturellement, ils ont une perception de ce autour d'eux. Je prends l'exemple de Paul qui va dire qu'il monte au troisième ciel. Je rappelle que dans le contexte de Paul, selon plus ou moins ses croyances et sa culture dans le bassin, il y a entre 7 et 10 ciels.
0: Oui, et parce qu'il y avait cette histoire de mythologie, tout ça.
1: Exactement. Ce qu'on appelle la cosmogonie, oui, c'est-à-dire comparé à la cosmologie qui est la science qui permet de connaître scientifiquement et avec raison l'univers, donc ce qu'on connaît aujourd'hui, qu'on appelle la cosmologie, la cosmogonie, c'est basé sur des croyances.
0: Oui.
1: Et la cosmogonie, donc ici, pense que le corps, l'âme et l'esprit sont séparés. Les Hébreux n'ont pas toujours été fidèles à Dieu. Et dans leur cheminement, ont souvent emprunté des concepts qui ne sont pas forcément les concepts de Dieu. Ils vont penser notamment au Sheol. Le Sheol, c'est un endroit qui est équivalent du Tartare, ou équivalent de l'enfer. Rappelez-vous la parabole que Jésus va utiliser en parlant de Lazare et
0: de l'homme riche.
1: Oui. Jésus n'est pas en train de dire dans cette parabole que l'enfer existe ou que le paradis existe.
0: Et on peut pas comprendre que l'enfer se trouve à proximité
1: d'accord. Donc
0: du paradis.
1: Du paradis.
0: Et non.
1: D'ailleurs, chez les Grecs, le paradis est en enfer. Le paradis est un lieu, enfin l'équivalent du paradis, et au Tartare, donc ce qu'on appelle les Champs-Élysées notamment, et se trouve en enfer. Enfin bref, ce sont des concepts humains. Et donc, même si la Bible est inspirée par Dieu, Dieu ne peut pas adresser son message à des gens avec des termes qu'ils ne vont pas comprendre. Je ferme et j'ouvre une parenthèse rapidement. Il ne peut pas dire, par exemple, quand il crée la terre dans Genèse 1, que j'ai séparé CO2 et O2.
0: D'accord.
1: Personne ne va comprendre de quoi il parle, parce que c'est quelque chose qui est lié à notre culture. Et même aujourd'hui, aucun adulte n'est intéressé à lire le texte de la Genèse qu'il a séparé H2O de O2, de l'atome, de l'axiome, etc. Ça n'intéresse personne. Donc Dieu va utiliser le langage de l'époque pour transmettre une vérité. Et la vérité que nous avons ici, c'est que l'âme, l'expression utilisée en français pour âme, devrait être utilisée en fait en hébreu et en grec comme souffle, et ne veut pas dire l'âme que nous avons aujourd'hui, mais veut dire l'entièreté de l'individu, ce qui fait son identité,
0: son être.
1: Son être.
0: Oui.
1: C'est ce qui est dit dans le texte.
0: En poursuivant en lisant ce texte, parce que ce que nous disons doit être fondé sur la parole de Dieu. Hein.
1: Tout à fait.
0: 1 Thessaloniciens chapitre 2, verset, à partir du verset, je cherche le texte.
1: Oui, 2 Thessaloniciens 2,
0: 9 à 12.
1: 9 à 12, c'est
0: oui.
1: Ça.
0: où il est dit, l'apparition de cet impie se fera par la puissance de Satan, avec toutes sortes de miracles, de signes et de prodiges mensongers, et avec toutes les séductions de l'iniquité pour ceux qui périssent, parce qu'ils n'ont pas reçu l'amour de la vérité pour être sauvés. Aussi Dieu leur enverra une puissance d'égarement pour qu'ils croient au mensonge, afin que tous ceux qui n'ont pas cru à la vérité, mais qui ont pris plaisir à l'injustice, soient condamnés. Pasteur, peux-tu nous aider à mieux comprendre cette déclaration de l'apôtre Paul?
1: Bien sûr, avec grand plaisir. Pour mieux y répondre ou pour ajouter encore un autre élément, je vous invite à lire avec moi Apocalypse 16, les versets 13 et 14. Apocalypse 16, les versets 13 et 14.
0: Chers auditeurs, nous sommes dans l'émission Synthèse sur la radio Vie Meilleure. Et nous lisons ce texte qui se trouve dans Apocalypse chapitre 13, verset
1: 16. Apocalypse 16.
0: Apocalypse, autant
1: oui,
0: pour moi.
1: Il n'y a pas de problème. 16, les versets 13 et 14.
0: 13 et 14. Et je vis sortir de la bouche du dragon et de la bouche de la bête et de la bouche du faux prophète trois esprits impurs, semblables à des grenouilles. Car ce sont des esprits de démons qui font des prodiges et qui vont vers les rois de toute la terre afin de les rassembler pour le combat du grand jour du Dieu Tout-Puissant.
1: Merci beaucoup. La première chose sur laquelle je voudrais mettre attirer notre attention, c'est sur la nature de... On a parlé, tu m'as posé la première question, le grand conflit ou le conflit cosmique, qu'est-ce que c'est? La nature des deux groupes. On a parlé de celui qu'on appelle Dieu, notre Père, la Trinité, qui est rempli de bienveillance et qui a une pensée qui est celle de nous ramener à lui pour que nous puissions être épanouis. Et de l'autre côté, on a quelqu'un qui est rempli de méchanceté et on nous donne dans l'expression, dans le texte, façon des expressions qui sont claires. Je rappelle que le mot Satan, c'est le mot adversaire. Quelqu'un vous appelle adversaire. C'est pourquoi? C'est parce que vous êtes quelqu'un en opposition. Quelqu'un vous appelle l'opposant.
0: Vous êtes en conflit,
1: êtes en conflit avec. Votre nom dit quel genre de personne vous êtes. Dans le texte, on nous parle de faux prophètes. On nous parle d'esprit impur, pas d'esprit pur, esprit impur, semblable à quoi? Des grenouilles dans la culture, donc notamment du bassin sémite.
0: C'est des démons.
1: C'est des esprits de démons, c'est des choses qui sont extrêmement négatives. Notamment, on peut revoir un peu aussi ce que les grenouilles représentaient dans la culture égyptienne. Bref, dans ce bassin, ça représente quelque chose. Donc, pour le lecteur de l'époque, ça lui parle. Ça lui parle. Il comprend, ou le texte en tout cas essaie de lui faire comprendre quelle est la nature du groupe dont on vient de parler.
0: Oui.
1: Donc voilà. Le texte nous dit quoi dans Apocalypse 16? Il nous dit que ce groupe, la bête, le dragon, le faux prophète, est rempli de mauvaises intentions. Et qu'il va faire des prodiges et qu'il va rassembler un certain nombre de rois, donc de puissances, et pour avec ses prodiges, aller en guerre contre Dieu. C'est ce que le texte nous dit. Oui. Maintenant, on fait une pause dessus, on revient dans notre texte que nous avions dans 2 Thessaloniciens 2, 9 à 12. Et nous avons vu dans 2 Thessaloniciens 2, 9 à 12, qu'on a une puissance, on est au verset 9, l'apparition de cet impie se fera par la puissance de Satan. On a vu tout à l'heure, faux prophète. On a vu tout à l'heure bouche de la bête, on a vu bouche de dragon. Et quand on compare les deux textes et qu'on compare la nature de ce qu'ils font, on voit que les différentes caractéristiques donc de bouche, de dragon, de bête et de faux prophète sont en écho à ce que nous avons ici dans le texte.
0: Tout à fait.
1: Dans la volonté de faire mal, la volonté de blesser, la volonté de détruire.
0: La volonté de nuire.
1: De nuire à Dieu et à ceux qui lui sont fidèles.
0: Oui.
1: Donc, quand l'apôtre Paul nous fait comprendre que Dieu va les laisser agir, parce que ce qu'il dit en français, ça sort un peu particulier, mais que Dieu va les laisser agir avec, dans leur égarement, Dieu ne nous induit pas en tentation. Dieu ne nous tente pas pour nous emmener dans des chemins de perdition.
0: Non.
1: L'expression ici en grec, littéralement, veut dire que Dieu va les laisser agir

0: à l'ennemi, à l'opposant, à Satan, de courir la course de la vie sans avoir son numéro de dossard. Avez-vous déjà vu une course, un rallye, une course à pied, du trail, marathon? Avez-vous déjà vu une finale de 100 mètres, Marie-Josée Pérec, notre championne olympique guadeloupéenne, courir? Chaque personne court quelque part, je prends l'exemple du 100 mètres ou du 200 mètres ou 400 mètres comme Marie-Josée Pérec faisait, elle a une ligne. Il ne faut pas qu'elle sorte de cette ligne. Elle a un numéro de dossard, elle a le bleu, blanc, rouge sur elle qui fait savoir qu'elle est française, et elle a un numéro de dossard qui indique son... Elle ne peut pas courir si elle n'a pas ses éléments. Tu ne peux pas monter sur un terrain de football si tu n'as pas ton maillot.
1: Oui.
0: C'est ça qui permet de t'identifier.
2: Qu'en faisant partie de l'équipe.
0: Que tu fais partie de l'équipe. Dieu ne permettra jamais, et c'est pour ça que nous avons le titre « Spiritualisme dévoilé ». Dieu ne permettra jamais à l'ennemi d'user de prodiges, d'user de supercherie, sans que celui qui en a le désir ne soit capable de voir que c'est une supercherie.
2: Donc ça veut dire, dans le conflit cosmique, Dieu nous a dévoilé tout sur le spiritisme.
0: Tout sur le spiritisme et le spiritualisme.
2: C'est à nous maintenant de pouvoir...
0: Il faut ouvrir les yeux.
2: Absolument.
0: Il faut ouvrir les yeux. Alors, je dis ça différemment. Il faut accepter de regarder avec les yeux de Dieu.
2: Oui. Donc, nous pouvons faire un retour en arrière aussi, de dire que Dieu nous a déjà dit tout sur le sanctuaire.
0: Mm-hmm.
2: Il nous a déjà dit tout concernant son royaume.
0: Mm-hmm.
2: Il nous a donné la vision de Dieu, de lui-même. Et il nous a mis en garde contre la vision du monde.
0: C'est ça.
2: Donc nous avons toutes les cartes en main.
0: C'est ça. C'est ça. Et le texte que nous venons de lire, pour faire écho à ce que tu viens de dire, c'est ce que le texte nous dit. Le texte nous dit qu'il ne permet pas à la bouche du dragon, celui que j'ai lu dans Apocalypse 5, 14, hein, mais qui fait écho à celui-là, il ne permettra pas à la bouche du dragon, à la bouche du faux prophète, à la bouche de la bête, de parler pour qu'on ne puisse pas savoir que ce qu'ils disent, ce sont des mensonges. Mais, à un moment... il choisira de prendre du recul, de les laisser s'exprimer, afin, dans le cadre du grand conflit cosmique, que tous puissent faire un choix et savoir que les choix qu'ils avaient faits ont une conséquence. Si tu as choisi d'avoir la bonne paire de lunettes, celle de Dieu, tu verras le mensonge. Mais si tu n'as choisi de ne pas acheter auprès de Dieu la bonne paire de lunettes, le collier pour les yeux, tu seras dans un esprit d'égarement. Et c'est ce que l'apôtre Paul nous invite à prendre en considération, notamment dans ce texte-là.
2: Très bien. Pasteur, y a-t-il un point sur lequel tu voudrais mettre un accent particulier?
0: Oui, je voudrais quand même alerter nos auditeurs, et ainsi que tous ceux qui étudient la parole de manière sérieuse sur le danger du spiritualisme de manière élargie. J'ai pris certains exemples pour nous tout à l'heure. Bien évidemment, nous avons dit que la base de notre réflexion, c'est l'immortalité de l'âme, la réincarnation ou l'incarnation de l'âme, la perpétuation de l'âme, le fait que c'est une porte d'entrée. Mais derrière, il y a beaucoup plus que ça. Nous avons mis l'accent dessus parce que c'est l'éléphant qui cache la forêt. Mais derrière, il y a beaucoup plus. Ce que nous regardons à la télé, aujourd'hui, est rempli de spiritualisme sous différentes formes.
2: Il y a la musique, tout ça.
0: La musique que nous écoutons. L'atmosphère que nous créons en nous, j'ai parlé du manifesting, de la pensée positive, certains aspects qui encouragent les gens à penser et à croire qu'ils sont capables de faire ce que Dieu fait. Ils se prennent pour Dieu. C'est ça le spiritualisme. C'est de croire que je suis capable de me dématérialiser, de laisser ce corps et de rentrer dans un monde qui est le monde des esprits simplement par ma force. Oui, le spiritualisme, je nous invite vraiment à prendre en considération. En fait, plutôt que de prendre en considération le spiritualisme, l'idée n'est pas pour moi que nous puissions chercher à découvrir, en tout cas ce n'est pas mon intérêt personnel, à chercher à comprendre tous les mécanismes qui existent.
2: Oui,
0: je pense que le principal, c'est de s'ancrer en Dieu, de croire en lui, d'avoir une vraie foi. Je rappelle que croire que je suis capable de changer les choses et de transformer les choses, ce n'est pas avoir la foi.

0: Je prends un exemple avec nous qui me vient à l'esprit tout de suite. Peut-être connaissez-vous ce grand auteur. Je n'ai pas envie de le citer forcément, mais je vais citer ça. Bon, je dirais, puisque j'ai déjà commencé, Paolo Coelho, un auteur que j'apprécie particulièrement. Il écrit très bien, c'est très fluide, c'est très beau, c'est très joli. Et dans son livre, L'Alchimiste, il écrit cette phrase: l'univers tout entier complote pour notre bien-être. L'univers tout entier complote pour notre bien-être. Et parlant notamment de ce que je vous disais, notamment l'idée que l'univers veut notre bien et qu'il suffit de vouloir et que ce qu'on veut se réalisera parce qu'on le veut tellement que l'univers va répondre à nos besoins. C'est pas ça la foi. La foi n'est pas ce que j'ai envie que se fasse. La foi, c'est que je crois que Dieu sait ce qu'il y a de meilleur pour moi et qu'il a un projet pour moi. Et que peu importe ce qui se passera, je mets toute ma confiance en lui et il le fera.
1: Amen.
0: C'est ça la foi. Et donc, le spiritualisme nous invite à croire et le spiritisme que nous sommes capables de faire sans Dieu, que nous n'avons pas besoin de Dieu ou que nous pouvons avoir Dieu, mais qu'une partie de Dieu, ce qui nous intéresse de lui, je choisis et je sélectionne ce qui me plaît en lui, le reste je ferai avec moi.
1: Je comprends qu'il y a tout un, comment dirais-je, un système qui est mis en place, parlant de postmodernisme, tout ça.
0: Exactement. Et c'est l'idée de mon point, c'est de dire tout simplement, je nous invite à comprendre que Dieu nous dévoile que ce n'est pas ce qu'il veut pour nous. Dieu nous révèle que ce n'est pas ce qu'il attend de nous. Et qu'il nous invite à, alors que nous sommes en période, entre guillemets, de paix, je parle particulièrement pour nous en Guadeloupe, à construire avec lui une relation solide de dépendance en lui, de faire de lui le centre de nos vies, de lui demander: Seigneur, que veux-tu que je fasse? Que veux-tu que je devienne? Qu'est-ce que tu veux pour mon avenir?
1: Parce que nous sommes dans ce conflit cosmique et je dois savoir de quel côté je suis.
0: De quel côté je suis? Et qui est-ce qui a la bonne pensée? Qui est-ce qui a...
1: Et est-ce que je suis du bon côté?
0: Du bon côté. Exactement.
1: C'est ça.
0: Donc c'est ça mon point aujourd'hui, parce que les subtilités sont nombreuses, mais plutôt que de... Et elles seront... Le texte que tu as lu tout à l'heure dans 2 Thessaloniciens, tu m'as demandé de réagir, dit que les prodiges sont si forts,
1: ah oui,
0: si puissants, que ça perturbe.
1: Quand on pense...
0: ça séduit.
1: Au moment où le pharaon a fait la réplique
0: Moïse. À Moïse.
1: Alors là, hein.
0: Le texte d'Apocalypse nous dit que ces prodiges sont si puissants que les rois sont rassemblés sous la coupe de l'ennemi.
1: Et la Bible dit clairement, si c'était possible, même
0: les élus. Donc l'idée, c'est de comprendre que c'est Dieu a choisi de ne pas cacher le plan de l'ennemi.
1: Oui.
0: Il a choisi de tout dévoiler. Et il nous fait comprendre que fais attention aux petits choix que tu fais, parce que ces petits choix que tu fais construisent quelque chose de plus grand que tu ne vois pas.
1: Oui.
0: Et c'est ça le point que je voulais partager.
1: Très bien. Alors, pasteur, nous arrivons à la fin de notre émission synthèse, et je voudrais te poser une question très importante, plusieurs. Comment s'assurer aujourd'hui que l'on a vraiment fermé toutes les portes d'accès au spiritisme moderne? Quelle place devons-nous accorder au Saint-Esprit pour plus de garanties dans ce domaine?
0: La place que nous devons donner au Saint-Esprit est totale. Totale, totale, totale. Sans lui, nous ne pouvons rien faire. Nous avons plusieurs textes dans la Bible qui nous rappellent que Dieu nous invite à non pas lutter avec notre force, avec la puissance, mais avec son esprit. Nous avons plusieurs textes dans la Bible qui nous montrent comment est-ce que, avec l'esprit, un homme change de perspective, change de regard. Comment il progresse? On peut prendre l'exemple de Paul que nous avons lu dans Thessaloniciens. Son comportement et les changements qui ont opéré en lui grâce à la puissance de l'esprit. Les exemples sont multiples. Et l'idée, c'est de dire que nous avons un total besoin de la présence de l'esprit en nous. Maintenant, la première question, elle était: comment s'assurer que l'on ferme toutes les portes?
1: Ou du moins, Jésus a déjà fermé toutes les portes.
0: Jésus a fermé toutes les portes. Oui, Jésus.
1: Oui.
0: En fait, je vais prendre l'exemple de la porte.
1: Oui.
0: Il se trouve qu'il y a deux portes devant nous. Il y a la porte qui est large et il y a la porte qui est étroite.
1: Oui.
0: Si nous choisissons la porte étroite, Jésus aura fermé toutes les portes pour nous.
1: Oui.
0: Si nous choisissons la porte qui est large, la porte, elle est tellement large que fermer une porte n'est pas suffisante. Dans ce long couloir.
1: Il y en a plusieurs.
0: Et c'est large. Je dirais même qu'elle donne même l'impression d'être infinie, cette
1: oui.
0: porte, cette porte, cette porte large. Comprenez ici la métaphore. Si nous ne faisons pas le choix quotidien de cheminer avec Dieu et d'être honnête, franc, authentique, Seigneur, je n'y arrive pas, j'ai besoin de toi. Il faut que tu me guides, il faut que tu me conduises, il faut que tu m'en... Cette introspection, cette réflexion sur soi au quotidien, c'est ce qui nous préserve. Combien d'entre nous n'avons-nous pas atteint des sommets spirituels pour ensuite nous effondrer?
1: Mais, pasteur, quand tu parles de sommet spirituel, l'être humain peut-il parler de sommet spirituel?
0: Je pense qu'on peut parler de sommet spirituel. Je m'explique quand je parle de sommet spirituel. Il y a des moments dans notre cheminement avec Dieu où on est tellement proche de lui.
1: On est au top?
0: On est au top de ce que nous pouvons être en tant qu'être humain, oui.
1: Oui.
0: Je précise.
1: Je comprends.
0: On est au top de ce que nous pouvons être en tant qu'être humain, oui. Je le crois profondément. Mais le problème, c'est la constance. C'est bien de croire, c'est bien de dépendre de lui, mais c'est encore mieux d'être constant dans notre dépendance. Et c'est là le défi de l'être humain. Et c'est là que le grand conflit prend toute sa dimension. Je repense à des moments de ma vie où, dans ma relation avec Dieu, on se sent fort. Pas qu'on est fort parce qu'on a une force en nous ou parce qu'on a une force qu'on est capable de, mais parce que l'Esprit de Dieu repose sur nous.
1: Il a une présence dans sa vie.
0: Nos choix sont en harmonie avec Dieu. Notre prière, notre... Et puis, à l'instant de Pierre, rappelez-vous cette expérience.
1: Oui, oui.
0: Mais ce que tu dis, lui dit, répond Jésus, ne vient pas de toi. Tu es animé de l'Esprit de Dieu.
1: Oui, oui.
0: Dans la même conversation, il lui dit, arrière de moi, Satan. Le problème, c'est la constance. Ce n'est pas un 100 mètres, la course chrétienne. C'est un marathon de 42 kilomètres. Je fais le jeu de mots, bien évidemment, puisqu'on va arriver aux Jeux Olympiques. Vous allez voir...
1: Oui, oui.
0: Le champion du monde, c'est 9. Le record du monde, c'est 9,58 par Usain Bolt. C'est extraordinaire. Mais qu'est-ce que 10 secondes? Ça passe comme ça.
1: Oui.
0: Une fraction de seconde. Tandis que le marathon, c'est long. Ça demande.
1: Oui.
0: Il y a des moments où c'est 40, presque 42 kilomètres. Tu faiblis, tu dois reprendre de la force. C'est long.
1: Il faut savoir garder
0: ses réserves.
1: Pour frapper au bon moment.
0: Au bon moment. Relancer la machine.
1: Oui.
0: C'est pas pareil. La course chrétienne est un marathon. Dans ce marathon, nous ne sommes pas seuls. Nous avons un coach. Nous avons
1: ce coach c'est Jésus.
0: Nous avons un accompagnateur en permanence, c'est l'Esprit Saint qui a été mis à notre disposition. On a devant nous celui qui nous encourage.
1: Nous
0: je t'attends, le Père.
1: L'épée de l'Esprit. La parole de Dieu.
0: On a les éléments pour arriver. Il nous faut maintenant apprendre à être totalement dépendant de Dieu et être constant. Je crois fondamentalement que quand on le fait, on ferme les portes à toute idée de spiritualisme.
1: Amen.
0: Mon expérience personnelle a été la suivante. Je ne peux parler que de moi ou de ce qui m'a été rapporté. Quand je suis plus proche de Dieu, m'est insupportable tout spiritualisme. Le fait de le voir, de regarder l'image, d'entendre, ça me dérange. Je n'arrive pas à le faire parce que je suis dans une autre dimension. Je pense que c'est là la clé. Rester accroché à Dieu nous permet d'avoir un autre regard sur ça et de... Les portes sont fermées. Jésus ferme les portes pour nous.
1: Oui. Pasteur, le mot de conclusion oui.
0: Ben, mon mot de conclusion sera un mot d'encouragement. J'invite nos frères, nos sœurs, nos auditeurs, les gens guadeloupéens, martiniquais qui nous écoutent d'ici et ailleurs, les Antillais, les métropolitains, les humains de manière générale, à vous encourager parce que je sais, en étant votre compagnon sur cette longue course, que la vie est difficile.
1: Et je lis un texte dans Éphésiens chapitre 6, à partir du verset 10 et 12. Au reste, fortifiez-vous dans le Seigneur et par sa force toute puissante. Revêtez-vous de toutes les armes de Dieu afin de pouvoir tenir ferme contre les ruses du diable. Car nous n'avons pas à lutter contre la chair et le sang, mais contre les dominations, contre les autorités, contre les princes de ce monde de ténèbres, contre les esprits méchants dans les lieux célestes.
0: Amen.
1: Prions, pasteur.
0: Notre grand Dieu, nous te bénissons, nous te louons. Tu es celui qui est le maître de l'univers et c'est vers toi que nous nous tournons pour une nouvelle fois te présenter nos vies. Seigneur, nous savons que tu es le maître de la course. Tu es le commissaire de la course, tu es le chef de course. Personne ne peut courir cette course s'il n'a pas son numéro de dossard. Nous voulons avoir le bon numéro, le tien, celui qui a 3-7 dessus, celui qui nous permet d'arriver à bon port et enfin te voir face à face. Accorde-nous, Seigneur, cette puissance dont nous avons tant besoin et fais grandir en nous l'influence de ton Esprit Saint. C'est ce que je te demande au nom de ton Fils Jésus, seulement pour ta gloire. Amen. Amen.
1: Merci, pasteur Johan Gaveau. Chers amis, nous vous remercions pour ce moment que nous avons passé ensemble. Nous souhaitons de passer une bonne nuit, une bonne soirée et que Dieu vous bénisse. Et nous vous donnons encore rendez-vous à la semaine prochaine pour une nouvelle émission Synthèse. Que Dieu vous bénisse. Merci. Bye bye.
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0: C'est l'heure d'aller au lit, les enfants.
1: Ah non. Une histoire.
2: Ah oui, une histoire.
3: Avant de dormir.
0: Un service. Au revoir, Roland. Au revoir, maman. Sois bien sage à l'école aujourd'hui. N'oublie pas, recommanda maman. Non, cria Roland, en faisant voler le portail et en disparaissant dans la rue. Maman rentra, le sourire s'évanouissant de son visage. « Je voudrais bien que Roland soit un peu plus gentil, » se dit-elle. « Il est tellement égoïste. Il veut toujours tout pour lui. Et c'est tellement difficile de lui faire quelque chose pour quelqu'un d'autre. Je me demande ce que je pourrais faire pour qu'il change. » Cet après-midi-là, juste après l'école, Roland se joignit à un groupe qui avait engagé une partie de football sur le terrain tout près de l'école. Roland aimait le football. Il commençait à bien jouer et il n'avait jamais aucun mal à se faire engager par une équipe ou une autre. Ce jour-là, la partie s'annonçait serrée et dans une mêlée, Roland reçut un coup de pied à la tête. Il ne comprit jamais très bien ce qui était arrivé, mais il ressentit soudain une terrible douleur au front. En y portant la main, il se rendit compte qu'il saignait. « Il faut que j'arrête, » dit-il. Les garçons se groupèrent autour de lui et l'aidèrent à aller s'asseoir dans une salle de classe. « Ça ira, » dit-il aux autres. « Continuez la partie. » Ses camarades s'éloignèrent. Mais Roland ne se sentait pas bien du tout. Il avait mal au cœur et la tête lui tournait. Il souhaitait de tout son cœur être à la maison avec maman en train de s'occuper de lui. À ce moment-là, un grand garçon passa la tête par la porte de la classe. « Salut, qu'est-ce qui se passe ? » demanda-t-il gentiment. « Tu t'es fait mal ?»« Un petit peu, » dit Roland, en essayant de prendre l'air courageux. « Je crois que j'ai reçu un coup de pied. »« C'est bête. Mais viens, je vais te nettoyer ta plaie, si tu veux. »« Merci, » dit Roland. « Ça a l'air grave, tu ne trouves pas ?»« Oh, ne t'en fais pas, nous allons arranger ça, » dit le grand garçon d'un ton rassurant. « Ce n'est pas comme si on t'avait arraché la tête, tu ne crois pas ?» Roland dut sourire malgré la douleur. « Non, » dit-il. Ils allèrent au lavabo et là, avec une gentillesse qui n'aurait pu être égalée que par maman, le grand garçon lava la plaie, la désinfecta et y appliqua un pansement. Puis, il souhaita bonne chance à Roland et lui dit au revoir. Quand Roland rentra à la maison ce soir-là, il avait une bonne histoire à raconter. « Tu te rends compte ? » s'exclama-t-il. « Je ne lui avais jamais parlé. » « Je ne peux pas comprendre pourquoi il a été si gentil avec quelqu'un qu'il ne connaissait pas. Et c'est un très grand garçon, tu sais, maman. »« C'est vraiment gentil de sa part, » dit maman. « Tu lui diras merci de ma part, n'est-ce pas ? J'espère que si l'occasion s'en présente, tu seras aussi aimable que lui. »« Oh, je ne pourrais pas être aussi gentil, » soupira Roland. Deux jours passèrent. C'était de nouveau le soir. Roland devait être à la maison à 5h30, mais il n'arrivait pas. 6 heures passèrent, toujours pas de Roland. Maman ressentit un peu de colère, puis elle se fit du souci. À 6h30, alors que maman était prête à téléphoner à la police, Roland arriva. Maman alla à sa rencontre. « Roland, » dit-elle sévèrement, « pourquoi est-ce que tu rentres à 7h ? Tu ne sais pas qu'il est tard ? Je ne veux vraiment pas. Ne t'inquiète pas, maman. » « C'est seulement que j'ai dû marcher pour rentrer. »« Marcher ?» s'exclama maman. « Tu n'avais pas ton argent pour l'autobus ?»« Je sais que je te l'ai donné ce matin quand tu partais. »« Je sais, maman, » dit Roland en prenant un petit air malicieux. « Tu m'as bien donné l'argent, mais je l'ai donné à mon tour à l'un des garçons. »« Quoi ?» s'écria maman, encore plus étonnée. « Et pourquoi ?»« Je n'ai pas pu m'en empêcher, » dit Roland, « tu vois ?» J'ai rencontré un tout petit garçon dans une des petites classes. Un bébé, quoi. Juste au moment où j'allais monter dans l'autobus. Il avait l'air malade. Alors je lui ai demandé ce qui n'allait pas. Il m'a dit qu'il ne se sentait pas bien. En tous les cas, pas assez bien pour marcher jusqu'à chez lui. Et qu'il avait perdu son argent. Alors, il n'y avait rien d'autre à faire. Je lui ai donné ma monnaie. Et c'est moi qui ai marché. Et me voilà. Maman prit Roland dans ses bras et quelques larmes coulèrent sur ses joues. « Eh bien, maman, qu'est-ce que tu as ? Ce n'est pas comme ce que le grand garçon a fait pour moi l'autre jour. »« Oh, Roland, » dit maman, souriant à travers ses larmes, « pour moi, c'est extraordinaire. Garde toujours ton bon cœur. toujours. Et toi, voudrais-tu rendre service à ceux qui sont dans le besoin? C'est l'heure d'aller au lit, les enfants.
2: Allons, maman, une histoire, une histoire.

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1: Amen, alléluia. Vous pouvez prendre place et vous asseoir avec cette joie et ce sourire que vous affichez. Laissez-moi voir la main de tous ceux qui sont heureux d'être ici. Laissez-moi voir vos mains. Mettez maintenant la deuxième main. Il n'y a pas suffisamment de mains. Ok, deux mains, c'est bon. Formidable. S'il y avait une troisième main, on l'aurait aussi levé. Il manque des mains, c'est formidable. Content de voir votre joie. Votre passion. Nous saluons tous ceux qui veulent venir, tous ceux qui entendent et qui veulent prendre une décision pour le Seigneur. Et j'espère que Dieu continue à travailler dans vos cœurs, que vous le laissez faire ce travail formidable en vous. Amen. Amen. Hier soir, nous avons vu un titre intéressant et nous allons le revoir dans un instant, juste dans un instant. Et je sais que vous avez une bonne mémoire, je sais que vous avez vu aussi que tu n'auras pas d'autre Dieu devant ma face. Vous avez vu ce commandement, vous avez vu, tu ne prendras point le nom de l'Éternel, ton Dieu, en vain. Tu ne te prosterneras point devant elle et tu ne les serviras point. Quand on parle des idoles, le Seigneur a besoin donc qu'on soit avec lui et concentré avec lui. Tu ne commettras pas de meurtre, tu ne commettras pas d'adultère. Honore ton père et ta mère afin de faire quoi? Afin de vivre longtemps quoi? Dans le pays que l'Éternel ton Dieu te donne. Si vous voulez vivre longtemps, il faut dire que oui, il faut obéir aussi à ses parents. Alors, il faut que les parents soient aussi des obéissants à Dieu. Hein? C'est important cela. J'ai entendu amen, c'est ça? Ah, amen. Il ne faut pas dire ça trop fort si les parents sont là. Hein? Au nom de ton père et ta mère, c'est important d'avoir de l'amour et du respect pour ses parents. Souviens-toi de faire du jour du repos. Et ça, ce commandement, on va le voir. Mais dimanche, pas aujourd'hui, dimanche, on va regarder et analyser ce commandement tout particulier que Dieu en réserve pour vous et pour moi. On a vu cette belle image. Voici, je suis à la porte et je frappe. Voici le meilleur voisin. Ce n'est pas celui de droite ou de gauche. Hein? Ce n'est pas celui qui est près de la maison. Le meilleur voisin, celui des fois qu'on ne voit pas et qui vient frapper à la porte de notre cœur. Amen. Oh, si vous voyez, chers internautes, le sourire de ceux qui sont ici. Ah, c'est formidable. Le Seigneur a sa présence ici et aussi dans votre maison. Chez vous, là-bas. Les voisins, est-ce que Jésus peut sauver vous? Est-ce que vous lui avez déjà demandé? Hein? Il manque ça. Hein? Est-ce que Jésus peut sauver vous? Seul Jésus peut sauver moi. Seul Jésus peut sauver moi. À part voisin là, ni voisine là, ni maman moi, papa moi, bon Dieu, seul Jésus peut sauver moi. Amen. Amen. Amen. Oh, on ne va pas arrêter de dire amen dans le cœur, dans les pensées, pour que le Seigneur nous permette eh bien de travailler avec lui. Ce soir, Kiboun qui est sauvé moi. Kiboun qui est sauvé moi. C'est Jésus. Oh oui, qui me sauvera. Mais en créole, il pifo, fort, hein. En créole, nous aimons petit créole, nous, hein? Petit créole, nous belle. Et qui moun qui est sauvé moi? À part vous, à part moi-même, mais mon Dieu, celle qui est sauvé moi. Qui moun qui est sauvé moi? Regardez cette scène extraordinaire. On revient un petit peu en arrière. Et lorsque on va revenir sur cela, regardez cette belle scène qui semble être extrêmement époustouflante. Vous voyez quoi? Que voyez-vous? Chers internautes, regardez. Que voyez-vous ici? Vous voyez très bien, il y a un chasseur ici, hein? Ça ressemble peut-être à un rafale, peut-être, hein? Et vous voyez juste ici quelque chose. Que voyez-vous? Juste ici en haut à gauche, regardez. C'est un missile. Et que voyez-vous ici au niveau du cockpit? Regardez, il y a quelque chose de rouge. c'est du feu. Qui sont ceux qui ont déjà eu l'expérience de voyager en avion et de découvrir qu'il y avait du feu à bord? Je suis sûr qu'il y a certains qui ont appris à voler. Hein? Si on vous dit midi fait, je suis sûr que certains ont trouvé un moyen de penser qui genre faut moi apprendre à voler en 5 secondes. Faut moi apprendre tout de suite qui genre en cahier apprendre à voler parce que faut moi échapper, faut moi trouver un moyen pour sortir dans ça. Hein? Qui sont ceux qui ont peur de l'avion ici? Laissez-moi voir les mains. Qui sont ceux qui ont peur de l'avion? Personne. Très bien. Personne n'a peur de l'avion. Personne n'a peur du bateau non plus. Hein? Ne me dites pas ça. Ne me dites pas qu'il y a quelqu'un qui a peur du bateau. Hein? C'est que, ben voilà, c'est tout à fait ça. Donc, vous n'avez pas peur de cela et vous êtes déjà plus qu'habitué. Et mieux qu'habitué, c'est vous les experts du voyage même en bateau. Donc, ce n'est pas facile lorsqu'on est dans une situation de stress d'apprendre qu'il faut trouver un moyen de s'en sortir. Et lorsqu'il y a un feu à bord, eh bien, il faut trouver un moyen de sortir. Et on se pose la question, qui moun qui est sauvé moins? À pas pilote là, il y a dans le même avion là. C'est il a piloté, mais ni dit fait à bord. Est-ce qu'il y a un feu là? Non! Et est-ce qu'il pourra le faire? Peut-être! Mais quand il y a un feu comme ça, mes amis, c'est pas avec un verre d'eau qu'on pourra éteindre ce feu-là. Mais le Seigneur protège ses enfants. Regardez, cet homme qu'on a vu là, pas manier Timon à moins. Lorsque vous êtes en danger, le Seigneur dit au diable, pas manier Timon à moins. Laissez-moi le dire. Lorsque vous êtes dans un danger, vous vous posez la question, qui moun qui est sauvé moins? Ou vous êtes dans une situation où quelqu'un menace votre vie? Votre vie. Certains ont déjà été menacés, vous le savez. Certains ont vécu des situations où des personnes en voulaient à leur vie et les ont pourchassés depuis leur pays jusqu'ici et essaient de les retrouver pour pouvoir mettre fin à leur jour. Et certaines personnes vivent des enfers sur terre. J'ai rencontré, laissez-moi partager avec vous une histoire, parce que ce soir, ça va être particulier. Je fais et je demande à l'Esprit de Dieu d'agir d'une manière particulière ce soir. Alors que j'étais en Europe, à un moment donné, je voyageais. J'ai vécu dans plusieurs pays. Et lorsque j'étais dans l'un des pays, j'ai rencontré quelqu'un qui a fait ce qu'on appelle la guerre au niveau d'un pays qu'on appelle le Congo, ou la RDC, République démocratique du Congo. Et il me disait qu'il a participé à des massacres là-bas d'une intensité extraordinaire et qu'il se faisait un malin plaisir, c'est le terme, de se situer à distance et à bonne distance avec son fusil pour que lorsqu'il tire, lorsque la balle arrive et n'a pas suffisamment bien de vitesse, elle puisse faire des dégâts en écrasant les tissus. Et il avait pris cette habitude de pouvoir faire cela. Et un beau jour, alors qu'il avait fait cela, et que les années étaient passées, il va rencontrer un homme dans un endroit. Et lorsqu'il va le rencontrer, il va le regarder une fois, deux fois. L'homme ne va pas forcément lui parler. Et lorsqu'il va s'approcher de l'homme, il va voir que c'est un visage connu. Il avait mené une attaque contre lui pour le tuer. C'est un homme très important. Et cet homme était encore vivant, malgré le fait qu'il avait essayé de le tuer. Laissé pour mort, mais vivant. Certains d'entre vous, vous avez été laissés pour mort par le péché, mais vivant parce que le Seigneur a agi et agit pour vous. Vous auriez dû être mort pour certains, et pas ici. Certains sont passés par des maladies et aucun médecin n'avait dit que c'était possible. Et lorsque le Seigneur dit « Pas manier Timon en moins », il le dit et personne ne peut toucher son enfant. Amen, amen. Oh, mais le Seigneur nous appelle à pouvoir prendre des décisions pour lui, vous le savez. Il nous appelle et nous dit « Pas manier Timon en moins ». Le Seigneur avait dit à Pierre et Pierre dit « Et dites à Pierre, vous n'avez donc pas pu rester éveillé une seule heure avec moi. Restez vigilant et priez pour ne pas céder à la tentation. L'esprit est quoi ?» Bien disposé, mais quoi? La nature. Par nature, l'homme L'homme est faible. L'esprit est bien disposé. Jésus était en train de prier. Dans quoi? Le jardin de Gethsémané. Jardin de Gethsémané. Juste avant sa crucifixion. Il est venu avec une série de, eh bien, de choses à faire. Et il accompagne ses disciples. Et les disciples sont avec lui. Mais malheureusement, à un moment donné, lorsqu'ils sont en prière, les disciples s'endorment. Vous savez, vous pouvez avoir un camarade et puis il vous lâche à un moment donné. C'est ce qui est arrivé. Mais regardez, l'esprit est bien disposé, mais la nature de l'homme est faible. C'est-à-dire, vous vous dites, demain, il faut moins faire ça et ça. Il faut moins ni casla, ni mia casla. Il faut moins fin toute partie là ça. Mais là, j'ai levé, je dis, peut-être demain. Et demain, nous qui voyons. C'est-à-dire, j'ai dit, d'accord, en qui fait, mais là, je l'ai ouvert pour vous faire ou pas qu'à faire. C'est ce qui arrive avec l'homme. On se dit, je vais, mais on ne fait pas. Pourquoi? Parce qu'on compte sur ses propres forces. On n'a pas dit à une autre personne, fais-moi songer ou viens avec moi. Et la personne aurait fait pour vous la force, vous aurez donné la force pour faire quelque chose. Donc, l'esprit est bien disposé. On, en qui fait? Bon Dieu, en qui arrêté? Bon Dieu, c'est madame aimée, en dizaine de madame. Mais bon Dieu, en vérité. Et là, on sortit. On dit, bon, peut-être nous qui voulons mois prochain, si on qui arrêté. Donc, la nature de l'homme, pas simplement l'homme masculin, l'homme, c'est-à-dire l'humanité, est faible. Nous n'avons pas la force en nous-mêmes de prendre des décisions qui sont correctes. Lorsqu'il s'agit d'un défaut et qu'il faut changer, eh bien, nous sommes malheureusement là. Jésus est en train de prier. Lorsque vous souffrez, et que vous êtes dans une bataille, peut-être comme maintenant, vous avez besoin d'aide. Et vous regardez, le Seigneur va s'éloigner. Mon Père, s'il n'est pas possible que cette coupe s'éloigne de moi, que je la boive, que ta volonté soit faite. Avez-vous dit au Seigneur que ta volonté soit faite? Lui avez-vous dit, je veux faire ta volonté, mais uniquement ta volonté? Ou vous avez ajouté un petit mais derrière? Je veux, mais. Et on ne se rend pas compte du mais, hein? Mais il est là. Seigneur, oui, en v'lé, mais nous qui voyons. Et c'est ce qui est arrivé. Lorsque les disciples ne donnaient pas leur force au Seigneur Jésus, et lorsqu'ils étaient malheureusement dans une situation où ils étaient là, le Seigneur avait donc besoin que ses disciples soient là. Regardez cette attitude de prière et imaginez le Sauveur qui est sur le point d'être mis à mort. Arrivez-vous à sentir l'émotion de Christ? Arrivez-vous à voir qu'il porte non pas ses péchés, mais nos péchés? C'est quelque chose qu'il faut entendre. Lorsque vous êtes coupable, je peux bien comprendre qu'on porte ses péchés, mais lorsqu'on est innocent, pour qui bitin qui aille en prison parce que c'est l'autre là qui fait? Pour mon pays, d'accord. Et c'est ce qui est en train d'arriver. Jésus a décidé, parce que l'homme avait péché. Et lorsqu'on avait péché, notre nature était trop faible. Nous n'aurions même pas pu nous sauver nous-mêmes. Il fallait quelqu'un qui soit infini et qui puisse prendre les péchés, pas simplement d'un seul homme, mais de toute l'humanité. On parlait de vous rappeler cette scène lorsqu'on essayait de se peser sur la balance. Et on se posait la question, quel est notre poids spirituel? Ou quel est le poids de notre péché, de nos péchés? Avez-vous essayé de mesurer quelle serait cette valeur? Combien? Imaginez le poids de ce que cela représente sur Jésus. Les douleurs à l'hôpital causées par le mal. Les douleurs qu'on a malheureusement d'avoir perdu un fils. Malheureusement une addiction, la pornographie. Les choses du mal qui sont entrées malheureusement dans notre vie. L'amour pour le sexe est immoral. L'amour pour toutes ces choses. Jésus est en train de porter les conséquences et cela pour aller à la croix et ensuite mourir parce qu'il fallait que quelqu'un meure. Le salaire du péché, c'est la mort. Je le redis, vous pouvez aimer quelque chose d'une manière particulière, un péché, mais n'oubliez pas, même si le goût est sucré, eh bien la conséquence est amère. Je le redis, Vous avez déjà goûté peut-être un bonbon. Lorsque vous l'avalez et vous commencez peut-être à le sucer, il a bon goût, il est sucré. Mais lorsque vous atteignez le cœur, il est amer. Jusqu'au point où vous êtes obligé de le retirer de votre bouche et de le jeter au loin parce que vous n'en voulez plus. C'est exactement ce que fait le péché. Comment vous attirer s'il a d'abord mauvais goût? Pour bien attirer quelque chose, il faut d'abord donner bon goût. Lorsqu'il y a bon goût, vous allez prendre un et peut-être deux sans avoir même fini avec le premier. Et vous vous rendez compte que le goût est amer. C'est exactement ce que fait le péché. Et Jésus est en train de lutter contre cela. Vous dormez maintenant. Est-ce que vous dormez, vous qui êtes ici? Est-ce que vous dormez spirituellement? Est-ce que vous avez compris qu'il faut un réveil, une décision, une passion? Vous ne pouvez pas prêcher l'évangile sans avoir une passion. Ce n'est pas possible. Vous ne pouvez pas dire à quelqu'un, vous savez, Jésus est meilleur. Elle dit, non, est-ce que vous êtes? Premièrement, vous devez avoir cette passion dans le cœur. Et vous ne pouvez pas dormir spirituellement. Regardez les disciples. Même s'ils étaient fatigués, je le redis, ils devaient rester debout. Avez-vous déjà veillé jusqu'à ce que vous ne pouviez plus, vous ne puissiez plus le faire? Levez-vous, allons-y, celui qui me trahit approche. Jésus se préparait à des injustices extraordinaires parce qu'il y avait des gens qui en voulaient à sa vie. Il n'a rien fait à personne, mais il y a des gens qui ne voulaient pas voir Jésus, ni de près, ni de loin. Il ne voulait pas le voir parce qu'il les dérangeait. Et lorsque vous allez prendre une décision, vous devez comprendre que vous n'êtes pas juste. Certaines personnes me disent en pas fait, en pas qu'à faire à rien, en pas fait pour mon rien, en bien avec tout le monde, en cas dit tout le monde bonjour, en pas ni pour péché en vie en moins. Laissez-moi vous dire une chose. Vous croyez que l'être humain est parfait? On est privé de la gloire de Dieu. À cause de cela, c'est nos péchés qui nous ont éloignés de Dieu. Pas le contraire. Lui ne pêche pas, n'a jamais péché. Est-ce que vous croyez que vous êtes suffisamment parfait pour ne pas avoir besoin d'un sauveur? Est-ce que nous croyons que nous avons besoin de quelque chose, d'un être beaucoup plus grand que nous et que nos péchés pour pouvoir être délivrés? Oh oui, dans le livre de Romains 3, verset 10, regardez cela. Il n'y a point de juste, pas même un seul. Nul n'est intelligent. Nul ne cherche Dieu. Tous sont égarés. Parce que c'est la condition de l'être humain. Vous devez la comprendre et l'accepter. Certaines personnes ne veulent pas accepter qu'elles font quelque chose de mal. Ils disent, faut pas pour moun dit moins qu'il en fait un bitin. Faut pas pour moun vin dit moins un tel. Faut changer ça. Et mais la parole de Dieu vous dit qu'il faut changer certain nombre de choses. La parole de Dieu nous dit que nous ne sommes pas justes, mais que lui est juste. Personne n'est intelligent. Tous sont égarés. Et nous avons besoin que Dieu puisse agir avec nous. Lorsque vous entendez que nous ne sommes pas justes, que se produit-il dans l'être humain? Deux choses. On peut se dire, je continue ma vie. C'est comme ça en fait. C'est comme ça en qui est mort. Mais l'Esprit Saint peut vous suggérer autre chose et vous dire, et la repentance, et de laisser votre vie passer, et de laisser Dieu vous convertir, non pas à une religion, laissez-moi le dire d'abord, c'est une conversion d'abord à Christ. Certaines personnes se disent, je veux entrer dans quelque chose qui va me convertir, une religion ou des personnes. Personne ne convertit personne. La transformation, la véritable conversion, c'est Christ qui l'a fait. Donc lorsque vous voyez ça, ne regardez pas une personne, une autre, pour vous accepter de dire à Dieu, je veux changer de vie. La repentance, c'est je regrette. Il y a une tristesse d'abord qui est provoquée et qui mène à la repentance. On regarde ce qu'on a fait de mal, peut-être aux actes cachés, et on se dit, Seigneur, je regrette. Non pas parce que la police qui vient chercher moi, ou que d'autres monde qui savent. Mais Seigneur, je regrette parce que je vois que tu as porté mes péchés et je t'ai fait souffrir, bon Dieu. Bon Dieu, quand on fait là? Pourquoi on a fait ça? Ah, bon Dieu, envie changer. Faut pas des mains enlever et en faire même bitin là. Bon Dieu, Je veux changer. Que le méchant abandonne quoi? Et l'homme d'iniquité quoi? Ses pensées. Qu'il retourne à l'Éternel qui aura pitié de lui. Dès qu'une personne dit « Je veux changer ma vie, réellement, je veux la bouleverser, fondement là, comme le fondement d'une maison qui est mal bâtie, qu'il faut tout détruire, le Seigneur vient, il a soucré, et le Seigneur est en train de vous secouer, il est soucré sur tout ce là, pas pour vous faire mal, pas comme quelqu'un qui veut vous faire peut-être une blessure, mais comme quelqu'un qui veut vous dire « J'ai porté » dans ma chair et mes meurtrissures. Et maintenant, je veux secouer ta maison, ce que tu es toi, pour que tu puisses me dire, oh oui, j'ai compris que tu veux refaire et rebâtir ma maison. Comme une maison mal bâtie, parce qu'elle n'est pas sur le roc, elle est sur des sables mouvants. Vous avez bâti sur des péchés ou des habitudes. Si donc le Fils vous affranchit, vous serez réellement libre. La liberté n'est pas une question d'abord s'il y a esclave ou maître. La liberté est de savoir d'abord qui est votre maître. Est-ce que c'est vous-même, une autre personne? Est-ce que c'est le diable? Car lorsque vous gardez un péché dans votre vie, c'est le tentateur qui est votre maître. Laissez-moi le dire. Lorsque vous gardez un péché mignon, une habitude qui est contraire à la parole de Dieu, mais consciemment, ou peut-être sans vous en rendre compte, et que Dieu ouvre votre esprit et vous dit, vous êtes libre, je vous libère, parce que toi, tu décides aussi de me donner ta vie. Pourquoi être esclave? N'êtes-vous pas libre lorsque vous êtes avec le Seigneur? Oh, mes chers amis, la parole de Dieu est puissante, et comme une épée à double tranchant, oh, elle pénètre et sépare même jointure et moelle. Elle fait un travail extraordinaire en vous. Laissez-la œuvrer. Laissez-la œuvrer en vous. Laissez-la travailler. Ne fermez pas la porte de votre cœur. Oh, parce que le Seigneur a tant aimé. Et ici, Jésus va faire une expérience extraordinaire, formidable. Regardez ce que ce texte dit. Et vous allez voir. Et voici une voix fit entendre des cieux ses paroles. Celui-ci est mon fils bien-aimé, en qui j'ai mis toute mon affection. C'est la scène où Jésus, sœur, accepte de pouvoir donner un exemple. C'est la scène où Jésus est dans, au niveau de quel endroit? Du Jourdain. Et il décide de pouvoir montrer à l'humanité l'exemple suprême. Et voici ce qui se passe. Ignorez-vous que tous, nous tous qui avons été baptisés en Jésus-Christ, c'est dans sa mort que nous avons été baptisés. Qu'est-ce que ça veut dire? Cela ne veut pas dire qu'il faut mourir pour être baptisé. Cela veut dire qu'il faut mourir à nos anciennes habitudes. Ce que la Bible appelle le vieil homme. Et je dirais ce qu'on appelle aussi la vieille femme. C'est-à-dire ce qui était passé doit devenir nouveau. Il y a un espoir que personne ne vous a dit. Il y a certains amis qui ne vous disent jamais que vous pouvez vous en sortir. Certains amis ne vous disent jamais, mi en sortie acheté en case, ou PHT aussi, mi tel bourg. Ils sont toujours en train de regarder leurs intérêts, mais jamais pour vous. Yo pejen di ou ni en bitin ou PHT là. Yo pejen di ou mi en ayo marché, trouver des citrons, ou PAI vraiment et tel. Yo pejen ka di ou aïen. Mais Dieu vous dit, attention, moi je te dis la vérité, puisque tu peux être sauvé. Vous avez été donc enseveli avec Christ. Cela veut dire que votre vie passée est ensevelie avec lui. Et de la même manière que lui ressuscite, il ressuscite brillant de lumière, vous revenez par la foi avec lui à cette vie, nouvelle vie, comme Christ est ressuscité par la gloire du Père. De même, nous aussi, nous menions une vie nouvelle, nouveau, comme une voiture nouvelle, sans aucun défaut, lorsque Christ fait ce travail petit à petit avec vous. Laissez-le. Oh, êtes-vous prêt à accepter? Qu'est-ce qui résiste en vous? Est-ce qu'il y a une douleur qui vous empêche de dire au Seigneur, « Bon Dieu, on ne peut pas faire ça. Ou commandez-moi trop. » On sait qu'on mord en moi, mais simplement dire oui, c'est moins trop. Lorsque quelqu'un a déjà acheté une maison pour vous, qu'il achète une deuxième et qu'il a acheté une troisième pour vous et qu'il vous dit, celle bit info, dis-moi, c'est oui. Et vous lui dites, ou comment demander un trop? Faut en dire oui, mais c'est compliqué. C'est un certain nombre de fois comme cela que nous faisons avec Jésus. Il a déjà tout fait. Mais malheureusement, on voudrait lui demander plus. On lui dit, ma souffrance n'est pas suffisante. Je ne comprends pas ce qui se passe dans ma vie. Il me faut comprendre plus de choses. Et regardez ce texte, la parole de Dieu qui nous dit quelque chose pour pouvoir accepter et continuer ce cheminement avec lui. Pour le suivre pas à pas et être connecté avec lui. Celui qui croira et qui sera baptisé sera sauvé. Mais celui qui ne croira pas sera condamné. Celui qui croira et qui sera baptisé sera sauvé. Mais celui qui ne croira pas sera condamné. Celui qui croira. Lorsque vous voyez Jésus agenouillé, comme sur la scène que vous avez vue, l'image, et que vous voyez qu'il est en train de supplier pour pouvoir se battre pour vous, pourquoi pas croire en lui? Vous pourriez ne pas croire en quelqu'un qui ne veut pas donner sa vie pour vous. Mais lorsque vous voyez qu'une autre personne a décidé, par exemple lorsque vous étiez malade, de vous donner un rein, de vous donner une autre partie de lui-même, pour que vous puissiez vivre, et il vous dit, je te veux vivant, pourquoi ne pas croire? Lorsque Jésus vous dit la même chose, certain nombre de fois on peut douter, mais ici il dit, celui qui croira, croyez, c'est comme un homme qui est pris dans un fleuve avec des courants qui l'emmènent ici. Et quelqu'un arrive avec une corde et lui envoie la corde. Et il dit, en pas certain que corde la sac et sauvez-moi. En paix qu'un pays, je ne vais pas la tenir, je ne suis pas sûr que cette corde me sauve. Je vais aller, je vais me laisser faire. C'est comme cela qu'on fait lorsqu'on dit on ne croira pas. Mes chers amis, croyez. Il y a des hommes qui avaient des vies terribles et que le Seigneur a sorti de cela et qui sont devenus des personnes zélées pour sa gloire. N'avez-vous pas vu lorsque Paul lui-même a été tiré de ce qu'il faisait parce qu'il tuait des chrétiens? Dieu l'a appelé, lui a dit, sors de là, viens près de moi, je te transformerai. Il a cru. Vous pouvez aussi croire. Ce n'est pas une question de ce que vous avez fait ou pas. Ce n'est pas une question de ce que vous êtes. Vous pouvez être une personne méchante de caractère. Et vous croyez qu'il n'y a personne qui puisse vous faire devenir bien. Dieu a changé des gens pire que ce que vous croyez. Si vous croyez que vous êtes la pire des personnes sur cette terre, regardez, il y a des êtres qui habitent cette terre, qui sont les démons, qui sont encore pires. Ils ont refusé, malheureusement, d'accompagner ce salut et de se dire, je veux être transformé. Le temps pour eux est fini, mais vous avez encore du temps. Et alors que vous regardez cette scène qui s'affiche ici, et laissez-moi partager avec vous des choses extraordinaires. Il y a des personnes qui décident dans le monde de s'unir par les voies du baptême, non pas par aspersion, mais par immersion. Comme Christ l'a fait. Si nous sommes chrétiens, ça veut dire que nous suivons Christ. Si nous sommes chrétiens, on se dit, s'il a fait ça pour moi, il est mort, alors je ne vais pas hésiter, ne serait-ce qu'une seule fois, à pouvoir le suivre. Vous qui êtes assis ici, regardez cet homme. Nous ne connaissons pas sa vie passée. Nous ne savons pas ce qu'ont été ses difficultés. Celui le sait. Mais à un moment donné, il prend une décision d'accepter Christ. Il se tient debout et le pasteur lève la main, comme moi aussi je lèverai la main lorsque je vous accompagnerai dans cette décision. Et le pasteur lui dit, je te baptise au nom du Père, du Fils et du Saint-Esprit. Amen. Et alors le pasteur reprend la personne ici et lui dit tendrement, écoute, je t'accompagnerai, bon Dieu bon. Faisons cela ensemble. Et alors le pasteur va pencher légèrement la personne en mettant ses mains, en attachant bien la possibilité pour lui d'être en tranquillité, en sécurité. Et va le plonger ici dans cette eau et va le relever doucement. Et il sera avec le Seigneur dans son cœur, dans son âme. Cette paix, mes chers amis, la plus belle beauté pour un pasteur, c'est de pouvoir voir quelqu'un faire cela. Amen. Lorsque quelqu'un accepte le Seigneur, oh mon Dieu, toi qui connais mon cœur et mes pensées, adresse à mon cœur les paroles qu'il faut pour les enfants de Dieu, ceux qui doivent rejoindre la maison, comme un enfant qui retourne de l'école et qui rejoint la maison de ses parents. Alors vous rejoindrez la maison de votre Père. Regardez Jésus qui montre cela. Et il dit, oh oui, il donne un exemple. Pourquoi dire non? Pourquoi dire non au Seigneur? Oh, changer d'attitude, c'est cela. Demandez le pardon de vos péchés. Demandez pardon. Certaines personnes peuvent dire, oh, je n'ai aucune envie de pouvoir être pardonné. Et certaines personnes disent, en paiement des pardons. D'autres disent, pas vine parler moins des pardons. En paiement des pommons pardons. Et s'il faut moins mort, que mort avait habité en moi. Certaines personnes préféraient mourir que de demander pardon. Vous savez, la mort n'est pas une chose agréable. Elle signifie la fin de la vie. Elle signifie qu'il n'y a plus aucun jour ou minute supplémentaire à vivre. Elle signifie pour la personne la fin de tous ses rêves. Si elle avait ses enfants, elle ne les verrait plus. Si elle avait quelqu'un, sa mère, qui serait encore de ce monde, eh bien, elle ne la verra plus. Tous ses projets sont finis. La maison à bâtir, arrêtée. La maison à reconstruire, arrêtée. Mais certaines personnes préfèrent ne jamais demander pardon à Dieu et mourir. Êtes-vous de ces personnes qui se disent, pas vine, pas les moins des pardons, en péchant, demander pour mon pardon, même à mon Dieu. Pourquoi garder cela dans le cœur? Certains nombre de fois, nous pouvons avoir envie d'être pardonnés pour des erreurs que nous avons commises sur des personnes. Certaines personnes descendent dans la tombe. Vous savez que je suis votre serviteur et que je suis pasteur et que lorsque je fais des homélies, je vois la détresse dans le cœur des familles. Et je sais très bien que certaines personnes n'ont pas pu faire la paix. Elles ont lutté jusqu'au bout. Il y a d'autres qui, même sur le lit de mort, ont dit, on arrête ça. On arrête. C'est mon amour, vévoyou. On veut arrêter avec ça. On arrête. Indivision de terre. On s'est dit des choses. On a fait, j'ai déshérité certains enfants. Je leur ai fait du mal. Seigneur, on arrête. Je fais la paix avec toi. Donc ne dites pas, peut-être vous êtes une dame et vous avez de l'influence quelque part dans votre foyer. Et vous êtes dit, je ne vais jamais demander pardon. Ni à Bondier, ni à Poumoun. Poumoun peut venir, dis-moi, qu'un tel vient demander moins pardon. Oh, croyez-vous que cela vous emmène bien loin? Croyez-vous que vous allez vous en sortir comme cela, sans laisser le Seigneur vous transformer, sans vous laisser transformer? Et Jésus s'est fait baptiser, oh oui. Et alors, Jean ne comprenait pas en disant, c'est moi qui ai besoin d'être baptisé par toi et tu viens à moi. Et Jésus n'a rien fait comme péché et il vient de baptiser. Est-ce que vous comprenez l'humilité qu'il a? Et nous capons, nous pour grand monde, bon dire, Jésus se fait baptiser, pourquoi? Il a fait un péché? Et nous qui avons commis des péchés, on se dit, nous ne voulons pas être baptisés parce que en trop grand. En famille, en moins, en respecté pour mission, tel, toujours dit en paix, j'ai accepté, bon Dieu. Son paix, j'envoie ça. Mais le Seigneur sait voir lorsqu'on fait les mauvais paris. Le Seigneur sait voir lorsqu'on parie ce qu'il ne faut pas parier. Certaines personnes aiment parier de l'argent et ont déjà perdu tous les salaires qu'ils avaient déjà reçus. Et certaines personnes continuent à parier même si elles ont perdu. Est-ce que vous continuez à parier sur vous-même lorsque vous n'avez même plus rien? Plus rien dans les poches. Plus rien comme stratégie. Plus aucune stratégie contre Dieu. Mais Jésus a dit, oh, car il est convenable que nous accomplissions ainsi tout ce qui est juste. Lorsque quelque chose est convenable et que Jésus vous le dit, suivez-le. Jésus, oh, lorsque Jésus vous dit, c'est ça pour faire, parce que je vois l'avenir, je vois tout ce que le diable est en train de faire et que tu ne vois pas. Ces mauvais anges qui sont autour de toi, qui font des plans pour t'empêcher d'accepter le salut. Et il y a toute raison pour pédir non. Je ne peux pas à cause de ceci. Je ne peux pas parce que ceci. Finalement, nous l'ou parce que nous n'avons pas jamais trouvé un oui. Mais le Seigneur vous dit, écoutez, il est convenable pour toi d'accepter quelque chose d'extraordinaire. Il est convenable de dire que le Seigneur, et Jean ne lui résiste plus. Et toi, résistes-tu au Seigneur Jésus? Et toi, est-ce que tu lui résistes maintenant? Est-ce que tu es dans une bataille et tu ne sais même pas pourquoi, juste parce qu'on t'a dit quelque chose, mais tu t'en rends compte que l'Esprit de Dieu travaille tes pensées. Et vous qui nous regardez, le Saint-Esprit travaille aussi, vous qui habitez ailleurs. Dès que Jésus était baptisé, il sortit de l'eau, et voici les cieux s'ouvrirent, et il vit l'Esprit de Dieu descendre comme une colombe et venir sur lui. Dieu approuvait, Dieu le Père approuvait ce qui se passait, et que Jésus était en train d'accomplir la volonté de son Père. Pourquoi résister et dire au Seigneur, ô Seigneur, les prophéties avaient annoncé la mort du Christ, la trahison, regardez, des années auparavant, la mort de Christ avait été annoncée. La trahison par un ami proche, dans Psaume 41, verset 10. Le prix de la trahison, dans Zacharie. Et toi, l'abandon par ses disciples. Tout cela avait été annoncé. Et vous croyez que c'est par hasard que Jésus est apparu pour sauver? Qu'il n'avait pas fait des plans, n'avait pas vu votre naissance à vous, peut-être dans un endroit isolé. Peut-être que votre père ou votre mère n'a jamais voulu vous voir. Et le Seigneur avait planifié depuis des centaines et des milliers d'années ce qui allait se produire. Et il ne sait pas que vous pouvez remporter la victoire. Il ne voit pas que vous allez, si vous lui tendez la main, remporter la victoire. Quelqu'un qui voit pendant des millions, des milliards d'années, depuis l'éternité, les choses, ne sait pas comment vous faire gagner. Et lorsque le Seigneur est avec nous, il avait prédit qu'il y avait un abandon des disciples. Il y avait un faux témoignage, un procès injuste dans Ésaïe. Le silence devant ses accusateurs dans Matthieu 27. Il ne sait pas qu'il peut vous sauver. Croyez-vous que c'est un sauveur qui est faible? C'est un nombre de fois parce qu'on voit Jésus ne rien dire, comme ici, lorsqu'il est devant qui? Pilate. Alors Pilate lui dit, n'entends-tu pas de combien de choses il t'accuse? Et Jésus ne lui donna aucune réponse. Si on vous accusait, pourriez-vous rester silencieux au tribunal alors que vous n'avez pas fait quelque chose? Qui ici pourrait lever la main de dire, je resterai? Si on me dit, où volait Monsieur tel? Personne ne pourrait rester. Mais le Seigneur devait accomplir quelque chose. Et il savait qu'il ne fallait pas parler lorsqu'il ne fallait pas parler. De la même manière, lorsqu'il s'agit de donner une réponse à Christ, il y a un moment pour pouvoir le faire. Comme Jésus savait se taire, comme lorsqu'il savait parler, il vous dit qu'il faut parler maintenant pour lui et de dire oui en votre cœur. Oh, le Seigneur savait. Oh, regardez, Judas va le trahir sous un de ses meilleurs amis, on va dire cela. Il marche 3 ans et demi avec Jésus. C'était l'un des disciples. Il va le trahir. 30 pièces d'argent. 30 pièces d'argent. Judas va accepter cela. De qui? Des principaux sacrificateurs et anciens. Certaines personnes, peut-être. Votre leader religieux va vous dire, pas fait ça. Restez là. Vous essayez de vous dire, même si vous voulez affaire samedi, vous pas besoin d'aller là. Même si vous voyez que la loi de Dieu est vraie, et s'applique et donne la possibilité de comprendre comment s'orienter, certaines personnes d'influence vont vous dire, pas fait ça. Mais non, peut-être quelqu'un dans votre foyer est un leader spirituel et voit que vous avez la possibilité d'accepter le Seigneur. Regardez ici, Judas est emmené à pouvoir livrer Jésus par qui? Des anciens. Par des leaders d'église. Pour pouvoir dire et vendre le sang innocent. Dire qu'il est coupable. En disant, regardez, et malheureusement, regardez cela, mes amis, lorsque vous faites quelque chose de mal et que le regret arrive, revenons, lorsqu'on fait quelque chose de mal, le Seigneur nous adresse quelque chose en disant, Judas dit, j'ai péché en livrant le sang innocent. Le sang innocent. Jésus n'a rien fait, mes amis. Qu'est-ce qu'il fait là? J'ai envie de descendre de la chair, d'aller chercher un moyen de délivrer Jésus. Pour qui bite un zoka manier bon dieu à moi? Moi, je peux comprendre, mais pas lui. Pourquoi on touche à mon sauveur? C'est lui qui vient sauver moi, sauver tout, oui. Laissez Jésus tranquille. Laissez mon sauveur. Ne le touchez pas. Ne touchez pas à mon sauveur. Mes chers amis, la parole de Dieu n'est pas un jeu. Il y a un sérieux dans les affaires de Dieu. Et le Seigneur vous adresse ce message. N'allez pas trahir Jésus en disant non. Ne faites pas comme Judas. Oh, pourquoi trahir son sauveur? Certaines personnes, parce qu'elles ont la richesse, décident qu'elles n'ont pas besoin d'être sauvées. Parce qu'elles ont tout dans la vie. Elles se sont mariées. Elles ont eu des enfants. Elles ont une carrière brillante. Elles ont eu tout ce qu'elles voulaient. Pourquoi avoir besoin d'un sauveur? On a sauvé, avec tout ça en nid, on a sauvé. J'ai déjà réussi ma vie, mais la mort attend. Ils avaient ici été annoncés. Et ce qui allait se produire au fur et à mesure des âges. Certaines personnes voudraient accuser Jésus, mais jamais l'accepter. Et sur la croix, on va se moquer de lui. Et alors que vous regardez cette scène, et que le Seigneur vous imprègne, je voudrais qu'on puisse faire une mélodie. Cette mélodie qui a été si bien chantée. Et de regarder ce que Jésus, regardez-le sur une croix. Des hommes vont lui ôter ses vêtements et le couvrir de manteau écarlate. Il n'a rien fait, juste pour vous offrir le salut. Des hommes romains, durs, fermés, habitués à la brutalité, se séparent ses vêtements. Lorsqu'on est sincère, il n'est pas facile de voir la moquerie ou de l'accepter. Lorsque vous acceptez le Seigneur, certaines personnes voudront peut-être se moquer, mais qu'importe, vous voulez être sauvé. Alors que vos cœurs sont imprégnés, je voudrais vous dire, voulez-vous être sauvé? Alors qu'on lui faisait toutes sortes de choses, il est resté là pour vous. On lui a craché dessus. On l'a frappé sur sa tête. On s'est moqué de lui. Il va rester là pour vous sauver. Là. Parce qu'il fallait que quelqu'un meure pour les péchés. Car lorsqu'il y a une transgression, il y a un salaire à péché. Et c'est la mort. Oh, à vous qui entendez la parole de l'Évangile. Et qui voyez ce que le Seigneur réserve. Cet homme avait décidé, que vous voyez affiché ici, d'aller aider peut-être à côté quelqu'un à déménager. Et il va entendre un cri. Et son fils de 12 ans est en train de crier dans la maison en flammes. Il va s'élancer pour pouvoir le sauver. Et lorsqu'il s'élance, il entre dans la chambre, il arrive à pouvoir voir la situation, qu'il y avait bien sûr un climatiseur ou le générateur qui était à l'extérieur, qui bloquait la porte et la vitre, et l'enfant ne pouvait pas sortir. Il appelle « Papa, papa !» et il se démène, il entre dans la maison en flamme. Et son visage se déforme en voyant son enfant ici, en train d'appeler à l'aide son papa. Et le papa va entrer, il va libérer l'enfant. Et va laisser la vie dans la maison. Certaines fois, pour sauver, il faut se sacrifier. Sacrifier le moi, l'orgueil, et accepter Jésus, comme votre Père, comme votre Père. Oh, il appelle dans la douceur de la mélodie de la nuit. Sans que vous soyez forcé, mais vous êtes appelé à dire, Seigneur, je veux être sauvé. Je veux accepter au travers des eaux du baptême. Voici, je suis à la porte et je frappe. Si quelqu'un entend ma voix, il est en train de frapper à la porte. Avec une douceur que seul celui qui s'est sauvé sait faire. Et il sait utiliser exactement le rythme qu'il faut. En adaptant à chaque fréquence du battement de votre cœur. Laisse-moi entrer, petit en moi, laissez-moi entrer. Laissez-moi vivre, en qui souper à vrai. Laissez-moi entrer à casa. Oh, le Sauveur, dans sa douceur et sa force extraordinaire, vous dit, accepte. Accepte de venir à moi. Et moi, je suis déjà là. Voulez-vous être baptisé parce que vous avez compris l'appel de Christ? Regardez cette scène où le pasteur en vêtements blancs, est en train d'embrasser de ses bras celui qui a changé de vie en Jésus. Il décide de changer de vie et la joie sur le visage du pasteur se fait voir. C'est la même joie que jouer à vous emmener et à vous immerger dans les eaux du baptême. Y a-t-il quelqu'un qui voudrait se mettre debout pour Christ? Y a-t-il quelqu'un qui voudrait dire oui, je veux être baptisé? Y a-t-il une personne qui voudrait dire oui à son Sauveur? Parce qu'elle a compris que la loi de Dieu a été placée pour montrer quels étaient les défauts. Y a-t-il quelqu'un? N'hésitez pas à simplement vous mettre debout, où que vous soyez pour votre Sauveur. Mettez-vous debout. Tous ceux, que Dieu vous bénisse. Amen. Amen. Et il y a encore d'autres personnes qui voudraient dire oui, un changement de vie. Y a-t-il d'autres personnes qui voudraient se mettre debout pour Jésus? Changement de vie, transformation.

choisir ton avenir. Y a-t-il quelqu'un qui veut se mettre debout pour Jésus? Sans regarder derrière, sans regarder en arrière, se dire, je laisse ma vie passer. Je me mets debout pour Jésus. Je voudrais être baptisé parce que, Seigneur, tu m'appelles à le faire. Y a-t-il quelqu'un? Au Christ, appelle et il appellera sans cesse jusqu'au moment où le moment sera venu de dire c'en est fait. Y a-t-il une autre personne qui voudrait se mettre debout pour Jésus? Nous avons la possibilité de l'accepter dans notre vie. Écoutons encore ces paroles

Il y a un choix à faire pour Christ. Y a-t-il encore une personne qui veut se mettre debout pour son sauveur personnel? Alors que Christ travaille vos pensées et vos cœurs, il appellera et appellera encore. Si quelqu'un a ce désir dans son cœur, rapprochez-vous de nous aussi. Laissez Christ vous transformer. Ce travail est là. Oh oui, moi, j'ai fait cette expérience avec le Sauveur, d'être baptisé comme ce jeune homme. J'ai décidé de donner ma vie au Seigneur Jésus. Et moi aussi, j'ai fait cette expérience. Et c'est pour ça que je vous dis, faites-la aussi avec votre Sauveur. Laissez-le changer votre vie. Alors que le Seigneur vous appelle, je demande une dernière fois ce soir, y a-t-il quelqu'un qui veut se mettre debout? Ne regardez pas vos propres forces ou la force de vos jambes. Mettez-vous debout. Laissez l'Esprit Saint vous mettre debout ce soir pour sa gloire. Je vais demander à tous ceux qui veulent et accepter de venir juste devant. Je me mets déjà dans une attitude de prière pour prier. Venez, venez juste là, près de moi. Et je vais prier pour Dieu. Tous ceux qui veulent dire oui au Seigneur Jésus, venez là et je vais prier pour vous. Ô Dieu, amène-les jusqu'à toi. Ô Dieu, appelle-les, venez. Si vous voulez accepter le Sauveur, baptisez, venez juste ici, je prierai pour vous. Venez au plus près, n'ayez pas peur, ne restez pas derrière. Y a-t-il d'autres personnes qui veulent se joindre à ceux qui veulent être ici? Y a-t-il une autre personne supplémentaire? Il y a toujours de la place pour le Seigneur. Je vais prier pour vous. Et alors que ceux qui nous regardent, vous êtes dans une attitude de révérence et de prière. Ceux qui sont ici le sont aussi. Ô Dieu, tu vois les cœurs et tu vois les pensées. Nous te demandons de permettre à tous ceux qui veulent être baptisés de transformer leur vie en ayant découvert une vérité dans la parole de Dieu et acceptent de donner leur vie au Seigneur. Je te prie que l'Esprit Saint brise les barrières. Les questions sans réponse sont vraies données. Mais toi, tu as déjà donné toutes les réponses à la croix. En mourant pour chaque personne de l'humanité, en mettant provision pour que le salut soit disponible pour tous. Ô Dieu, permets que s'il y a d'autres qui veulent dire oui au Seigneur Jésus, qu'ils puissent être toujours connectés avec toi et fasse le pas de se mettre debout pour ta gloire. Nous te prions au nom de Jésus. Et pour ta gloire, Amen.

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Semaine après semaine, vous êtes de plus en plus nombreux à écouter ce programme musical. Plusieurs nous l'ayant fait savoir en soulignant leur fidélité. Nous vous remercions et croyons que le programme d'aujourd'hui vous plaira une fois encore. Nous avons sélectionné pour vous une œuvre extraordinairement riche et belle, celle d'un artiste.

Johannes Brahms naquit à Hambourg le 7 mai 1833 dans une famille de modestes conditions. Son père, Johann Jacob, jouait de plusieurs instruments, dont de petits orchestres qui animaient des concerts par-ci, par-là, dans des tavernes, dans des brasseries ou parfois en plein air. La mère de Johannes Brahms, de 17 ans l'aînée du père, était couturière. La famille comptait 3 enfants, Elisabeth, Hannes, comme on appelait familièrement Johannes, et Friedrich. Johannes Brahms était un très bel enfant, timide, délicat, de très petite taille, pâle et maladif. Très jeune, il accompagne son père et le remplace même à certains moments. Je vous propose d'écouter aujourd'hui l'intégrale d'une de ses compositions majestueuses. Comme je vous l'ai annoncé précédemment, il s'agit du Requiem allemand opus 45, thème qu'il a choisi à partir d'un texte biblique. Ô mort, où est ton aiguillon? Sépulcre, où est ta victoire? Je vous propose donc, chers amis mélomanes, d'écouter le premier mouvement de ce Requiem allemand opus 45. Béni soient ceux qui pleurent, car ils seront consolés. Ce premier mouvement est écrit pour soliste, chœur et orchestre. D'ailleurs, toute l'œuvre est écrite pour soliste, chœur et orchestre, avec la soprano Charlotte Margiono et du baryton Rodney Gilfry que nous retrouverons tout au long de l'œuvre, ainsi que le chœur Monteverdi et l'orchestre révolutionnaire et romantique dirigé par John Elliott Gardiner. Voici donc le premier mouvement de ce Requiem allemand. Béni soient ceux qui pleurent, car ils seront consolés.

réalité, ami mélomane, le titre complet de l'œuvre que je vous propose d'écouter ce soir est Requiem allemand sur des textes de l'écriture sainte. Ce titre indique aux mélomanes que l'on n'a pas affaire ici, comme dans les autres requiem, à une messe des morts liturgique. Il s'agit au contraire d'une méditation sereine sur la mort, dans laquelle n'entre ni le dies irae que l'on trouve dans les autres requiem liturgiques, ni les évocations dantesques du jugement dernier, mais où ressortent réconfort et espérance. Voici le deuxième mouvement qui dit « Soyez patients, chers frères, jusqu'à l'avènement du Seigneur, car toute chair est comme l'herbe et toute la gloire de l'homme comme la fleur des champs. »

Le choix des textes rend cette œuvre de Brahms unique. Bien qu'il ne fût pas croyant d'une manière orthodoxe, Brahms étudiait avec avidité la Bible de Luther. D'ailleurs, quand il était jeune enfant, son père la lui lisait chaque soir. Sa propre Bible, conservée dans une collection viennoise, est couverte d'annotations au crayon. Brahms évita complètement le texte liturgique du Requiem, ce qui donne pour résultat une œuvre à la vision de la mort très différente. Alors que le Requiem traditionnel est un prétexte à la paix des âmes des morts, ce qui est non conforme à la parole de Dieu, le Requiem de Brahms, lui, cherche à consoler les personnes affligées par un deuil. Idée très proche de la théologie de Luther dont il lisait la Bible. Luther qui rejetait l'idée d'un purgatoire ainsi que d'autres éléments du rite romain. Voici donc le deuxième et troisième mouvement, les deuxième et troisième mouvements. Les deuxième, troisième et sixième mouvements d'ailleurs ont un thème commun. Ils partent d'images de la mort et du désespoir pour aboutir au triomphe et à l'espérance. Vous allez certainement le remarquer. Je vous invite donc à entendre successivement les troisième et quatrième mouvements de cette œuvre de Brahms, Requiem allemand, opus 45.

Les deux mouvements placés au centre de l'œuvre de Johannes Brahms, le quatrième que vous venez juste d'entendre, puis le cinquième que vous entendrez dans quelques secondes, constituent un noyau où le message de consolation représente le thème principal. Le ton pastoral est maintenu dans le cinquième mouvement, où la soprano soliste, ici tenue par Charlotte Margiono, chante des paroles de consolation tirées de l'Évangile selon saint Jean. Le mouvement est particulièrement remarquable pour l'élégance de son écriture pour les instruments avant. Jugez-en vous-même. Voici donc le cinquième mouvement du Requiem allemand opus 45 de Johannes Brahms. Je vous rappelle que les paroles que vous entendrez dans quelques secondes sont tirées de l'Évangile selon saint Jean, où Jésus nous invite à nous souvenir qu'il viendra bientôt nous chercher parce qu'il y a plusieurs demeures dans la maison de son Père et que c'est une chose assurée.

l'occasion de la première exécution du Requiem dans la cathédrale de Brême, le vendredi saint 1868, Brahms accepta l'insertion de l'air « I know that my Redeemer liveth » du Messie d'Endel, juste au milieu du Requiem. Ces paroles, tout simplement, « Je sais que mon Rédempteur est vivant », ce sont des paroles tirées de la Bible, des paroles prononcées par Job le souffrant. Nous avons du mal à imaginer qu'à une exécution des trois premiers mouvements à Vienne, quelques mois avant la première création à Brems, que le programme proposé, que cette première exécution du Requiem fut vraiment exécrable. Nous avons du mal à l'imaginer. La cause, c'était le timbalier qui avait massacré l'œuvre car il jouait fortissimo tout au long du mouvement. Mais avec l'exécution de Brems, Brahms s'imposa au grand public comme un compositeur de génie. Le sixième mouvement, le plus long de l'œuvre, est le centre dramatique du Requiem. La basse, interprétée aujourd'hui par Rodney Gilfrey, en commençant par une complainte sur le caractère fugitif de la vie, adopte le rôle du prophète, prédisant l'avenir. Voici donc, ami mélomane, le sixième mouvement qui dit ceci. En un instant, en un clin d'œil, au son de la trompette de Dieu, les morts en Christ ressusciteront incorruptibles et nous serons tous changés.

Le dernier mouvement revient à l'esprit du début en accentuant le fait que c'est l'idée du réconfort que Brahms voit comme idée principale de son requiem. On dirait que Brahms ferme une boucle, un cercle, puisqu'il fait en sorte que le cœur chante les paroles finales « Heureux soient les morts » sur le même thème du premier mouvement. Le thème qui, dans le premier mouvement, accompagnait les mots « Béni soient ceux qui pleurent ». Le drame est passé et désormais, c'est une atmosphère de douce acceptation qui s'impose. Voici, mesdames et messieurs, le dernier mouvement de ce requiem de Brahms, opus 45, « Heureux ceux qui meurent dans le Seigneur dès maintenant ». Oui, dit l'Esprit, car ils se reposent de leurs labeurs, car leurs œuvres les suivent. Ce sont donc les paroles que vous entendrez dans cette œuvre exceptionnelle.

Vous avez entendu, amis mélomanes, mesdames et messieurs, un requiem allemand de Johannes Brahms, opus 45, pour soli, chœur et orchestre. La soprano était Charlotte Margiono, le baryton Rodney Gilfry, le chœur qui accompagnait était le chœur de Monteverdi, ainsi que l'orchestre révolutionnaire et romantique dirigé par John Elliott Gardiner. Je vous souhaite la soirée agréable. J'espère que nous nous retrouverons la semaine prochaine pour un tout nouveau programme. Bonne soirée.

doués d'intelligence, leur instinct de survie, leur capacité à subvenir à leurs besoins. Bien qu'ils ne soient pas dotés de la parole, quoiqu'ils ne soient pas considérés comme doués d'intelligence, leur instinct de survie, leur capacité à subvenir à leurs besoins et à ceux de leur progéniture, leur réaction face au danger et leur grande aptitude à diriger leur clan pour les conduire à la chasse ou à l'exode, fait des animaux des êtres vivants dont nous devons respecter la vie. De nombreuses histoires vraies, en provenance du monde entier, nous rappellent que le règne animal est un univers dont nous ne connaissons pas tous les secrets. Aujourd'hui, préparez-vous à plonger dans un univers où le règne animal vous laissera perplexe. Incroyable, fantastique. Mais mon cher professeur, tout cela n'est qu'une supercherie. Il y a un truc, sinon c'est tout l'ordre du monde qui serait bouleversé. Je suis certain que si je vois ça de près, je vais trouver la manigance. La discussion entre les deux hommes se poursuit tandis qu'ils s'éloignent dans cette rue allemande du début du siècle. Nous sommes en 1900 et les deux doctes germains sont en proie aux brûlantes interrogations que toute l'Allemagne scientifique se pose depuis peu. De quoi est-il question exactement ? De chevaux. Ces chevaux sont au nombre de trois et portent des noms simples. Mohamed, logique, car il s'agit d'un anglo-arabe. Hans, ce qui est typiquement allemand. Et enfin, Zarif, typiquement oriental, pour le troisième. Ces chevaux ont appartenu à un certain Van Osten. Celui-ci a vu très rapidement grandir la réputation de ces animaux, car ces chevaux sont des chevaux calculateurs. La discussion reprend de plus belle. Mais c'est un exercice très courant. Le dresseur leur pose à haute et intelligible voix quelques questions dont, bien sûr, il connaît les réponses et, par un système discret qui a fait l'objet d'un apprentissage plus ou moins long, il indique aux chevaux ce qu'il attend d'eux. Le cheval qui perçoit ces signaux, bruit ou contact, les comprend, les mémorise et réagit autant de fois qu'il est nécessaire en frappant à terre de son sabot. Pour le public des cirques, enfants et adultes naïfs, le cheval donne l'impression de réfléchir ou de calculer. En fait, il ne fait que répondre aux stimuli de son dresseur. Une fois, deux fois, trois fois, autant de fois que nécessaire. Mais c'est déjà extraordinaire. Joli numéro, mais rien à voir avec la réflexion ou le calcul mental. Il suffit d'observer, mais il faut l'avouer, c'est parfois, et souvent même, si bien fait que l'on ne parvient pas à trouver le truc. Écoutez, je vous parie un baril de bière que vous ne trouverez pas le truc qui fait que ces chevaux calculent. Calculer, calculer. Mais qu'est-ce qu'ils font comme calcul? Des additions de deux chiffres? Des multiplications? Des divisions? Vous n'y êtes pas, Herr Docteur. Ils calculent des racines carrées. Et non seulement des racines carrées, mais aussi des racines cubiques. Des racines cubiques? Ma foi, je n'ai jamais été capable d'en calculer moi-même au lycée. Je ne crois absolument pas. Et c'est ainsi que tout ce qui compte de gens un peu éduqués et de curieux se presse pour admirer Mohamed, Hans et Zarif. Hans semble étonné plus que ses deux confrères puisqu'on lui décerne bientôt le surnom de Klug Hans, c'est-à-dire Hans l'astucieux. Ceux qui assistent au spectacle des chevaux calculateurs d'Elberfeld, puisque tel est le nom de l'agglomération où ils se produisent, reste ébahi et bien incapable de comprendre comment un cheval à qui on présente une ardoise sur laquelle un mathématicien pris dans l'assistance a inscrit un chiffre est capable, après un très court temps de réflexion, de répondre correctement. Racine carrée de 2025 ? Hans l'astucieux
hésite une seconde, puis de son pied gauche, il tape 4 fois sur le sol. Avec la patte droite, il frappe 5 fois. Sans même attendre l'explication du maître à l'intention des ignorants, les spectateurs applaudissent. Hans l'astucieux a répondu 45. Réponse exacte, car 45 fois 45 font 2025. 45 est donc la racine carrée de 2025. Comment fait ce diable de cheval ? Mystère. Bientôt, une nouvelle intéresse tous ceux qui se passionnent pour les chevaux calculateurs. Van Osten vient de se décider à vendre les 3 animaux merveilleux. On ignore le prix payé, mais tant qu'ils sont en vie, les 3 équidés sont certains de faire rentrer beaucoup d'argent dans la poche de leur nouveau maître, à condition qu'il ait acheté lui aussi le mode d'emploi secret de ces animaux surprenants. Le nouveau propriétaire, un certain Kral, ne semble guère quant à lui se préoccuper du truc. Il continue à exhiber ses 3 chevaux sans préparation spéciale. Juste un petit discours à l'intention du cheval. En fait, ce petit discours est là pour faire monter la tension dans le public. Alors Mohamed, tu es prêt? Tu te sens en forme ce matin? Tu vas bien répondre quand ces messieurs vont te poser quelques problèmes mathématiques. Mohamed secoue la tête d'avant en arrière comme pour dire qu'il est en pleine forme. Sa crinière bien soignée accompagne un joli mouvement du col. Mohamed paraît heureux de vivre et de calculer. Mohamed regarde bien quel est le chiffre inscrit par ce monsieur sur l'ardoise, d'accord? Le monsieur pris au hasard a inscrit 13 824. Mohamed, tu lis bien ce chiffre? À présent, réponds sans te préoccuper. Quelle est la racine cubique de 13 824? Mohamed retrousse un peu les lèvres comme s'il souriait d'aise. Son sabot gauche frappe 2 fois sur le sol. 2, très bien. Et maintenant, le chiffre des unités. Mohamed lève le pied et frappe 4 fois sans se presser, puis s'arrête. 4. Ainsi, la racine cubique de 13 824 est 24. Dans l'assistance, de nombreux hommes ont sorti leurs calepins et leurs crayons pour effectuer les calculs. Ils mettent de toute évidence plus de temps que Mohamed. 24 x 24 égale 576, multiplié par 24 égale 13 824. Les applaudissements crépitent, mais quelques sceptiques persistent à garder leurs applaudissements pour plus tard. Il y a un truc, c'est certain. Excellent truc, faramineuse astuce, reste à connaître le secret. Monsieur Kral propose à l'assistance, pourtant déjà très impressionnée, de compliquer la tâche de Mohamed. Mohamed, le cheval calculateur, va répondre avec un sac sur la tête. Comme il se doit, je ne lui ferai pas lire l'ardoise, mais je lui poserai la question de vive voix. Et l'exercice recommence. Mohamed ne semble pas le moins du monde gêné par le sac. Il prend un temps après que son maître lui a demandé. Quelle est la racine cubique de 226 981 ? 6 coups du sabot gauche, 1 coup du sabot droit, 61. C'est clair, net, précis et exact. Pourtant, le cheval se trompe parfois. 57 arrive comme racine cubique de 103 823. Mais avant même que des ricanements ne s'élèvent dans le public, Mohamed s'ébroue comme pour dire « Excusez-moi, j'ai fait une erreur ». Un peu de fatigue. Et aussitôt, il reprend le compte. 4 coups de sabot droit, 7 coups du sabot gauche, 47 au lieu de 57 annoncés par erreur. Monsieur Kral lui flatte l'encolure pour lui signifier que l'erreur est chevaline et lui donne un bout de carotte en signe de pardon. Mohamed esquisse un petit pas de danse. Guillaume II, empereur d'Allemagne, aux moustaches en croc, à l'orgueil démesuré et aux bras atrophiés, entend bien ne rien ignorer de ce qui se passe dans son empire. Astuce ou pas, il ordonne la formation d'une commission d'enquête pour découvrir le secret des chevaux calculateurs d'Elberfeld. Les savants de l'empire désignent un observateur bardé de diplômes et c'est un dénommé Oskar Stengst, élève du laboratoire de psychologie de Berlin, qui est chargé d'établir un rapport circonstancié.
Il faut dire qu'aucun des air docteurs du laboratoire n'a consenti à s'abaisser à une besogne aussi basse que d'aller examiner de près un vulgaire numéro de cirque. Un coup à détruire sa réputation au cas où il conclurait à l'intelligence des canassons. Pour que, quelques années plus tard, le propriétaire des chevaux calculateurs ait dévoilé le poteau rose et expliqué que le truc est très facile et qu'il suffit de communiquer avec le cheval au bon moment par un moyen très simple. Pour l'instant, on ne sait rien de cette technique supposée de contact. Et comment expliquer que M. Kroll, le nouveau propriétaire, soit un calculateur aussi rapide et aussi génial que Van Osten? Ça se serait su, vous ne croyez pas? Oscar Schwenst, avec la vanité de la jeunesse et la suffisance d'un petit fonctionnaire, finit cependant par déposer des conclusions qu'il voudrait accablantes. Son rapport, qui est beaucoup trop volumineux pour être honnête, sans doute dans l'espoir de décourager une lecture complète, conclut. Je me suis consacré à l'observation du cheval nommé Hans. Ce cheval n'est pas intelligent. Entendez, il n'est pas plus intelligent que les autres chevaux, ce qui n'est déjà pas si mal, même en comparaison des bipèdes nommés humains. Hans n'est pas intelligent et par voie de conséquence, il n'est pas calculateur au sens mathématique du mot. Hans ne sait pas compter et il n'y a pas d'autre conclusion à tirer de ce numéro de cirque sinon que le cheval Hans, ainsi que Mohamed et Zarif, ne fait que répondre à des stimuli imperceptibles émis par son maître au cours des pseudo-exercices de calcul mental. Signaux imperceptibles ou, si l'on préfère, infinitésimaux. Quant à savoir en quoi consistent ces signaux infinitésimaux ou imperceptibles, Oscar est bien incapable d'en donner la moindre définition un peu précise. Monsieur Kroll continue donc à exercer son dur métier de montreur de chevaux savants avec un sourire ironique sur les lèvres et des carottes plein les poches. Certains esprits chagrins croient avoir trouvé la solution. Monsieur Kroll et avant lui Monsieur Van Osten ont les mains dans les poches pendant la démonstration. Ah bon? Pourtant il semble qu'ils ne les ont pas plus que les autres. Oui, mais quand le cheval se voit poser la question, Herr Kroll a les mains dans les poches et je suis persuadé qu'il fait légèrement cliqueter l'ongle du pouce et celui de l'annulaire. Pourquoi l'annulaire plutôt qu'un autre? Parce que l'annulaire est le doigt qui s'oppose le mieux au pouce, celui qui est le mieux placé pour produire un petit bruit perceptible du cheval. Enfantin, non? Deux petits clics, deux coups de sabot, quatre petits clics, quatre coups de sabot. Je suis certain que c'est ça. Mais il faut supposer que M. Kroll et avant lui M. Van Osten sont des calculateurs prodiges, quant à eux. Un lourd silence s'abat sur le groupe de sceptiques. Quelqu'un dit « Rien de tout ça ne tiendrait debout si l'on posait des questions aux chevaux en l'absence de M. Kroll. Qu'en pensez-vous, Herr Kroll ?»« Excellente idée. Je suis tout à fait d'accord pour que vous interrogiez mes chers chevaux hors de ma présence, mais je vous demande votre parole d'honneur qu'ils ne subiront aucun mauvais traitement physique et que vous vous contenterez de leur poser des questions et d'enregistrer leurs réponses sous le contrôle d'un huissier. Monsieur, vos soupçons nous font injure. Nous sommes des gens d'honneur. Vos chevaux seront traités exactement comme si vous étiez présent. Et vous pourrez même fournir les carottes si vous avez le moindre doute. » Et c'est ainsi que Mohamed, Hans et Zarif se voient soumis aux mêmes examens, aux mêmes problèmes mathématiques en l'absence de leur maître qui a été éloigné à bonne distance. C'est le professeur George Bonne qui, en 1914, dirige l'expérimentation en tête-à-tête avec Mohamed. Au grand désarroi des sceptiques, tout se passe avec autant de brio. Racine cubique de 389 017. Mohamed répond 73. Maurice Maeterlinck, le fameux poète belge, auteur de Péléas et Mélisandre et de La vie des abeilles, entend parler des chevaux calculateurs. Il pense peut-être qu'il y a un rapport entre les chevaux et les abeilles. En tous les cas, il se transporte jusqu'à Elberfeld, assiste aux exploits des chevaux et reste pensif. Une nouvelle théorie apparaît alors parmi les témoins désorientés par ces calculs invraisemblables. Ces chevaux sont télépathes. Comment serait-ce possible? On sait qu'entre des êtres humains éloignés
qu'une grande affinité unit l'un à l'autre, à l'occasion d'une circonstance particulièrement dramatique ou même tragique, des messages mentaux peuvent être transmis. Cela peut même se faire d'un bout à l'autre du monde. Mais comment un cheval, même doué, pourrait-il faire de la télépathie avec un humain? Bon, d'accord. Supposons qu'après des années d'éducation affectueuse, R. Van Osten ait pu établir un contact télépathique avec un cheval. Mais avec trois, c'est pratiquement inconcevable. Et pourquoi cette télépathie ne s'exerce-t-elle que dans le domaine relativement austère du calcul mental, hein? Est-ce que ça ne serait pas bien plus spectaculaire si, par exemple, à la demande du public, Mohamed ou Hans ou Zarif pouvaient obéir à des ordres mentaux tels que « va me chercher ma pipe »,« enlève le chapeau du barbu en veste verte »,« marche sur le pied du colonel », »,« tire sur l'ombrelle de la jeune fille en robe bleue ». Ça serait bien plus populaire et charmant. Vous vous rendez compte? Obtenir ces exercices sans prononcer le moindre mot? En admettant que Van Osten ait pu obtenir le contact télépathique avec ses trois chevaux, comment aurait-il pu vendre ce genre de contact à Monsieur Kroll? George Bond, scientifique habitué à pousser les méthodes d'investigation du zéro jusqu'à l'infini, fait une proposition nouvelle. Parmi l'assemblée de mathématiciens qui voudront bien assister aux exercices et aux contrôles, je propose que chacun de ces messieurs inscrive un chiffre dont il désire la racine carrée ou la racine cubique et on présentera l'ardoise à Mohamed sans que j'y jette un regard. Ainsi, tout risque de transmission de pensée entre le cheval et la personne qui lui présente l'ardoise sera éliminé. Tout le monde soupire un grand coup, car tout le monde y perd son latin. Eh bien, va pour l'interrogation sans que R. Bonds lui-même connaisse le problème posé. Mais déjà, on se dit que Mohamed, Hans et Zarif vont, toujours aussi imperturbables, donner les mêmes désespérantes bonnes réponses à coups de sabot droit et de sabot gauche. Car maintenant, au-delà du mystère de l'intelligence animale ou même du génie calculateur, les savants allemands et ceux des autres pays en arrivent à toucher l'insondable. On n'est plus très loin de la preuve de l'existence de Dieu. Alors que les esprits forts, de plus en plus nombreux et agressifs, rejettent toute référence à une intelligence supérieure et qui plus est divine. Un nouvel épisode vient corser encore le problème. Monsieur Kral achète un nouveau cheval, Berthaud, un étalon qui ne répond pas aux questions en lisant sur une ardoise. Pour une bonne et simple raison, Berthaud est un étalon aveugle. Il met un certain temps pour se mettre au diapason de ses collègues. Mais bientôt, il résout les racines cubiques et carrées avec brio. Et il répond lui aussi à coups secs de sabot du pied droit et du pied gauche. Les chevaux à présent parviennent à lire l'heure. Les sceptiques, bien que sceptiques, se disent: nous donnons notre langue au cheval. Il n'y a jamais eu d'explication scientifique, croyez-moi, aux chevaux calculateurs d'Elberfeld. La conclusion de cette histoire, c'est qu'il ne faut jamais sous-estimer la nature. À travers les animaux, elle nous révèle parfois certains de ses secrets. Mais de nombreux autres mystères restent à découvrir. La prochaine fois, je vous dévoilerai un autre mystère.

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1: Besoin d'une autre cuillère de sel du Christ. Le sel est une bonne chose, mais si le sel perd sa saveur, avec quoi l'assaisonnerez-vous? Ayez du sel en vous-même et soyez en paix les uns avec les autres. Marc 9, verset 50.

0: Un peu de sel, c'est essentiel. C'est ce que j'ai découvert lorsque j'ai fait un régime de fruits pendant quelques jours et que j'ai commencé à avoir des crampes dans les jambes. Mon bon ami, le docteur Bernel Baldwin, m'a dit en souriant « Prends une pincée de sel ». Mes crampes ont alors disparu. Tout notre système d'électrolytes dépend de la concentration idéale en sel pour que le corps fonctionne. Toutefois, dans les pays développés, le problème est rarement un manque de sel. Le sel provoque la rétention d'eau qui élève la pression et ceci peut être mortel. Un tiers de la population a une tension trop élevée, ce qui n'est pas étonnant étant donné qu'on consomme 20 fois plus de sel que nécessaire. Les aliments naturels sont pauvres en sodium et riches en potassium qui aident à régulariser la tension. Mais les aliments transformés sont bien trop riches en sel. 1000 mg de sel dans 3 cuillerées de ketchup. 3000 dans un cornichon, sachant qu'une cuillerée de sel pur en contient 5000 mg. Ce qui est vraiment surprenant, c'est que les aliments transformés, qui nous paraissent sucrés, contiennent en fait beaucoup de sel. Un pot de crème au chocolat contient 1200 mg de sel et une tranche de gâteau peut dépasser les 1000 mg. Il en est de même, chers auditeurs, pour les soupes et les légumes en conserve. Si vous êtes sujette à l'hypertension, vous pouvez prolonger votre vie de 15 ans rien qu'en arrêtant de saler votre nourriture. Et quand vous prenez cette décision, surprise, votre goût change et vous commencez à apprécier la saveur naturelle des aliments. Certaines personnes sont plus sensibles au sel que d'autres, certes, mais nous avons tous intérêt à éviter de trop en consommer. Dans l'Ancien Testament, le sel était un élément essentiel des sacrifices, ce qui signifiait que seule la justice de Christ pouvait rendre le sacrifice acceptable. Voyez Lévitique 2, verset 13. Dans le Nouveau Testament, Christ nous interpelle. Vous êtes le sel de la terre. En Palestine, le sel servait à assaisonner les aliments et à les conserver. On le ramassait dans les marécages ou au bord des lacs salés. En contact avec le sol ou exposé à la pluie ou au soleil, le sel se dissout ou devient insipide. En d'autres mots, il perd sa saveur, tout simplement. En tant que chrétiens, nous ne ferons pas beaucoup de bien aux autres si nous ne nous mêlons pas à eux et ne laissons pas notre Sauveur, la justice de Christ, les imprégner. Comme le dit Christ dans Marc 9, verset 50, dans le verset lu plus haut, « Si nous voulons être en paix les uns avec les autres, nous avons besoin de son sel. » Chers auditeurs, pourquoi ne pas demander de Christ une cuillère supplémentaire de sel et voir le changement que cela peut faire dans votre vie aujourd'hui?
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Bonjour, Bergette de Saint-Jacob-Pierre avec vous pour un chapitre par jour pour lire toute la Bible. Psaume 50, Psaume d'Asaph. Dieu, Dieu l'Éternel parle et convoque la terre. Depuis le soleil levant jusqu'au soleil couchant, de Sion, beauté parfaite, Dieu resplendit. Il vient, notre Dieu, il ne reste pas en silence. Devant lui est un feu dévorant, autour de lui une violente tempête. Il crie vers les cieux en haut et vers la terre pour juger son peuple. Rassemblez-moi mes fidèles qui ont fait alliance avec moi par le sacrifice. Et les cieux publieront sa justice, car c'est Dieu qui est juge. Écoute, mon peuple, et je parlerai, Israël, et je t'avertirai. Je suis Dieu, ton Dieu, ce n'est pas pour tes sacrifices que je te fais des reproches. Tes holocaustes sont constamment devant moi. Je ne prendrai pas un taureau dans ta maison, ni des boucs dans tes bergeries, car tous les animaux des forêts sont à moi, toutes les bêtes des montagnes par milliers. Je connais tous les oiseaux des montagnes, et tout ce qui se meut dans les champs m'appartient. Si j'avais faim, je ne te le dirais pas, car le monde est à moi et tout ce qu'il renferme. Est-ce que je mange la chair des taureaux? Est-ce que je bois le sang des boucs? Offre pour sacrifice à Dieu des actions de grâce et accomplis tes vœux envers le Très-Haut. Et invoque-moi au jour de la détresse, je te délivrerai et tu me glorifieras. Et Dieu dit aux méchants, quoi donc? Tu énumères mes lois et tu as mon alliance à la bouche, toi qui hais les avis, toi qui jettes mes paroles derrière toi. Si tu vois un voleur, tu te plais avec lui et ta part est avec les adultères, tu livres ta bouche au mal et ta langue est un tissu de tromperie. Tu t'assieds et tu parles contre ton frère, tu diffames le fils de ta mère. Voilà ce que tu as fait et je me suis tue. Tu t'es imaginé que je te ressemblais, mais je vais te reprendre et tout mettre sous tes yeux. Prenez-y donc garde, vous qui oubliez Dieu, de peur que je ne déchire sans que personne délivre. Celui qui offre pour sacrifice des actions de grâce me glorifie, et à celui qui veille sur sa voie, je ferai voir le salut de Dieu. C'était Psaume 50.

comme doués d'intelligence, leur instinct de survie, leur capacité à subvenir à leurs besoins. Bien qu'ils ne soient pas dotés de la parole, quoiqu'ils ne soient pas considérés comme doués d'intelligence, leur instinct de survie, leur capacité à subvenir à leurs besoins et à ceux de leur progéniture, leur réaction face au danger et leur grande aptitude à diriger leur clan pour les conduire à la chasse ou à l'exode, fait des animaux des êtres vivants dont nous devons respecter la vie. De nombreuses histoires vraies, en provenance du monde entier,

nous rappelle que le règne animal est un univers dont nous ne connaissons pas tous les secrets. Aujourd'hui, préparez-vous à plonger dans un univers où le règne animal vous laissera perplexe. Incroyable, fantastique. Mais mon cher professeur, tout cela n'est qu'une supercherie. Il y a un truc, sinon c'est tout l'ordre du monde qui serait bouleversé. Je suis certain que si je vois ça de près, je vais trouver la manigance. La discussion entre les deux hommes se poursuit tandis qu'ils s'éloignent dans cette rue allemande du début du siècle. Nous sommes en 1900 et les deux doctes germains sont en proie aux brûlantes interrogations que toute l'Allemagne scientifique se pose depuis peu. De quoi est-il question exactement ? De chevaux. Ces chevaux sont au nombre de trois et portent des noms simples. Mohamed, logique, car il s'agit d'un anglo-arabe. Hans, ce qui est typiquement allemand. Et enfin, Zarif, typiquement oriental, pour le troisième. Ces chevaux ont appartenu à un certain Van Osten. Celui-ci a vu très rapidement grandir la réputation de ces animaux, car ces chevaux sont des chevaux calculateurs. La discussion reprend de plus belle. Mais c'est un exercice très courant. Le dresseur leur pose à haute et intelligible voix quelques questions dont, bien sûr, il connaît les réponses et, par un système discret qui a fait l'objet d'un apprentissage plus ou moins long, il indique aux chevaux ce qu'il attend d'eux. Le cheval qui perçoit ces signaux, bruit ou contact, les comprend, les mémorise et réagit autant de fois qu'il est nécessaire en frappant à terre de son sabot. Pour le public des cirques, enfants et adultes naïfs, le cheval donne l'impression de réfléchir ou de calculer. En fait, il ne fait que répondre aux stimuli de son dresseur. Une fois, deux fois, trois fois, autant de fois que nécessaire. Mais c'est déjà extraordinaire. Joli numéro, mais rien à voir avec la réflexion ou le calcul mental. Il suffit d'observer, mais il faut l'avouer, c'est parfois, et souvent même, si bien fait que l'on ne parvient pas à trouver le truc. Écoutez, je vous parie un baril de bière que vous ne trouverez pas le truc qui fait que ces chevaux calculent. Calculer, calculer. Mais qu'est-ce qu'ils font comme calcul? Des additions de deux chiffres? Des multiplications? Des divisions? Vous n'y êtes pas, Herr Docteur. Ils calculent des racines carrées. Et non seulement des racines carrées, mais aussi des racines cubiques. Des racines cubiques? Ma foi, je n'ai jamais été capable d'en calculer moi-même au lycée. Je ne crois absolument pas. Et c'est ainsi que tout ce qui compte de gens un peu éduqués et de curieux se presse pour admirer Mohamed, Hans et Zarif. Hans semble étonné plus que ses deux confrères puisqu'on lui décerne bientôt le surnom de Klug Hans, c'est-à-dire Hans l'astucieux. Ceux qui assistent au spectacle des chevaux calculateurs d'Elberfeld, puisque tel est le nom de l'agglomération où ils se produisent, restent ébahis et bien incapables de comprendre comment un cheval à qui on présente une ardoise sur laquelle un mathématicien pris dans l'assistance a inscrit un chiffre est capable, après un très court temps de réflexion, de répondre correctement. Racine carrée de 2025 ? Hans l'astucieux hésite une seconde, puis de son pied gauche, il tape 4 fois sur le sol. Avec la patte droite, il frappe 5 fois. Sans même attendre l'explication du maître à l'intention des ignorants, les spectateurs applaudissent. Hans l'astucieux a répondu 45. Réponse exacte, car 45 fois 45 font 2025. 45 est donc la racine carrée de 2025. Comment fait ce diable de cheval? Mystère. Bientôt, une nouvelle intéresse tous ceux qui se passionnent pour les chevaux calculateurs.
Van Alstyne vient de se décider à vendre les trois animaux merveilleux. On ignore le prix payé, mais tant qu'ils sont en vie, les trois équidés sont certains de faire rentrer beaucoup d'argent dans la poche de leur nouveau maître, à condition qu'il ait acheté lui aussi le mode d'emploi secret de ces animaux surprenants. Le nouveau propriétaire, un certain Kral, ne semble guère quant à lui se préoccuper du truc. Il continue à exhiber ses trois chevaux sans préparation spéciale. Juste un petit discours à l'intention du cheval. En fait, ce petit discours est là pour faire monter la tension dans le public. Alors Mohamed, tu es prêt? Tu te sens en forme ce matin? Tu vas bien répondre quand ces messieurs vont te poser quelques problèmes mathématiques. Mohamed secoue la tête d'avant en arrière comme pour dire qu'il est en pleine forme. Sa crinière bien soignée accompagne un joli mouvement du col. Mohamed paraît heureux de vivre et de calculer. Mohamed regarde bien quel est le chiffre inscrit par ce monsieur sur l'ardoise, d'accord? Le monsieur pris au hasard a inscrit 13 824. Mohamed, tu lis bien ce chiffre? À présent, réponds sans te préoccuper. Quelle est la racine cubique de 13 824? Mohamed retrousse un peu les lèvres comme s'il souriait d'aise. Son sabot gauche frappe deux fois sur le sol. Deux, très bien. Et maintenant, le chiffre des unités. Mohamed lève le pied et frappe quatre fois sans se presser, puis s'arrête. Quatre. Ainsi, la racine cubique de 13 824 est 24. Dans l'assistance, de nombreux hommes ont sorti leurs calepins et leurs crayons pour effectuer les calculs. Ils mettent de toute évidence plus de temps que Mohamed. 24 x 24 égale 576, multiplié par 24 égale 13 824. Les applaudissements crépitent, mais quelques sceptiques persistent à garder leurs applaudissements pour plus tard. Il y a un truc, c'est certain. Excellent truc, faramineuse astuce, reste à connaître le secret. Monsieur Kral propose à l'assistance, pourtant déjà très impressionnée, de compliquer la tâche de Mohamed. Mohamed, le cheval calculateur, va répondre avec un sac sur la tête. Comme il se doit, je ne lui ferai pas lire l'ardoise, mais je lui poserai la question de vive voix. Et l'exercice recommence. Mohamed ne semble pas le moins du monde gêné par le sac. Il prend un temps après que son maître lui a demandé. Quelle est la racine cubique de 226 981 ? 6 coups du sabot gauche, 1 coup du sabot droit, 61. C'est clair, net, précis et exact. Pourtant, le cheval se trompe parfois. 57 arrive comme racine cubique de 103 823. Mais avant même que des ricanements ne s'élèvent dans le public, Mohamed s'ébroue comme pour dire « Excusez-moi, j'ai fait une erreur ». Un peu de fatigue. Et aussitôt, il reprend le compte. 4 coups de sabot droit, 7 coups du sabot gauche, 47 au lieu de 57 annoncés par erreur. Monsieur Kral lui flatte l'encolure pour lui signifier que l'erreur est chevaline et lui donne un bout de carotte en signe de pardon. Mohamed esquisse un petit pas de danse. Guillaume II, empereur d'Allemagne, aux moustaches en croc, à l'orgueil démesuré et aux bras atrophiés, entend bien ne rien ignorer de ce qui se passe dans son empire. Astuce ou pas, il ordonne la formation d'une commission d'enquête pour découvrir le secret des chevaux calculateurs d'Elberfeld. Les savants de l'empire désignent un observateur bardé de diplômes et c'est un dénommé Oskar Stengst, élève du laboratoire de psychologie de Berlin, qui est chargé d'établir un rapport circonstancié. Il faut dire qu'aucun des Herr Doktor du laboratoire n'a consenti à s'abaisser à une besogne aussi basse que d'aller examiner de près un vulgaire numéro de cirque. Un coup à détruire sa réputation, au cas où il conclurait à l'intelligence des canassons. Pour que, quelques années plus tard, le propriétaire des chevaux calculateurs ait dévoilé le poteau rose et expliqué que le truc est très facile et qu'il suffit de communiquer avec le cheval au bon moment par un moyen très simple. Pour l'instant, on ne sait rien de cette technique supposée de contact. Et comment expliquer que M. Kral,
le nouveau propriétaire soit un calculateur aussi rapide et aussi génial que Van Alstyne. Ça se serait su, vous ne croyez pas? Oscar Schwenst, avec la vanité de la jeunesse et la suffisance d'un petit fonctionnaire, finit cependant par déposer des conclusions qu'il voudrait accablantes. Son rapport, qui est beaucoup trop volumineux pour être honnête, sans doute dans l'espoir de décourager une lecture complète, conclut. Je me suis consacré à l'observation du cheval nommé Hans. Ce cheval n'est pas intelligent. Entendez, il n'est pas plus intelligent que les autres chevaux, ce qui n'est déjà pas si mal, même en comparaison des bipèdes nommés humains. Hans n'est pas intelligent et par voie de conséquence, il n'est pas calculateur au sens mathématique du mot. Hans ne sait pas compter et il n'y a pas d'autre conclusion à tirer de ce numéro de cirque sinon que le cheval Hans, ainsi que Mohamed et Zarif, ne fait que répondre à des stimuli imperceptibles émis par son maître au cours des pseudo-exercices de calcul mental. Signaux imperceptibles ou, si l'on préfère, infinitésimaux. Quant à savoir en quoi consistent ces signaux infinitésimaux ou imperceptibles, Oscar est bien incapable d'en donner la moindre définition un peu précise. Monsieur Kroll continue donc à exercer son dur métier de montreur de chevaux savants avec un sourire ironique sur les lèvres et des carottes plein les poches. Certains esprits chagrins croient avoir trouvé la solution. Monsieur Kroll et avant lui Monsieur Van Alstyne ont les mains dans les poches pendant la démonstration. Ah bon? Pourtant il semble qu'ils ne les ont pas plus que les autres. Oui, mais quand le cheval se voit poser la question, Herr Kroll a les mains dans les poches et je suis persuadé qu'il fait légèrement cliqueter l'ongle du pouce et celui de l'annulaire. Pourquoi l'annulaire plutôt qu'un autre? Parce que l'annulaire est le doigt qui s'oppose le mieux au pouce, celui qui est le mieux placé pour produire un petit bruit perceptible du cheval. Enfantin, non? Deux petits clics, deux coups de sabot, quatre petits clics, quatre coups de sabot. Je suis certain que c'est ça. Mais il faut supposer que M. Kroll et avant lui M. Van Alstyne sont des calculateurs prodiges. Quant à eux, un lourd silence s'abat sur le groupe de sceptiques. Quelqu'un dit « Rien de tout ça ne tiendrait debout si l'on posait des questions aux chevaux en l'absence de M. Kroll. Qu'en pensez-vous, Herr Kroll ?»« Excellente idée. Je suis tout à fait d'accord pour que vous interrogiez mes chers chevaux hors de ma présence. Mais je vous demande votre parole d'honneur qu'ils ne subiront aucun mauvais traitement physique et que vous vous contenterez de leur poser des questions et d'enregistrer leurs réponses sous le contrôle d'un huissier. Monsieur, vos soupçons nous font injure. Nous sommes des gens d'honneur. Vos chevaux seront traités exactement comme si vous étiez présent. Et vous pourrez même fournir les carottes si vous avez le moindre doute. » Et c'est ainsi que Mohamed, Hans et Zarif se voient soumis aux mêmes examens, aux mêmes problèmes mathématiques en l'absence de leur maître qui a été éloigné à bonne distance. C'est le professeur George Bonne qui, en 1914, dirige l'expérimentation en tête-à-tête avec Mohamed. Au grand désarroi des sceptiques, tout se passe avec autant de brio. Racine cubique de 389 017. Mohamed répond 73. Maurice Maeterlinck, le fameux poète belge, auteur de Péléas et Mélisandre et de La vie des abeilles, entend parler des chevaux calculateurs. Il pense peut-être qu'il y a un rapport entre les chevaux et les abeilles. En tous les cas, il se transporte jusqu'à Elberfeld, assiste aux exploits des chevaux et reste pensif. Une nouvelle théorie apparaît alors parmi les témoins désorientés par ces calculs invraisemblables. Ces chevaux sont télépathes. Comment serait-ce possible? On sait qu'entre des êtres humains éloignés, qu'une grande affinité unit l'un à l'autre, à l'occasion d'une circonstance particulièrement dramatique ou même tragique, des messages mentaux peuvent être transmis. Cela peut même se faire d'un bout à l'autre du monde. Mais comment un cheval, même doué, pourrait-il faire de la télépathie avec un humain? Bon, d'accord. Supposons qu'après des années d'éducation affectueuse, Herr Van Alstyne ait pu établir un contact télépathique avec un cheval. Mais avec trois, c'est pratiquement inconcevable. Et pourquoi cette télépathie ne s'exerce-t-elle
que dans le domaine relativement austère du calcul mental. Hein? Est-ce que ça ne serait pas bien plus spectaculaire si, par exemple, à la demande du public, Mohamed ou Hans ou Zarif pouvaient obéir à des ordres mentaux tels que « va me chercher ma pipe, enlève le chapeau du barbu en veste verte, marche sur le pied du colonel, tire sur l'ombrelle de la jeune fille en robe bleue ». Ça serait bien plus populaire et charmant. Vous vous rendez compte? Obtenir ces exercices sans prononcer le moindre mot? En admettant que Van Alstyne ait pu obtenir le contact télépathique avec ses trois chevaux, comment aurait-il pu vendre ce genre de contact à M. Kroll? George Bone, scientifique habitué à pousser les méthodes d'investigation du zéro jusqu'à l'infini, fait une proposition nouvelle. Parmi l'assemblée de mathématiciens qui voudront bien assister aux exercices et aux contrôles, je propose que chacun de ces messieurs inscrive un chiffre dont il désire la racine carrée ou la racine cubique et on présentera l'ardoise à Mohamed sans que j'y jette un regard. Ainsi, tout risque de transmission de pensée entre le cheval et la personne qui lui présente l'ardoise sera éliminé. Tout le monde soupire un grand coup, car tout le monde y perd son latin. Eh bien, va pour l'interrogation sans que Airbones lui-même connaisse le problème posé. Mais déjà, on se dit que Mohamed, Hans et Zarif vont, toujours aussi imperturbables, donner les mêmes désespérantes bonnes réponses à coups de sabot droit et de sabot gauche. Car maintenant, au-delà du mystère de l'intelligence animale ou même du génie calculateur, les savants allemands et ceux des autres pays en arrivent à toucher l'insondable. On n'est plus très loin de la preuve de l'existence de Dieu. Alors que les esprits forts, de plus en plus nombreux et agressifs, rejettent toute référence à une intelligence supérieure et qui plus est divine. Un nouvel épisode vient corser encore le problème. Monsieur Kral achète un nouveau cheval, Berthaud, un étalon qui ne répond pas aux questions en lisant sur une ardoise, pour une bonne et simple raison. Berthaud est un étalon aveugle. Il met un certain temps pour se mettre au diapason de ses collègues. Mais bientôt, il résout les racines cubiques et carrées avec brio. Et il répond lui aussi à coups secs de sabot du pied droit et du pied gauche. Les chevaux à présent parviennent à lire l'heure. Les sceptiques, bien que sceptiques, se disent « Nous donnons notre langue au cheval. Il n'y a jamais eu d'explication scientifique, croyez-moi, aux chevaux calculateurs d'Elberfeld. » La conclusion de cette histoire, c'est qu'il ne faut jamais sous-estimer la nature. À travers les animaux, elle nous révèle parfois certains de ses secrets. Mais de nombreux autres mystères restent à découvrir. La prochaine fois, je vous dévoilerai un autre mystère.

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0: Le texte du jour.
1: Daniel chapitre 12, verset 3. Ceux qui auront été intelligents brilleront comme la splendeur du ciel, et ceux qui auront enseigné la justice à la multitude brilleront comme les étoiles à toujours et à perpétuité. Ma petite lumière, je la ferai briller. Quand nous faisons le choix intelligent de suivre la voie de la sagesse et de la justice divine, nous nous préparons à briller pour nous-mêmes et pour les autres. Au moment où les ténèbres de la crise terroriseront le monde jusqu'au retour de Jésus. Veux-tu investir dans la seule chose qui durera pour toujours?
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1: Amis auditeurs, bonjour. Je suis heureuse de vous retrouver à l'écoute de cette émission où vous pourrez découvrir de nouveaux conseils pour construire ce couple que vous espérez construire ou dans lequel vous vivez déjà. Christophe Selmar, bonjour.
2: Bonjour Denis.
1: Bienvenue à ce micro. Pour le meilleur et pour la vie, pour vivre des duos ou des duels, on pourrait dire plein de choses sur le mariage. Vous nous en avez déjà dit passablement et notamment qu'il fallait beaucoup préparer cette union, même maintenant qu'elle n'est plus réalisée par un petit peu par les parents, les notaires en fonction des intérêts communs. On a l'impression qu'on se jette dans le mariage beaucoup plus vite et peut-être de façon un peu justement inconsidérée.
2: Oui, comme le mariage a pour fondement aujourd'hui les choix personnels, je crois que il serait bon que l'on institue en quelque sorte à je ne sais quel niveau une sorte de préparation, de réflexion. Est-ce que c'est à l'école? Peut-être. Je prends un exemple. On mettrait pas une voiture entre les mains d'une personne sans considération d'âge et de compétences, sans qu'il y ait une préparation qui aboutit à un permis de conduire. Bien, on ne laisserait pas quelqu'un prendre un fusil et partir dans la campagne chasser le perdreau, le faisan ou le lapin sans qu'il y ait un permis de chasse. On prend des sécurités sur la route, on prend des sécurités quand on va à la chasse, quand on pilote aussi un bateau en mer. Il y a des préparations. Alors je me pose la question, alors que tout l'avenir de notre société, l'équilibre de nos enfants dépend quand même de la famille, parce que la famille c'est la base de la société, je m'étonne qu'il n'y ait pas un permis de mariage, et qu'il n'y ait pas une quelconque institution, une réflexion là-dessus pour que l'on se dise, voilà, le mariage, bon ben, quelles sont les clés du succès, quels sont les points d'achoppement, attention là, virage dangereux, ici stop, ici une impasse, attention, il y a des virages à prendre, il faut savoir
1: les
2: négocier, dérapage contrôlé. Je pense qu'il y a véritablement une réflexion, il y a une préparation, et je me répète, mais c'est vrai que pour un mariage, devant monsieur le maire, pour constituer son dossier, il y a par exemple des certificats de santé. Mm-hmm. Mais pourquoi pas des certificats de santé mentale, psychologique? Combien de personnes s'engagent dans le mariage alors qu'elles ne sont pas véritablement aptes au mariage? Je pense à des aliénés, à des névropathes, à des paranoïaques qui véritablement devraient se dire, bon ben là il y a un travail à faire, il y a une thérapie à faire pour que je prenne conscience des obstacles que je vais mettre devant l'autre à son propre bonheur et au mien dans un couple. Alors je pose la question ici aux amis auditeurs, n'ayez pas peur de voir des conseillers conjugaux, n'ayez pas peur de voir des psychologues avant le mariage même ou alors dans le mariage, si vous sentez qu'il y a des difficultés. Bien sûr, il faut faire cette consultation à deux. Beaucoup de mariages aujourd'hui ont besoin d'aide parce qu'il n'y a pas eu cette réflexion de départ au préalable.
1: Mais il est vrai que autant en matière de santé, on se rend compte qu'il y a des rigueurs à respecter, des contraintes à suivre et puis aussi des conseils à demander. En matière psychologique ou même simplement interrelationnelle, on a l'impression que bon, ça ira du mieux que ça pourra, mais que personne peut nous y aider. Donc vous nous dites non, il faut demander conseil, il faut rencontrer des personnes qui rencontraient notamment pour mettre toutes les chances de son côté et pour construire ce couple qu'on a envie de construire.
2: De simples tests de personnalité. Au fil des émissions que nous avons faites, Dani, vous vous rappelez que nous avons beaucoup insisté sur le tempérament. Bon, le tempérament, c'est notre richesse, mais c'est aussi notre faiblesse. Chacun de nous, en fonction de son tempérament, a une façon de gérer sa vie, sa personne, son travail, ses relations, son émotivité. Nous sommes conditionnés par notre tempérament. Et bien sûr, en fonction de notre tempérament, on va se trouver là devant des conflits qui devront être gérés avec deux approches différentes.
1: Presque des incompatibilités.
2: Et parfois même des incompatibilités. Ça ne veut pas dire que s'il y a des incompatibilités, on ne va pas s'épouser, mais ça se gère. On doit savoir que un sanguin, un flegmatique, un colérique, un mélancolique, un extraverti, un introverti aura une façon de réagir, de décider ou de ne pas décider, de travailler ou de ne pas travailler, on est conditionné aussi par son tempérament à avoir un type de parentalité, à exercer notre rôle de parent d'une façon bien déterminée. Alors si on ne sait pas cela au départ, et si on attend que l'autre pense, agisse, réagisse
1: de la même manière,
2: c'est déjà raté dès le départ, hein, parce que on voudra que l'autre soit à notre image, alors que dans le couple, c'est justement accepter la différence de l'autre comme étant une richesse et non pas comme une menace, et surtout ne pas vouloir rendre l'autre à son image et accepter la différence comme une sorte d'enrichissement dans le couple. Voilà un petit détail tout ça. Simple, qu'on pourrait dire à un couple, voilà, suite à ce test de tempérament, et l'on peut dire déjà dès le départ, on pourra dire, vous aurez telle et telle et telle et telle difficulté. Et je leur dis aux jeunes qui viennent et qui souhaitent que je les prépare au mariage, je leur dis, bon, ben voilà, il faudra apprendre justement à faire face à telle difficulté, savoir les négocier, parce que vous avez deux approches, deux sensibilités, deux façons de voir le monde différente, et il faudra faire avec. Et un couple averti,
1: on vaut deux, sinon trois. Alors, je crois que c'est important, Christophe Selmar, de rappeler ces notions de tempérament, parce qu'effectivement, on voit souvent dans les couples une irritation qui monte en crescendo sur des façons de réagir qui ne ressemblent pas du tout aux nôtres, et on s'épuise finalement inutilement, parce que c'est inscrit dans les gènes, c'est inscrit dans la nature, et même si on modèle un petit peu nos caractères, on a quand même du mal à faire abstraction de notre tempérament.
2: C'est notre faiblesse, mais c'est aussi notre richesse.
1: Donc on va partir de ce principe-là, Christophe Selmar, et sur cette notion de complémentarité aussi, mais un élément qu'il faut avoir dès le départ et voir le couple justement dans cette complémentarité et toujours avec ce regard de construire quelque chose en commun. Je vous donne rendez-vous donc à très bientôt et je vous remercie.

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Si vous souhaitez avoir chez vous un document écrit qui rapporte les éléments que nous traitons émission après émission, nous vous recommandons le livre de Nancy Van Pelt, Pour le meilleur et pour la vie, un ouvrage que nous pouvons vous faire parvenir si vous nous le demandez. À bientôt.

Très heureux de vous retrouver, chers auditeurs, et nous poursuivons avec plaisir notre temps d'étude sur la repentance et le pardon. Je vous rappelle notre verset à mémoriser, on le lit dans l'épître, la première épître de Jean. Si nous confessons nos péchés, il est fidèle et juste pour nous les pardonner et pour nous purifier de toute iniquité. 1 Jean 1, verset 9. Très souvent, de beaux vêtements définissent les richesses selon les standards du monde. Certaines personnes, parfois, disent « je m'habille ainsi pour exprimer ma personnalité ». Mais rappelons-nous qu'au ciel, tout, à l'exception de nos relations, disparaîtra. Le Christ déclare « ne vous amassez pas des trésors sur la terre où la teigne et la rouille détruisent et où les voleurs percent et dérobent. Mais amassez-vous des trésors dans le ciel, où la teigne et la rouille ne détruisent point, et où les voleurs ne percent ni ne dérobent. Car là où est ton trésor, là aussi sera ton cœur. » Évangile selon Matthieu, chapitre 6, versets 19 à 21. Cette parole du Christ nous rappelle que ce à quoi nous donnons de la valeur finit toujours par diriger notre cœur. Jésus nous invite à ne pas bâtir notre vie uniquement sur les richesses, sur la réussite ou sur les choses passagères, car elles disparaissent avec le temps. Il nous encourage plutôt à investir dans ce qui est éternel. L'amour, la foi, la générosité et notre relation, bien entendu, avec lui. Le trésor dans le ciel est un trésor qui dure. Nous vivons dans un monde éphémère, un monde qui passe, et ses désirs aussi passent. Plus nous possédons des choses, plus ces choses semblent nous posséder. Nous commençons à organiser nos vies autour d'elles, nous dépensons de l'argent pour les maintenir en bon état, et finalement on se laisse absorber. Jésus dit « là où est ton trésor, là aussi sera ton cœur ». Voulant dire que nous allons centrer nos vies autour de ce que nous valorisons le plus. Si nous donnons de la priorité ou une trop grande priorité aux mauvaises choses, nos vies vont déraper. Si nous donnons la priorité aux bonnes choses, nos vies demeureront dans les pas de notre Sauveur. Paul disait à Timothée, « Mais ceux qui veulent s'enrichir tombent dans la tentation, dans les pièges et dans beaucoup de désirs insensés et pernicieux qui plongent les hommes dans la ruine et la perdition. Car l'amour de l'argent est une racine de tous les maux, et quelques-uns, en étant possédés, se sont égarés loin de la foi et se sont jetés eux-mêmes dans bien des tourments. » Première lettre à Timothée, chapitre 6, versets 9 et 10. Les trésors de l'éternité ont été confiés à la garde de Jésus. Il peut les dispenser comme il l'entend, mais qu'il est triste de voir un si grand nombre de personnes perdre de vue les richesses grâce auxquelles elles pourraient accéder en mettant en lui leur confiance. Le Christ communiquera les trésors célestes à tous ceux qui voudront croire en lui, regarder à lui, demeurer en lui. Jésus a apporté au monde les immenses trésors divins. Tous ceux qui croient en lui deviennent ses héritiers. Il déclare que grande sera la récompense de ceux qui souffrent pour son nom. Notre identité personnelle devait être développée en Jésus et dans sa parfaite robe de justice qu'il nous offre gratuitement. Approfondissons cela dans une autre parabole du Christ. Jésus, prenant la parole, leur parla de nouveau en parabole et dit « Le royaume des cieux est semblable à un roi qui fit des noces pour son fils. Il envoya ses serviteurs appeler ceux qui étaient invités aux noces, mais ceux-ci ne voulurent pas venir. Il envoya encore d'autres serviteurs en disant « Dites aux conviés, voici, j'ai préparé mon festin, mes bœufs et mes bêtes grasses ont été tués, tout est prêt, venez aux noces. » Mais, sans s'inquiéter de l'invitation, ils s'en allèrent. Celui-ci a son champ, celui-là a son trafic, et les autres se saisirent des serviteurs, les outragèrent et même les tuèrent.

0: Le roi fut irrité. Il envoya ses troupes, fit périr ses meurtriers, brûla leur ville. Alors il dit à ses serviteurs, mais les noces sont prêtes et les conviés n'en étaient pas dignes. Allez donc dans les carrefours et appelez aux noces tous ceux que vous trouverez. Ses serviteurs allèrent dans les chemins, rassemblèrent tout ce qu'ils trouvèrent, méchants et bons, et la salle des noces fut pleine de convives. Le roi entra pour voir ce qui était à table, et il aperçut là un homme qui n'avait pas revêtu un habit de noces. Il lui dit, « Mon ami, comment es-tu entré ici sans avoir un habit de noces ?» Cet homme eut la bouche fermée. Alors le roi dit au serviteur, « Liez-lui les pieds et les mains et jetez-le dehors dans les ténèbres, où il y aura des pleurs et des grincements de dents. Car il y aura beaucoup d'appelés, mais peu d'élus. » Évangile selon Matthieu, chapitre 22, versets 1 à 14. Quel message trouvons-nous ici? Ce passage de l'Évangile selon Matthieu raconte une parabole, donc, de festin de noces. Et là, Jésus compare le royaume de Dieu à un roi qui prépare les noces de son fils. Il y a le roi qui représente Dieu. Il y a le fils qui représente Jésus, le banquet, le festin qui symbolise le salut et la communion avec Dieu dans son royaume. Il y a les premiers invités qui représentent principalement ceux qui avaient déjà reçu l'appel de Dieu, notamment les chefs religieux d'Israël, mais qui l'ont catégoriquement refusé. Puis il y a les invités venus des chemins, des carrefours, les bons et les méchants. Cela montre que l'appel du salut est ouvert à tous, pauvres, exclus, juifs et non-juifs, tous sont invités. Nous notons qu'il y a un refus des premiers invités. Les premiers invités, en effet, méprisent l'invitation et préfèrent leurs occupations personnelles. Jésus montre par là ainsi que beaucoup entendent l'appel de Dieu, mais refusent de répondre par indifférence ou tout simplement par opposition, très souvent. Il y a une question de vêtements de noces, un habit de noces. L'homme sans vêtements de noces, c'est un point central de la parabole. Il était invité, mais il n'était pas préparé convenablement. Cela signifie que l'on ne peut pas seulement entrer dans le royaume de Dieu par une réponse extérieure ou une religion apparente. Il faut une véritable transformation intérieure, une justice donnée par Dieu et également une foi sincère. Et à la fin, Jésus dit, beaucoup sont appelés, mais il y a peu qui sont élus. Cette conclusion souligne que l'appel de Dieu est large, mais que tous ne répondent pas véritablement, avec foi et obéissance. La parabole enseigne que Dieu invite tous les hommes au salut en Jésus, mais chacun est libre de répondre sérieusement à cet appel et vivre selon le royaume de Dieu, selon les règles du royaume de Dieu. Jésus avait appelé l'homme qui n'avait pas revêtu d'habit de noces. Et d'ailleurs, il l'appelle « mon ami ». Et malgré le silence de l'homme, il est clair qu'une relation existait entre eux. L'homme connaissait sérieusement l'existence de l'habit, mais il avait choisi de ne pas le porter. Le caractère de Jésus est parfait et sans tache, et il nous l'offre. Et il lui a donné de se revêtir, c'est ce que nous lisons dans l'épître de Paul aux Éphésiens, il lui a été donné de se revêtir d'un fin lin éclatant, pur. Et l'Apocalypse également, dans le même sens, au chapitre 19, verset 8, il présente cet habit sans tache, ni ride, ni rien de semblable. Le fin lin, c'est la justice du Christ, son caractère irréprochable, qui est communiqué par la foi à tous ceux qui le reçoivent comme leur sauveur et de façon personnelle. Adam et Ève portaient une robe blanche de douce lumière avant d'avoir péché. Après leur désobéissance, ils prirent conscience de leur nudité. Alors, Dieu remplaça la robe de feuilles de figuier faite par Adam et Ève par un vêtement de peau d'animaux. Leur vêtement était produit par un sacrifice. Et de la même manière, nous acceptons le sacrifice de Jésus en recevant sa robe de justice. Et voici ce que nous lisons à ce propos dans le livre « Les paraboles de Jésus ». Honteux de leur nudité, ils essayèrent de remplacer leurs vêtements célestes par des feuilles de figuier qu'ils avaient cousues. Rien ne pourra jamais remplacer la robe d'innocence qu'ils ont perdue. Ceux qui seront assis avec le Christ et ses anges au festin des noces de l'agneau ne seront pas revêtus de feuilles de figuier ni d'habits de ce monde. Seuls les vêtements qui ont été préparés par le Seigneur nous permettront de nous présenter devant lui. Le Christ enveloppera de sa robe de justice tous ceux qui se repentent et qui croient. Réfléchissez à cette courte réflexion. Je vous souhaite de passer une bonne journée et que Dieu vous bénisse.
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1: Jeudi 4 juin 2026. Bonjour à toutes et à tous. Nous débutons par les nouvelles du temps. Autour de la brume de poussière, quelques ondées matinales en Guadeloupe suivies d'un temps sec et lumineux. Le soleil s'est levé à 5h33, il va se coucher à 18h36. Auréa des Marées, Marie Basse 12h10 et Haute-Mer 4h29.

0: paisible pour chacun de nous, peut-être troublé aussi pour d'autres. En tout cas, on ne sait pas. Très heureux de vous retrouver ce matin. Nous sommes ensemble jusqu'à 9h avec beaucoup de rendez-vous ce matin sur RVM. Vous devez savoir une chose. Rien n'est pas impossible pour bon Dieu. Effectivement, rien n'est impossible pour Dieu. Et c'est avec ce titre qu'on va débuter ce matin. Ce titre, rien n'est pas impossible.
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Rien pas impossible pour bon Dieu. 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Avant de prier, quoi? Avant de parler, écoute. Avant de juger, comprends. Avant d'écrire, pense. Avant de dépenser, gagne. Avant d'abandonner, essaie. Et avant de mourir, vie. Dans 2 minutes, il sera 6 heures sur RVM et nous allons retrouver, bien entendu, notre premier rendez-vous avec Méditons, Méditons.

0: Retrouvez l'intégralité de ce titre juste après Méditons, Méditons, interprété par Ronnie Janvier. Pour l'instant, il est 6h. Place à Méditons, Méditons.
1: Méditons ensemble. Besoin d'une autre cuillère de sel du Christ. Le sel est une bonne chose, mais si le sel perd sa saveur, avec quoi l'assaisonnerez-vous ? Ayez du sel en vous-même et soyez en paix les uns avec les autres. Marc 9, verset 50.

Un peu de sel, c'est essentiel. C'est ce que j'ai découvert lorsque j'ai fait un régime de fruits pendant quelques jours et que j'ai commencé à avoir des crampes dans les jambes. Mon bon ami, le docteur Bernel Baldwin,

0: Ce qui est vraiment surprenant, c'est que les aliments transformés, qui nous paraissent sucrés, contiennent en fait beaucoup de sel. Un pot de crème au chocolat contient 1200 mg de sel et une tranche de gâteau peut dépasser les 1000 mg. Il en est de même, chers auditeurs, pour les soupes et les légumes en conserve. Si vous êtes sujette à l'hypertension, vous pouvez prolonger votre vie de 15 ans rien qu'en arrêtant de saler votre nourriture. Et quand vous prenez cette décision, surprise, votre goût change et vous commencez à apprécier la saveur naturelle des aliments. Certaines personnes sont plus sensibles au sel que d'autres, certes, mais nous avons tous intérêt à éviter de trop en consommer. Dans l'Ancien Testament, le sel était un élément essentiel des sacrifices, ce qui signifiait que seule la justice de Christ pouvait rendre le sacrifice acceptable. Voyez Lévitique 2, verset 13. Dans le Nouveau Testament, Christ nous interpelle. Vous êtes le sel de la terre. En Palestine, le sel servait à assaisonner les aliments et à les conserver. On le ramassait dans les marécages ou au bord des lacs salés. En contact avec le sol ou exposé à la pluie ou au soleil, le sel se dissout ou devient insipide. En d'autres mots, il perd sa saveur, tout simplement. En tant que chrétiens, nous ne ferons pas beaucoup de bien aux autres si nous ne nous mêlons pas à eux et ne laissons pas notre Sauveur, la justice de Christ, les imprégner. Comme le dit Christ dans Marc 9, verset 50, dans le verset lu plus haut, « Si nous voulons être en paix les uns avec les autres, nous avons besoin de son sel. » Chers auditeurs, pourquoi ne pas demander de Christ une cuillère supplémentaire de sel et voir le changement que cela peut faire dans votre vie aujourd'hui?
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2: Besoin d'une autre cuillère de sel du Christ. C'était Méditons, méditons que nous retrouverons au courant de la journée.
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2: Les premiers rayons de soleil se voient déjà à travers les vitres ici de Radio Vie Meilleure. Très bonne journée, bon réveil. Comme je vous l'ai dit juste avant, méditons. Retrouvez dans l'intégralité ce titre interprété par Ronnie Janvier. Ou adoptez-moi.

0: Oui, Jésus, ma vie mourit en Pierrot. Adoptez-moi. Interprété par Ronnie Janvier. J'ai retenu pour vous en ce jeudi 4 juin ce proverbe d'un sage japonais. Je cite, « Si ce n'est pas à vous, ne le prenez pas. Si ce n'est pas juste, ne le faites pas. Si ce n'est pas vrai, ne le dites pas. Et si vous ne savez pas, taisez-vous. Et si ce n'est pas à vous, ne le prenez pas. Si ce n'est pas juste, ne le faites pas. Si ce n'est pas vrai, ne le dites pas. Et si vous ne savez pas, taisez-vous. »
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0: Il est 6h09, dans à peu près 6 minutes, vous allez retrouver la thématique du jour en créole. 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

0: 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Il est 6h14. Dans une minute, on va retrouver la thématique du jour en créole. Dans quelques secondes aussi, partira la navette électrique du secours Archipel Adventiste Guadeloupe. On salue le chauffeur et on vous fait peut-être une petite promesse. On va voir si ça peut se réaliser. La semaine prochaine, on va lui demander de venir pendant une minute nous parler un petit peu de sa, de son parcours qu'il fait avec la navette le matin lorsqu'il part aux alentours de 6h15 et qui c'est qu'il récupère et comment ça se passe. Donc on verra ça avec lui pour voir s'il peut venir la semaine prochaine pendant une minute nous parler de ça. Pour l'instant, il est 6h15. On passe tout de suite à la thématique du jour en créole. C'est à vous.
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2: Église à Bondier, bien bonjour. Jeudi 4 juin 2026, et nous comptons que Bondier permette nous de passer un bon til en nuit. Nous allons prier pour ça. Papa Bondier, merci parce que vous permettez nous de dormir bien, nous lever en pleine forme. Et nous allons prendre connaissance de sa parole là. Et nous allons demander que le Saint-Esprit clairez nous aujourd'hui là. Profondément, ce sujet là qui est important encore aujourd'hui là. Nous allons demander aussi grâce à son nom à Jésus-Christ. C'est ça. Même. Donc, nous avons un verset que nous retiennent et nous connaissons par cœur dans 1 Jean 1, verset 9, qui a dit sous vous, nous confessons tout péché en nous, bon Dieu, fidèle et juste, puis pardonnez-nous et puis purifiez-nous de toute iniquité. C'est pour nous pas nier. Écoutez bien ça. Hein? C'est puis purifiez-nous. Le mot purifier veut dire que ou net, ou propre, ou sans tache, pas nier ni encore. Bon Dieu, pas nier ni à reprocher, ou propre devant Dieu, blanchi ou épuré. Ou vit neuf, ça veut dire ou sans péché. Ou sans péché, est-ce que nous comprenons ça? Ou sans péché, nous sans péché. Et c'est pourquoi, Tital a joué de là, nous croyons vrai là, vêtements là qui a coûté plus cher là, bon Dieu, bon. Vêtements là qui a coûté plus cher là, qui bon. Ou pas trouvé, à un bon magasin qui s'y la tête. Parce que vêtements là, ça sont vêtements spéciaux. Sont vêtements qui est pour couturier, haute couture, qui mit, de paye, fait. Yo pa ni troué la sa, yo pa ni fi la sa, yo pa ni dextérité à ça pour faire un vêtement aussi bel, aussi élégant, aussi puissant, aussi éclatant, parce que c'est pas terre que vous pouvez trouver dans bon magasin, même si vous la prendre, vous pouvez trouver, vous cherchez dans tout magasin en France, tout partout, vous pouvez trouver vêtements là ça. Faut te montrer ton côté que c'est bon Dieu qui mène là. Faut te monter en côté que c'est bon Dieu tout seul qui t'a épé mené là. Et rappelle Paul dit comme ça que il était ravi au ciel et tant des paroles que ça pas permettre à pour nous de prononcer. Donc si tant des paroles que ça pas permettre pour nous de prononcer, c'est que bon Dieu fait vrai et tant des bitins qui on peut trouver ça. On peut trouver ça. Donc nous croyons vrai que quel que soit linge, bel vêtement, couturier, d'accord, grand couturier, TIP, faire grand standard à mon de là, ça, eh bien, ben, du ça. Ça pas ni pour force devant linge là, bon Dieu, qu'à bon nous là. Parce que, écoutez bien ça, hein? Nous qu'à habiller nous avec toutes sortes de marques, d'accord, nous qu'à habiller toutes sortes de marques, nous comptons, nous ni marques, nous ni souliers de grande classe, nous ni tout, enfin, nous aux quatre épingles, qu'on y aura dit. Mais relation là que nous peignons avec mon Dieu et linge là qu'elle est bon nous là, ça pas nier rien avec ça. Ça pas nier rien avec ça. Identité personnelle en nous doit être enveloppée de Jésus-Christ. Nous pas nier rien qui tourne nous, nous pas nier, nous peut être nier des bons en bas. C'est pourquoi nous quand considérons une parabole. Écoutez bien ça, une parabole qu'a trouvé dans Matthieu 22. Il a dit nous comme ça. Jésus prend parole là et il a parlé en parabole. Il a dit voyons ma bon Dieu, voyons des cieux. Et quand on voit qu'il fait des noces, d'accord, pour fils, et vous voyez, serviteur, il a appelé tout ça qui était invité à noces là. Et c'est mon assaillant, il n'a pas été venu. Donc, il a envoyé, il voyait d'autres serviteurs aussi pour dire comme ça, Faut dire c'est mon âge, faut dire c'est invité là, quand préparer fester en moins, préparer bœuf en moins, bœuf tout animaux, moins gras, en mettez ça au top même, bon manger, bon vrai manger, même vini, tout bien paré pour nous là. Mais c'est mon âge, y'a pas inquiété, y'a des invitations là, y'a décliné invitation là, ah ouais, et y'a parti, et y'a les, t'as là y'a des champs, hein, t'as là y'a des trafics, hein. Et ni ça qui saisit ces invités là, parce que y'a pas été content même. Yo batse mouna, yo tueze mouna même. Voilà pas t'es content. Voilà t'es irrité et voyez trop pas y'a présent. Pipipé, châtier ces mouna ça. 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Donc, en cas vous les autres d'autre côté, à dans les carrefours, à dans d'autre côté, et crier tout monde zovre pour nos sommes. 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Aïe, dans tout chemin, rassemblez tout ça, ont trouvé méchant et bon. 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Ça veut dire que bon Dieu n'a pas fait distinction pour le monde qui était fait partie des noces de l'agneau. Comprenez? Il n'a pas fait distinction de race, de classe, de tout bidin. Et ça l'a fait plein, même plein convié. Et là, regardez, les voilà rentrés et regardez, il y a un homme qui n'a pas ni linge. 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Aïe, aïe, aïe. Il dit, mon ami, quand vous rentrez, fait ici, qui j'en fais rentrer ici dans? Si vous voulez, ou pas, ni habite, qui j'en fais rentrer? Mais vous ne pouvez pas parler encore, bouche a été fermée. Alors voilà, dit serviteur, tu es même ici, Marie, Pierre, mais j'étais de vous-même. J'étais dans les ténèbres du dehors, là où vous venez, pleurer et graissement dedans, et fermez votre là. Parce que qu'il y a un long monde qui est appelé. Mais qu'il y a peu de monde qui est élu à dans le festin de nos sangs. 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Et c'est justice à Jésus-Christ. C'est caractère irréprochable là que mon Dieu a communiqué au par la foi. Et toutes ces mondes qui recevoir caractère là, ça caractère irréprochable là par la foi, eh bien Jésus a venu sauver au personnel là yo. Et c'est pourquoi Adam et Ève là ont été portés robe de justice là dans jardin là. En robe de lumière qui était sans péché. 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Donc, si on sale, linge là peut rentrer dans l'eau. 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Et c'est pourquoi, s'ouvre ou ni péché en disant, oh, linge là, péché peut rester en l'air. Mais non. Et un n'y peut pas remplacer robe d'innocence à justice à Jésus-Christ. 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C'est le vêtement-là, ça qui est préparé par Jésus-Christ, qui permet nous de présenter nous devant mon Dieu. Là où Jésus-Christ enveloppe nous des robes-là, ça. C'est des lui-même qui enveloppe. C'est pourquoi du robe-là, vivant, son être vivant. Et c'est pourquoi, sous ni péché en disant robe-là, peut pas rester. 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Et c'est pourquoi il a crié nous à la repentance. À la repentance. T'as là qui croit là, et qui est repenti, et qui est baptisé, et qui recevoir le Saint-Esprit, et parlons à péché. C'est ça, normalement, qui doit être fait lors des baptêmes nous. 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Okay. 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Papa, mon Dieu, merci, parce que, ou quoi, permet-nous de considérer que Jésus-Christ, son vêtement, un vêtement immaculé, un vêtement blanc, d'accord? Un vêtement qui est pur, qui blanchit, qui est épuré, et c'est robe-là, ça, que vous voulez, bon, nous. Papa, mon Dieu, merci, parce que, ou quoi, permet-nous, pendant que Jésus-Christ encore, a dans lui, très saint-là, de prendre robe-là. Mais oui, papa, mon Dieu, aidez-nous à garder robe-là, parce qu'on dit nous comme ça, garder couronne-là, en cabazote-là. Que pour moun, papa, couronne-là, en cabazote-là. Garder, donc, son couronne qui personnel à chaque monde. D'accord? Merci, papa, mon Dieu, de rappeler nous les bonnes choses. Fortifiez-nous et que l'Esprit Saint conduit nous toujours en nom à Jésus-Christ, c'est ça même.
1: C'était Etide Ajodila, des mamas qui pouvaient avoir force.
0: Des petits mots là, ça qui revient après-midi là, le RVM, pour les 6h28.
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0: À toute l'équipe d'RVM vous souhaite un joyeux anniversaire si vous le fêtez en ce 4 juin. Bonne journée à vous.

0: Tout de suite, nous passons à météo intérieur.
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2: Un beau jour, les hommes cesseront d'aligner des mots en guise de justification d'existence. Ils se regarderont avec un léger sourire de connivence. Parfois, ils se tendront la main. Ils interrogeront le silence et, dans le vide fécond de la méditation solitaire, exerceront leur cœur à l'amour. Ils y découvriront un monde infini, des richesses inépuisables, et ils se mettront à vivre une vie dont ils auront enfin compris l'intérieur.
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0: 6h31, juste après ce titre interprété par le groupe L'amour à Bondier. On va retrouver Pipo et Magali pour le petit déjeuner.

0: L'amour a bondi. Avec Richard Sylvestre et son groupe. C'est l'heure maintenant pour nous de retrouver Pipo et Magali pour le petit déjeuner.
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0: C'est à vous.
2: Le petit déjeuner, c'est tout de suite avec Magali Félix. Bonjour Magali.
3: Bonjour Pierre, bonjour chers amis auditeurs de la radio Vimilleur. Ce matin, un clin d'œil pour nos plus petits, nos plus jeunes. Sachez qu'un régime alimentaire équivaut à un meilleur rendement scolaire. En effet, une excellente nutrition pendant les premières années de l'enfance peut améliorer la capacité mentale pour le reste de la vie. Quant au petit déjeuner, il faut trouver du temps pour le petit déj. Les enfants qui prennent un solide petit déj travaillent mieux à l'école en plus d'énergie et ils mangent plus sainement au long de la journée. Des fruits frais ou leur jus, des céréales et des oléagineux doivent y figurer en bonne place. Un bon petit déj infantile exige que les parents consacrent suffisamment de temps à le préparer. Ce temps représente un investissement de valeur pour la nutrition et le rendement de l'enfant. Voici quelques idées pour profiter d'un bon petit déjeuner. Éviter que les enfants ne mangent pas la veille permettra qu'ils se réveillent le matin le ventre bien creux. Préparer la table la veille au soir pour gagner du temps. Coucher les enfants tôt afin qu'ils se lèvent 15 minutes à l'avance pour pouvoir prendre le petit-déj. Selon certaines études, les enfants qui mangent des salades, des fruits, des légumes, des pâtes et du riz obtiennent de meilleurs résultats aux tests d'intelligence. Les découvertes de la recherche actuelle confirment l'expérience de Daniel et de ses amis à la cour de Babylone il y a environ 2600 ans, telle qu'elle est rapportée dans le livre de Daniel. Après avoir suivi 10 jours de régime alimentaire basé sur des végétaux sans viande ni boisson alcoolisée, Daniel et ses amis ont fait preuve de plus d'intelligence que le reste des jeunes gens. Les enfants qui mangent environ 3 noix par jour peuvent donc améliorer eux aussi la capacité de leur mémoire ainsi que de leur apprentissage. En effet, les noix sont riches en protéines, acides gras, oméga 3, vitamine B, sauf la B12 et minéraux. Tous ces éléments sont essentiels au développement du cerveau et à ses fonctions. Les noix contiennent tous les acides aminés essentiels, tout en étant particulièrement riches en tryptophane. Cet acide aminé essentiel joue un rôle important dans les neurones en tant que précurseur de la sérotonine, un neurotransmetteur qui favorise la mémoire et protège contre la dépression. Ce matin, je vous propose deux menus de petit-déj pour nos plus jeunes. Il s'agit de flocons de céréales maison avec des dés ou des rondelles de fruits, une tasse de lait de soja avec des biscuits complets et une salade de fruits aux noix. Pour les flocons de céréales maison, il faut savoir qu'un flocon s'obtient par un aplatissement d'un grain de céréales sous l'effet d'une forte pression. Le grain écrasé est plus facile à cuire et à digérer que s'il reste entier. Les céréales commerciales pour petit-déj sont élaborées à base de flocons ou grains de céréales traités afin de les rendre croquants. Pour qu'ils soient plus appétissants, on leur ajoute souvent trop de sirop de maïs riche en fructose, du sucre, des exhausteurs de goût, des colorants artificiels ou autres ingrédients non souhaitables pour la santé. Les flocons de céréales peuvent se préparer à la maison à partir de grains entiers en les écrasant au moyen d'un rouleau pour grains. Ces flocons constituent une excellente source d'énergie, de vitamines, de minéraux, de fibres et de fer. Les grains d'avoine, de riz et d'autres céréales complètes sont ainsi convertis en flocons naturels très nutritifs. Ils peuvent être mis à tremper dans du jus de fruits, du lait de soja ou encore bouillis avec de l'eau, du lait ou du bouillon végétal. Je rappelle donc pour ce matin le petit-déj pour nos plus jeunes, flocons de céréales maison avec des dés ou des rondelles de fruits, une tasse de lait de soja avec des biscuits complets, une salade de fruits aux noix, qui n'est autre qu'une salade de fruits à laquelle vous ajouterez des noix. Retrouvez tous ces conseils délicieux dans notre ouvrage « En bonne santé et fort » du docteur Pamplona Roger. Pour plus d'informations, n'hésitez pas à composer le 06 91 28 00 97. Une excellente journée à vous et à demain pour un nouveau petit-déj.
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0: Tout est noté, je pense, de votre côté pour ce petit déjeuner que nous retrouverons demain vendredi, si Dieu le veut, nous serons le 5 juin. 6h42. Tu ne guéris pas en fuyant ton passé, mais en l'acceptant avec douceur. Tu ne guéris pas en fuyant ton passé, mais en l'acceptant avec douceur. Bon jeudi à vous. Lorina, les Jésus-Christ en Villard.

0: Genèse 3.
1: Nous parlons éducation, Parcoursup entre satisfaction et attente. Premier résultat pour 6175 candidats en Guadeloupe. Les premiers résultats de Parcoursup ont été dévoilés. En Guadeloupe, 6175 jeunes ont formulé des vœux sur la plateforme cette année. Si certains ont déjà obtenu la formation qu'ils espéraient, d'autres devront encore patienter. Le rectorat appelle les candidats à ne pas céder à la panique quand la procédure se poursuit jusqu'au début du mois de septembre. Après 2 mois et demi d'attente, les premiers résultats de Parcoursup sont enfin arrivés en début de semaine. En France, plus de 1 million de lycéens et d'étudiants en réorientation ont découvert les réponses aux formations demandées pour la rentrée prochaine. En Guadeloupe, 6175 jeunes ont formulé des vœux sur la plateforme cette année, soit un peu plus que l'an dernier où 6091 candidats avaient participé à cette procédure. Pour beaucoup, cette journée était synonyme de stress, mais aussi d'espoir. Nous avons bien sûr Louise Anaïs Ramassami, élève de terminale générale au lycée Félix Potosabim, a eu la bonne surprise d'être acceptée dans la formation qu'elle souhaitait le plus. Je la cite, « J'ai été assez surprise. Parmi la majorité de mes vœux, j'ai été acceptée. Je ne m'attendais pas du tout à ce que mon premier vœu soit accepté. Je suis très contente et de toute façon, j'ai travaillé pour cela. » La lycéenne de 17 ans avait formulé plusieurs demandes, des licences en Guadeloupe et dans l'Hexagone, ainsi qu'un BTS. Et elle cite, « Parmi tous ces vœux, il y avait seulement un seul vœu que je voulais, la licence de droit. J'avais un peu peur de ne pas être acceptée, de devoir faire quelque chose que je n'aimais pas », confie-t-elle. « Son objectif est désormais clair. » Voilà, donc une nouvelle chance après une reprise. Pour d'autres candidats, Parcoursup marque une étape importante après un parcours plus atypique. Kathleen Vinette nous dit « Quand j'ai découvert mes résultats sur Parcoursup, ça a été un véritable soulagement. J'avais des appréhensions, mais j'ai eu des réponses positives, donc je suis très contente. » Notons que cela dure jusqu'au début du mois de septembre. Le rectorat estime par ailleurs que l'offre de formation sur le territoire permet d'accueillir une grande partie de candidats. L'an dernier, plusieurs formations disposaient encore de places vacantes à la fin de la procédure. Pour les candidats toujours dans l'attente d'une réponse favorable, les prochaines semaines pourraient donc être réservées à de bonnes surprises.
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0: Jésus, c'est Rimet là. Il est 6h53 sur RVM. Nous avons des conseils pour vous sur votre station. Le temps file. 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
0: Dans 5 minutes, nous allons retrouver nos confrères de RFI Monde pour le journal national et international. Vous êtes sur RVM, nous vous accompagnons.
4: 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Des nuits où ma prière ne sort pas. Des moments où même chanter fait trop mal. Et les gens pensent que si je ne parle pas, c'est que je suis faible. Mais ils ne savent pas que mon silence est rempli d'adoration. 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Parce que toi, mon Dieu, tu comprends, même les prières sans voix. 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

0: Oui, Seigneur, je te loue dans tous les domaines de ma vie. Vous écoutez RVM, nous sommes le jeudi 4 juin. Il est 7h. Tout de suite, nous retrouvons nos confrères de RFI Monde pour le journal national et international. C'est à vous, messieurs et dames, depuis vos locaux à Paris.
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2: Et merci d'avoir choisi RFI. Il est 11h en temps universel, 13h à Paris.
3: Mathieu Vendrely.
2: Bonjour, bonjour à toutes et tous. RFI Midi, 2h30, ensemble pour faire le tour de l'actualité dans le monde. L'essentiel de ce jeudi 4 juin avec nos correspondants et nos envoyés spéciaux sur tous les continents. Nous irons par exemple au Sénégal. Le Sénégal qui célèbre les 100 ans de son ancien président Abdoulaye Wade. Festivité, colloque à Dakar. Ce sera à la Une d'Afrique Midi à 12h30, temps universel. Fanny Noiro-Cabré reviendra aussi avec son invité sur la situation en Somalie. D'intenses combats entre les forces gouvernementales et l'opposition ces dernières heures à Mogadiscio. Une décision qui fait débat en France. La célèbre tapisserie de Bayeux, chef-d'œuvre du XIe siècle, quittera finalement la France direction Londres à partir de septembre 2026. Un déménagement provisoire mais aussi très controversé. Dossier dans quelques minutes avec Carmen Lunsman. En Hongrie, ils sont des milliers à vouloir visiter les anciens bureaux de l'ex-premier ministre Viktor Orban, mais un engouement qui n'a rien d'un hommage. Le reportage de Florence Labruyère dans une vingtaine de minutes.
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2: Aux États-Unis, la cigarette électronique devient un véritable problème de santé publique. Mal encadrée, mal contrôlée, la vape est en passe de devenir aussi problématique que la cigarette traditionnelle.
4: On sait que les cigarettes électroniques au goût de fruits ou de...

0: Bonjour Mathieu, bonjour à toutes.
1: À la une aujourd'hui, la mort d'un casque bleu au Liban.
0: Oui, il s'agit d'un militaire de la FINUL, la force intérimaire des Nations Unies dans le pays. Il a succombé à ses blessures ce matin après avoir été touché la veille par des obus de mortier près de Marjeyoun dans le sud du pays. Deux autres soldats de la paix ont été évacués vers une installation médicale de la force onusienne. Et la FINUL, elle, dit avoir ouvert une enquête pour établir les circonstances exactes de cet incident. Pour en parler, nous sommes en ligne avec notre correspondant Paul Khalife. Bonjour Paul.
2: Bonjour Candice, bonjour tout le monde.
0: En direct de Beyrouth, Paul, la mort de ce casque bleu intervient quelques heures seulement après la fin d'un nouveau round de négociations au cours desquelles les délégations libanaises et israéliennes avaient pourtant convenu d'un cessez-le-feu.
2: Oui, c'est une impression de déjà-vu au Liban. Après chaque round de négociations, un cessez-le-feu est annoncé et la violence redouble d'intensité entre l'armée israélienne et le Hezbollah. En réalité, les cessez-le-feu décrétés sont couplés de conditions rédhibitoires. L'arrêt des attaques du Hezbollah d'une manière unilatérale, le désarmement du parti chiite et son retrait du Liban Sud. La quadrature du cercle est encore plus facile à résoudre, vu que le Hezbollah demande, lui, un arrêt simultané des hostilités, exige un retrait israélien total et estime que la question du désarmement est une affaire interne libanaise. Ce nœud gordien est à l'origine de l'intensification des combats. Les réalités du terrain le prouvent. Les belligérants continuent de s'affronter avec rage sur tous les points de contact. Les avions, les drones et l'artillerie israélienne ont pilonné depuis ce matin des dizaines de cibles dans différents secteurs du sud Liban et dans la plaine de la Beka. Les Israéliens ont aussi interdit aux habitants de franchir vers le sud le fleuve Zahrani, situé pourtant à 40 km de la frontière. Le Hezbollah n'a pas chômé non plus. Il continue de harceler les troupes israéliennes avec des drones suicides, des roquettes et des obus.
0: Paul Khalife en direct de Beyrouth, merci beaucoup pour ces précisions et puis réactions à l'instant des gardiens de la révolution. Ils continuent aussi d'exiger le retrait d'Israël au Liban et pendant ce temps les pourparlers entre Washington et Téhéran continuent aussi de patiner après plus de 3 mois d'hostilité. Le guide suprême se félicite de l'humiliation profonde que l'Iran a fait subir à ses ennemis. Dans un message écrit, Mojtaba Khamenei appelle à rester ferme et lucide. Une immense artiste qui avait transformé une enfance iranienne en fable universelle. Les mots d'Emmanuel Macron après la mort de Marjane Satrapi, le président français qui adresse ses condoléances émues ce jeudi. L'autrice franco-iranienne de la BD et du film Persepolis s'est éteinte à l'âge de 56 ans. C'est sa famille qui l'a annoncé à nos confrères de l'agence France Presse.
1: Quand la guerre au Moyen-Orient vient perturber l'ouverture d'un centre culturel en Corée du Sud.
0: C'est le célèbre musée parisien du centre Pompidou à Séoul qui se retrouve épinglé pour son partenariat avec l'industrie de l'armement coréen à Nouaos. Mais le problème pour les manifestants venus perturber l'ouverture de ce centre ce jeudi, c'est que ce marchand d'armes collabore avec Elbit, un industriel militaire israélien, correspondance à Séoul de Célio Fioretti.
3: Une ouverture au public mouvementée avec les premiers visiteurs devant se faufiler entre les manifestants. Kim Bo-li, à la tête du groupe réuni aujourd'hui, keffiyeh sur les épaules, appelle le musée parisien à abandonner l'industriel de l'armement coréen à Nouaos.
4: Cette entreprise coopère avec des sociétés israéliennes considérées comme complices de crimes de guerre contre les Palestiniens. Elbit Systems, Elta Systems et Israel Aerospace Industries. C'est pourquoi nous exigeons que Hanwha mette fin à sa coopération avec Israël dans le cadre du génocide en cours. Et nous demandons que le centre Pompidou en France rompe son contrat avec la fondation culturelle Hanwha.
3: Au cœur des critiques contre le musée et l'entreprise, la notion d'art washing que nous explique Jang Eun-yang, artiste coréenne présente dans la manifestation.
5: L'art washing, c'est-à-dire l'utilisation de la culture pour blanchir des violences au profit d'intérêts politiques ou économiques, est scandaleux. Aucun professionnel de la culture ne doit l'ignorer.
3: Récemment, le président sud-coréen Lee Jae-myung a eu des mots forts contre le gouvernement israélien, critiquant son premier ministre Benjamin Netanyahou de criminel de guerre et a déclaré envisager son arrestation s'il venait en Corée du Sud. C'est le Fioretti, Séoul, RFI.
1: Il est précisément 14h07 à Kiev. La suite du journal de Candice Mazotomazic et la guerre en Ukraine également à la une de l'actualité. La riposte de Kiev s'intensifie encore ce jeudi.
0: Notamment en Crimée annexée où les autorités locales ont recensé la mort de 4 personnes dans des frappes ukrainiennes. Une nouvelle attaque après une nuit d'affrontement entre les deux belligérants et au lendemain de tirs de drones de Kiev sur des sites énergétiques de Saint-Pétersbourg, la deuxième ville qui accueille depuis hier le Forum économique international. Alors comment imaginer dans ce contexte

0: une résolution du conflit et surtout qui pour mener des négociations. Parmi les noms évoqués, l'ancien chancelier allemand Gerhard Schröder, proche de Vladimir Poutine. Mais Julien Chavanne, d'autres profils seraient envisagés.
1: Le nom d'Angela Merkel a circulé un temps, mais l'ex-chancelière allemande ne sera pas l'émissaire des Européens à Moscou. La formule qui tient la corde en ce moment dans les milieux diplomatiques serait d'avoir un trio, France, Royaume-Uni, Allemagne. L'hypothèse est relancée par des sources anonymes à Berlin qui y voient une fenêtre d'opportunité. La Pologne pourrait rejoindre ce trio pour associer les pays de l'Est de l'Europe. À Paris, Emmanuel Macron pousse depuis longtemps pour reprendre le dialogue avec Vladimir Poutine. Il va redevenir utile de lui parler, glissait le président français il y a 5 mois. Mais l'Élysée ne sait toujours pas quand ce sera le bon moment. Autrement dit, quand est-ce que Vladimir Poutine sera suffisamment en position de faiblesse pour que ces négociations soient vraiment efficaces? Le piège, c'est de s'engager trop tôt avec le Kremlin. Le risque, se faire embarquer dans des discussions stériles, instrumentalisées par Vladimir Poutine pour gagner du temps. C'est précisément ce qui est arrivé à Donald Trump, qui s'est totalement détourné de la guerre en Ukraine.
0: Les précisions signées Julien Chavanne. Dans le reste de l'actualité, 4 députés néo-zélandais interdits de territoire en Chine après une visite à Taïwan. Les élus s'étaient rendus sur l'île des Bumets. C'est un acte d'ingérence selon Pékin qui revendique ce territoire. Wellington a exprimé sa surprise avant de réitérer son soutien à cette revendication chinoise sur Taïwan.
2: Il y a toujours plus d'ultra-riches à travers le monde. C'est ce qu'indique le dernier rapport du Capgemini Institute.
0: Mais le nombre de millionnaires et leur fortune ont continué de croître en 2025 pour atteindre de nouveaux records. La population des ultra-fortunés, c'est-à-dire les personnes disposant d'au moins 30 millions de dollars, a progressé de 9,4%. Bonjour Anne Verdaguer.
3: Bonjour.
0: Et ils sont désormais 250 000 à atteindre cette fortune.
3: Oui, alors il est souvent assez difficile pour nous de faire la différence entre riches et ultra-riches. Il y a pourtant un monde entre ces deux catégories. Pour Capgemini, une personne riche possède au moins 1 million de dollars d'actifs investissables hors résidence principale. Les ultra-riches disposent, eux, d'au moins 30 millions de dollars. Et dans les deux cas, leur nombre progresse fortement. À l'échelle de la planète, il y a 2 millions de millionnaires supplémentaires et ils se concentrent surtout aux États-Unis puisque le pays a produit 736 000 millionnaires de plus en 2025, alors que la région...
4: Merci à nos confrères de RFI pour ce journal.
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1: Retour de l'information cet après-midi sur RVM. Dominique, apprends-moi. 7h10, nous vous accompagnons sur la route.

0: Dominique, à travers ce titre, apprends-moi.
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0: Il est 7h16, sans plus tarder, retrouvons Martine pour sa rubrique Trucs et Astuces.
3: 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Aujourd'hui, nous parlerons des peaux sèches. Le problème des peaux sèches, c'est la déshydratation. Les glandes sébacées ne produisent pas assez de sébum. Le film hydrolipidique qui protège normalement l'épiderme des agressions extérieures ne joue pas pleinement son rôle et l'eau contenue dans la peau s'évapore trop vite. Une peau sèche est souvent un héritage familial, mais l'âge, les facteurs climatiques, c'est-à-dire le froid, le vent, le soleil, la maladie, l'alimentation, la pollution, des soins trop décapants, l'eau chlorée ou calcaire sont autant de causes aggravantes. Alors, laissez-moi vous donner quelques conseils. Il faut se protéger du soleil, ça on le sait tous aujourd'hui. S'hydrater de l'intérieur en buvant beaucoup et de l'extérieur en maintenant un bon taux d'humidité dans les lieux de vie. Utiliser des soins spécifiques, crème de jour, crème de nuit et lait hydratant pour le corps. Employer des produits lavants non agressifs qui préservent le film lipidique. Choisissez bien savon et gel douche. Évitez les bains moussants parfumés qui dessèchent la peau. Comment stimuler et nettoyer une peau sèche? Mélangez une cuillerée à café de bicarbonate, une cuillerée à café d'huile de germe de blé ou d'huile de noyau de pêche et une noix de crème hydratante pour le visage. Humidifiez le visage avec de l'eau tiède et massez du bout des doigts par petits mouvements circulaires en évitant, comme d'habitude, le contour des yeux. Rincez à l'eau tiède et n'oubliez pas d'hydrater ensuite avec une bonne crème. Elle agira bien mieux sur une peau débarrassée de toutes ses cellules mortes. Que dire d'un masque à base de levure de bière? Mélangez environ 10 g de levure de boulanger que vous aurez laissé gonfler une demi-heure dans un peu d'eau tiède, ou de levure en paillettes, un jaune d'œuf, une cuillerée à soupe d'huile de germe de blé ou d'huile d'argan, ou, à défaut, d'huile d'olive. Appliquez, laissez agir 25 minutes, rincez bien pour éliminer l'aspect gras. Ça vous dirait un masque au concombre? Le concombre, qui entre dans plusieurs produits cosmétiques, est magique pour les peaux sèches. Pelez un demi-concombre et réduisez-le en purée. Ajoutez 4 cl de yaourt nature pour obtenir une crème homogène. Appliquez et laissez poser 15 minutes. Rincez à l'eau claire. Vous pouvez ajouter un peu de miel à cette recette. Un masque nourrissant à base d'argile, ça vous dit? Alors mélangez 2 cuillerées à soupe de kaolin, 1 cuillerée à soupe de son d'avoine, 3 cuillerées à soupe d'eau florale de fleur d'oranger et 1 cuillerée à café d'huile de jojoba. Appliquez sur le visage humide en évitant le contour des yeux. Laissez agir 10 à 15 minutes et restez à l'eau tiède. Et enfin, un masque hydratant au miel. Mélangez 2 cuillerées à soupe de miel et 1 demi-avocat bien mûr. Appliquez et laissez agir 10 minutes. Rincez bien à l'eau tiède et terminez par un peu d'eau de rose ou de fleurs d'oranger. Et voilà, je vous ai donné toutes les recettes possibles pour les peaux sèches. En tout cas, je vous dis à très vite pour un prochain truc et astuce.
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0: Merci à Martine, que nous retrouverons demain, Dieu voulant, à 7h16 pour autre astuce sur RVM. 7h20.

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1: Ne manquez pas ce rendez-vous avec notre histoire. Mais avant d'en parler, je vous invite à découvrir avec moi l'association Écrire et Dire, qui présente bien sûr cette pièce qu'on va en parler dans un instant. Et j'ai en ligne avec moi Madame Eliane Arnel-Cancel. Bonjour.
2: Bonjour. Bonjour aux auditeurs de RVM.
1: Tout d'abord, est-ce que vous pourriez nous présenter un petit peu l'association Écrire et Dire?
2: Mais l'association Écrire et Dire est une association qui m'accompagne depuis un moment déjà. C'est une association qui se situe à Boissard et qui vient en aide, je dirais, aux familles défavorisées. Donc, son président, c'est M. Joseph Lolo. Voilà, je ne fais pas partie vraiment intégrante de l'association, mais je travaille avec eux.
1: D'accord. Alors, il y a quelque chose de très intéressant. J'en entends parler tous les ans. C'est vrai qu'à cette période-là, j'étais encore petit. Mai 67, Guadeloupe, souviens-toi, c'est cette pièce de théâtre que vous allez me présenter ce samedi. Est-ce que vous pouvez nous dire deux petits mots qui pourraient permettre à nos auditeurs de venir découvrir?
2: Bien sûr. Moi-même, j'étais jeune, je suis un témoin oculaire de la scène et j'étais à l'école du bouchage. Actuellement le collège de Kermadec, sur la façade duquel se trouve le mur témoin. Et quand j'allais faire mes cours de théâtre, pendant ces deux années passées, je garais toujours ma voiture devant ce mur. Et l'artiste interpelle le peuple, disant comment un événement aussi important pour la Guadeloupe, qui a vraiment endeuillé la Guadeloupe, a pu passer sous silence depuis... Donc, plus de 50, à l'époque, 40 ans, quand il a fait le mur, il y avait 40 ans. Maintenant, il y a presque 60 ans. L'année prochaine, ce sera le triste anniversaire de ces événements. Alors, je vous dis que notre objectif, l'association Inquiridir et moi-même, qui suis la metteur en scène, notre objectif est de permettre au plus grand nombre, et en particulier aux jeunes générations, de se réapproprier notre mémoire collective. Parce que les événements de mai 67, ont profondément marqué le peuple guadeloupéen. Et ils ont trop longtemps été occultés. Donc, il nous appartient, n'est-ce pas, à nous guadeloupéens, de raviver des souvenirs. Il n'y a que pénible.
1: Mais est-ce qu'il y a des ouvrages...
2: Mais qui font partie intégrante de notre histoire.
1: Oui, mais
2: qu'est-ce qui s'est passé?
1: Oui, à partir de quel ouvrage vous avez décidé de monter cette pièce?
2: Voilà, maintenant, en adaptant la nouvelle d'Ernest Pépin, Maman la Grèce d'Arimoin, que nous avons souhaité honorer la mémoire de tous ceux qui ont souffert dans leur chair et faire du souvenir, pourquoi pas, une lampe d'espérance contre toute forme d'injustice. Parce que pour avoir demandé seulement 2% d'augmentation pour une vie meilleure, ben des ouvriers du bâtiment ont été assassinés. À cette époque, nous étions sous le gouvernement de Charles de Gaulle, hein, n'est-ce pas, et général de Gaulle. Et je crois que les ordres du ministre de l'époque, Rocard, a été de tirer dans la foule. Matez-moi ces nègres. Ben, ce sont les mots, hein, je ne fais que répéter les mots qu'il a dit. Et beaucoup de familles ont souffert. On dit qu'il y a eu au départ 8 morts. Après, on a parlé de 87 morts. Mais je crois qu'il y en a eu beaucoup plus parce que les familles enterraient leurs morts sans rien dire. Par peur de représailles. Mais c'est une page sombre de notre histoire. Il faut la connaître. Et quand on connaît mieux son histoire, on peut mieux se construire et regarder vers l'avenir. Là, je parle des jeunes. S'il y a autant de violence actuellement, je crois que les jeunes ignorent beaucoup leur histoire, déjà l'esclavage. Et puis, ces événements tragiques, je crois qu'il faut en parler. Et c'est la professeure d'histoire que j'étais. La double casquette professeur d'histoire, mais j'ai toujours été comédienne depuis plus de 40 ans, metteur en scène, donc je continue dans cette voie.
1: Alors, vous avez employé des mots qui ont un sens pour nous ici à RVM, pour une vie meilleure.
2: Mais pour une vie meilleure.
1: Et c'est pourquoi ils se sont battus. Ils se sont battus pour cela.
2: Ils se sont battus. Parce que, il faut dire que ça s'est passé en 1967. C'est l'année après le cyclone Inès, jusqu'en 1966. Donc, il y avait une grande pauvreté à la suite de ce cyclone qui a été dévastateur. Beaucoup de gens sortaient de la campagne pour venir dans la ville pour s'en trouver une vie meilleure, justement. Mais ces ouvriers-là, ils ne vous demandaient que 2% d'augmentation. Mmh. Et il y a eu un bain de sang. Et plus tard, savez-vous qu'ils ont obtenu 25%. Alors pourquoi? Mais tout ça pour rien. Mmh. Voilà.
1: Alors, cette pièce a déjà été présentée du côté du Moule. Et bon, cette fois-ci, avec succès.
2: Elle a été accueillie avec succès. Les gens disent, mais on ne savait pas. On entendait parler de ça comme ça, mais parce que c'est tous des événements tragiques. Mais Ernest Pétain, il a fait une écriture tellement. Vous savez, sa plume de poète. Les choses sont dites. Alors, je vous dis franchement, les choses sont dites parce que ce sont des faits historiques. Tout est basé sur les faits historiques. Mais j'ai pu faire une mise en scène où il y a un lienage entre la musique, la danse. Et en même temps l'audiovisuel, mais enfin ça a beaucoup plu. Les gens ont dit mais tu as pu parler de ces événements, mais on n'a pas d'état d'âme. Simplement on regrette qu'il y ait eu tout ça et on pense à toutes ces familles qui souffrent encore. Mmh. Tout simplement.
1: Alors est-ce qu'il y aura des témoins oculaires?
2: Je n'en sais rien.
1: Vous ne savez pas.
2: Là je n'en sais rien parce que bon je n'ai pas de... Enfin, oculaire, oui. Moi-même, j'en suis un. Oui, il y a...
1: Mais est-ce qu'il y aura d'autres...
2: Les gens m'ont dit que j'ai vécu ça. Ouais. Je me souviens, ma mère est rentrée. Mm-hmm. Ma mère est rentrée, elle était... Vraiment, elle avait une grande peur. Elle nous a cachés sous le lit. Enfin, il y a des témoins oculaires, mais j'ai rencontré plutôt des gens qui étaient jeunes à cette époque. J'ai rencontré l'historien Raymond Gama, qui est un jeune lycéen de Bainbridge, parce que les lycéens de Bainbridge s'en sont mêlés le 28 mai. Mm-hmm. Parce que les événements se sont déroulés le 26, le 27 et le 28 mai. Mm-hmm. Donc, sur ces trois jours, il y a eu vraiment un massacre. Il faut dire les mots, c'est un massacre. Les CRS ont tiré. Faites usage de toutes vos armes, le préfet de l'époque, Boulotte, c'est ce qu'il a dit. Donc, les gens, on allait chercher les gens à l'hôpital pour les achever. Moi, je ne fais que répéter, on jetait les cadavres dans la Darf. Mm.
1: Alors, donc, c'est voilà. Une scène, c'est une pièce que les jeunes actuels doivent venir
2: gagneraient
1: à venir voir et écouter pour connaître un petit peu ce qui s'est passé dans les années 67.
2: Voilà, j'invite les parents à conduire. On voit beaucoup de pièces, des pièces comiques, c'est bien, mais des pièces qui relatent notre histoire et qui nous permettent de grandir. Enfin, je pense plutôt aux jeunes, mais surtout de se construire. Parce que les jeunes sans repère, nous savons ce que ça peut donner. Mais quand ils connaissent leur histoire, des gens qui se sont battus pour qu'eux, à leur tour, ils soient libres, quand on parle de Grésignas et Solitude, mais aussi des gens du siècle dernier qui se sont battus. Et puis les grèves, on a eu LKP. Mm-hmm. LKP, malheureusement, ça ne s'est pas terminé comme ça, parce que les choses ont changé. Je pense que les gouvernements aussi ont changé. Voilà.
1: En tout cas,
2: Oui.
1: Allez-y.
2: Alors, j'invite les gens à venir samedi 6 juin au Ciné-Théâtre du Lamantin à 20h pour assister à cette pièce. Il y aura aussi une représentation à Basse-Terre. Enfin, je dois vous dire que tout a commencé à Basse-Terre. Mm-hmm. Il y avait un climat politique assez, je veux dire, délétère. Enfin, disons qu'il y avait eu fraude contre Gertie Archimède et les Basse-Terriens étaient remontés. Et quand il y a eu cette histoire avec l'affaire Skinski, qui a envoyé son chien sous le pauvre fellow de chaussures, eh bien, ça allait éclater à Basse-Terre. Heureusement, grâce à Gertie Archimède, la révolte a pu être matée, tandis qu'à Pointe-à-Pitre, ça a explosé. Donc, venez, que ce soit des gens, puisque je n'ai pas pu avoir de salle à Pointe-à-Pitre. Mm-hmm. Alors, j'invite les gens de la région de Pointe-à-Pitre, Bémao, la Montagne, enfin, tous ceux qui peuvent venir au Ciné-Théâtre du Lamantin samedi à venir. Les tickets seront... Il y aura des tickets en vente sur place, mais j'invite les gens à aller sur Hello Asso. Mm-hmm. Hello Asso pour prendre leurs tickets. Parce que on n'a pas déposé beaucoup de tickets au Ciné-Théâtre. Mm-hmm. C'est plutôt sur Hello Asso, c'est plus facile pour les gens. Donc n'hésitez pas à aller sur Hello Asso pour rechercher l'événement.
1: Et pour ceux...
2: 1067, Guadeloupe, souviens-toi.
1: Et pour ceux qui n'ont pas pu venir au Lamantin, ils pourront se rabattre le 20 juin à Basse-Terre, à l'auditorium.
2: C'est pas loin.
1: Là où ça a deux pas.
2: Si on veut vraiment, on peut.
1: Oui, ça a deux pas. À l'auditorium Jérôme Cléry à Basse-Terre, le 20 juin 2026.
2: Voilà. voilà, j'ai pas pu avoir une place, une salle, une date du moins, sur Pointe-à-Pitre. La pièce était prévue au Mémorial Acte, mais à dernier moment, la directrice m'a dit qu'elle préfère commander la pièce pour l'année prochaine. Ce sera le 60e anniversaire de ces tristes événements. Mais en attendant, les gens veulent savoir. Donc, nous jouons La Mentelle le 6 juin, voilà, et à Basse-Terre le 20 juin.
1: Voilà. Et en tout cas, nous voulons aussi saluer les partenaires qui sont avec vous, mais notamment un qui travaille avec nous ici à RVM, c'est Ibis Service. Voilà, David, donc on le salue pour ce contact. Très sympathique. En tout cas, madame, oui, allez-y.
2: Très bien, parce que David Dampier nous a accompagnés aussi sous la pièce Gertie Archimède, toute l'histoire de cette dame qui a changé la condition et l'avenir des femmes en Guadeloupe, et pas que, hein. C'est de l'activité sociale. On lui doit beaucoup, beaucoup la retraite aux vieux travailleurs. Donc, j'ai pu mettre aussi toute sa vie en scène il y a déjà 4 ans. Et il nous avait accompagnés. Nous avons aussi d'autres sponsors, M. Joseph Mouisa, puisque je l'ai toujours bien reçu des instances, des collectivités. J'attends, le département a promis, la région a promis, Cap Excellence a promis. Donc, nous attendons. Mais nous avons eu quand même, il y a aussi M. Mouisa, enfin Joseph, je l'ai nommé, et puis quelqu'un d'autre. Qui ne veut pas être nommé, mais voilà.
1: Voilà. En tout cas, Madame Cancel, Eliane Arnel, merci de nous avoir parlé de cette pièce qui sera présentée ce samedi au Ciné-Théâtre du Lamantin. Et nous aurons l'occasion, bien sûr, de revenir peut-être sur d'autres pièces. À très bientôt.
2: Pourquoi pas. Des pièces, nous avons monté, mon frère et moi, Jésus de Nazareth, il y a quelques années.
1: Je me rappelle.
2: Donc, on peut... voilà, donc on pourra. On a des projets.
1: Absolument. En tout cas, passez une très bonne journée. On se dit à très bientôt.
2: Voilà, à très bientôt. Je vous remercie. Merci.
1: C'est à nous de vous remercier. Bien.

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1: RVM, il est 7h37. Nous avons quelques promos pour vous en ce moment. Le temps pour moi de tout recaler. Voilà, c'est parti.
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0: ne crains point. Il est 7h45. Sans plus tarder, retrouvons le billet d'humeur sur RVM.
1: Il existe en effet une tendance fondamentale que l'être humain manifeste depuis toujours, même lorsqu'affirme qu'il n'est pas religieux, c'est qu'il ressent le besoin vital de sacraliser certains aspects de son existence. Je parle pas de respecter Dieu, je parle d'autre chose, de cette urgence de prendre quelque chose de visible, un lieu, un objet, un geste, et de dire « ici, oui, ici, Dieu m'écoute davantage ». Comme si le spirituel avait besoin d'une surface, comme si la conscience avait besoin d'un point fixe pour s'appuyer. On peut voir ce phénomène partout, et ici à Rome, on peut trouver une multitude d'exemples concrets, des portes saintes, une crèche sacrée, une pierre, comme si l'espoir était enfermé dans de vieux morceaux de bois centenaires. Certains cherchent un manteau, un tissu, une relique, comme si la foi pouvait se prouver par le contact, ou comme si l'âme avait besoin de preuves qu'on peut toucher du bout des doigts. Voilà le point. La question n'est pas de savoir si les gens le font. La question, c'est pourquoi ils le font. Pourquoi ça nous rassure autant de toucher quelque chose puis de l'appeler sacré? Pourquoi avons-nous donc cette impression persistante que si on fait le bon geste, précisément au bon endroit, avec le bon objet, alors le divin se sentira soudainement beaucoup plus proche de nous? Est-ce de la foi ou du désespoir qui cherche à tout contrôler? Est-ce de la dévotion ou une façon sophistiquée de négocier avec la culpabilité? Parce que quand la culpabilité pèse, l'être humain cherche une balance. Si je fais ça, peut-être que Dieu va me pardonner. Si je marche ici, peut-être que je peux recommencer à zéro. Si je touche ça, peut-être que je vais ressentir la paix. Je veux t'emmener avec moi dans l'un de ces magnifiques endroits extrêmement célèbres et visités chaque année par de nombreux pèlerins catholiques romains. Ici, au cœur de la ville de Rome, juste à côté de la basilique Saint-Jean de Latran, il existe un sanctuaire qui abrite un magnifique escalier central composé précisément de 28 marches en marbre blanc. Cet escalier est connu depuis des siècles sous le nom de Scala Santa ou l'escalier saint. Et autrefois, très populaire, il était appelé l'escalier de Pilate. Au 16e siècle, l'ensemble de la zone de l'ancien complexe, qui servait autrefois de résidence papale officielle au Moyen-Âge, était en cours de réorganisation complète et, au cours de l'année 1589, le souverain pontife Sixte V ordonna formellement que l'escalier soit déplacé et intégré au nouvel édifice où il se trouve encore aujourd'hui. Au cours de nombreux siècles, l'escalier a été physiquement érodé par les genoux des fidèles, à tel point qu'au 18e siècle, les autorités ont finalement décidé de le recouvrir de bois pour protéger le marbre d'origine. C'est pourquoi, pendant longtemps, ce que les gens touchaient n'était pas le marbre à nu, mais ce revêtement. Tu te demandes sûrement, comment cet escalier est-il arrivé jusqu'ici? Mais pourquoi donc l'appelle-t-on ainsi saint? La tradition de l'Église catholique affirme avec ferveur que ces marches sacrées sont celles du palais de Ponce Pilate, qui se trouvait autrefois à Jérusalem, et que Jésus les aurait montées à pied lors de son procès. Alors, selon sainte Hélène, la mère de l'empereur Constantin le Grand, elle fit transporter le prestigieux escalier sacré de Jérusalem jusqu'ici, au cœur de la ville de Rome, durant le 4e siècle. Mais alors, est-ce que c'est vrai? Est-ce que cela peut être vérifié historiquement et archéologiquement, ou bien n'est-ce qu'une tradition sans aucun fondement? Quand on consulte les sources historiques les plus sérieuses, non pas des opinions dévotionnelles, mais des études de type encyclopédique et historique, on découvre un fait important qui est presque jamais mentionné ici, son origine. Cet escalier n'a pas été immédiatement identifié comme l'escalier du prétoire de Pilate à Jérusalem. Durant de très nombreux siècles, il a tout simplement été perçu et considéré comme une partie fonctionnelle de l'ancien palais du Latran, qui était un vaste complexe architectural majeur de Rome où résidaient autrefois les papes. En d'autres termes plus précis, au tout début de cette histoire, il n'y avait absolument aucune trace de l'idée populaire suggérant que ces marches sacrées avaient été transportées et rapportées de Jérusalem. Aujourd'hui, l'identification de cet escalier comme étant celui de Pilate s'est construite au fil du temps et s'est consolidée plusieurs siècles plus tard, à peu près entre les 18e et 19e siècles. C'est précisément à cette époque charnière que, dans l'ensemble du monde catholique romain, commence à s'imposer avec une force croissante la culture profonde des pèlerinages, de la vénération des reliques sacrées et de la mémoire physique de la Passion du Christ, des objets qui, selon la tradition séculaire, auraient été transportés et amenés jusqu'ici, au cœur même de la ville de Rome. Ainsi, tout cet ensemble de pratiques tire son origine d'une longue tradition dévotionnelle qui a pris forme progressivement à travers les siècles, alors que les gens étaient activement à la recherche de lieux concrets pour exprimer leur foi, leur repentir sincère et leur profond désir de pardon. Si l'on se contente seulement de l'émotion pure du lieu, le processus devient alors extrêmement simple et direct. Tu gravis lentement les marches, tu verses une larme, tu ressens une émotion profonde et c'est tout. D'un côté, il est évident que les gens ne montent pas ces escaliers historiques simplement parce qu'ils ont lu un dossier archéologique complet pour en comprendre l'histoire. Ils les montent parce qu'ils portent en eux la culpabilité, la douleur, la peur ou le désir de recommencer. Et ils ont besoin d'un acte physique qui leur dise « Je ne l'ai pas seulement pensé, je l'ai fait ». Ce besoin de toucher quelque chose qu'on a appelé « sacré », même si ça ne l'est pas. Dès que l'on franchit ces portes, la toute première chose que l'on remarque immédiatement, c'est que les gens baissent instinctivement la voix. Certains prennent le temps d'enlever leurs chaussures, tandis que d'autres s'agenouillent dans un silence absolu. Juste devant nous se dressent les 28 marches sacrées, soigneusement alignées les unes après les autres. Elles sont aujourd'hui protégées par du bois, mais restent clairement marquées par des siècles d'usage intense. Ici, la tradition veut que l'on ne monte pas cet escalier en marchant, on le gravit humblement à genoux. Des personnes de tous âges et de toutes origines commencent cette ascension lentement, marche après marche. Chaque marche est une pause. Beaucoup s'arrêtent longuement quelques instants, d'autres posent leur front et certains ferment les yeux. Il y en a qui murmurent des prières presque imperceptibles. Il en existe pourtant bien d'autres dont les larmes ne cherchent nullement à se dissimuler, mais qui, dans le silence, en disent bien plus que le plus long des discours. Certains tiennent dans la main des photos de leurs proches, de leurs enfants, de leurs parents, de leurs époux, de leurs partenaires, pour les personnes qui ne sont plus là ou qui traversent une période difficile. D'autres serrent un chapelet. D'autres montent simplement les yeux fixés sur la marche suivante, comme si chacune représentait un fardeau différent qu'ils ont besoin de laisser derrière eux. Maintenant, les récits des évangiles nous rapportent que Jésus a été conduit et présenté devant Pilate, qu'il a été soumis à un interrogatoire, puis jugé de manière totalement injuste et condamné. Le texte sacré ne s'attarde absolument pas à décrire des escaliers, ni des marches, ni même le parcours physique détaillé. L'accent du récit évangélique n'est pas mis sur le chemin précis que Jésus a emprunté, mais plutôt sur ce qui se passait véritablement là. L'innocent injustement condamné, le juste portant le fardeau pesant de ce qui ne lui revenait aucunement, et Dieu permettant que l'injustice humaine atteigne son point le plus sombre et le plus tragique. Jésus ne se rend pas à ce procès pour gagner le salut de qui que ce soit par un simple effort humain. Il entre délibérément dans le jugement pour assumer pleinement la charge que nous sommes totalement incapables de porter nous-mêmes. Et c'est précisément là que notre propre logique humaine est mise à l'épreuve, car nous avons souvent cette fâcheuse tendance à nous imaginer « si je monte, si j'agis, si je souffre ou si je paie ma personne, alors je me rapproche forcément de Dieu ». Mais dans l'évangile de Jésus, c'est tout le contraire qui se produit. C'est en effet Dieu lui-même qui descend pour venir à la rencontre de l'être humain, et cette idée n'est absolument pas une idée nouvelle, car elle est déjà semée très précocement dans les textes de la Bible. Par exemple, Dans la Genèse, chapitre 28, on trouve l'histoire de Jacob. Il est en fuite, il est fatigué, l'esprit rempli de culpabilité à cause de la tromperie qu'il a commise. Il se retrouve sans direction claire. Il n'est pas dans un temple, il n'est pas pur spirituellement. Il dort paisiblement à même le sol froid, utilisant une simple pierre en guise d'oreiller. Et c'est précisément là qu'il fait un rêve mystérieux. Il rêve d'une immense échelle qui relie directement le ciel et la terre, et l'on voit les anges de Dieu qui montent et descendent sans cesse dessus. Et le Seigneur Dieu, depuis le plus haut des cieux, ne lui adresse aucun reproche, mais réaffirme solennellement une promesse à Jacob qui se trouvait alors dans cette situation difficile. Maintenant, un détail clé. Jacob ne monte pas à l'échelle, il ne l'escalade pas, il ne la conquiert pas. L'échelle est là parce que Dieu la place, pas parce que Jacob l'a construit. Plusieurs siècles plus tard, Jésus reprend précisément cette même image symbolique. Et c'est véritablement là que tout s'éclaire lorsqu'il déclare solennellement à Nathanaël « Désormais, vous verrez le ciel grand ouvert et les anges de Dieu monter et descendre au-dessus du Fils de l'homme. » Évangile selon Jean, chapitre 1, verset 51. Jésus ne dit pas « Vous verrez une échelle ». Il dit quelque chose de bien plus fort. L'échelle n'est plus un objet, ce n'est plus un lieu, ce n'est plus un rite. L'échelle, c'est moi, dit Jésus, c'est le Fils de l'homme. Cela signifie que l'accès à Dieu ne passe plus par le fait de monter à genoux, ni par parcourir un chemin physique, et encore moins par répéter un acte en espérant soulager sa conscience. L'échelle, c'est le Christ. Le seul médiateur, le seul qui nous relie au ciel. Et Jésus, seul le Christ, est celui qui relie le ciel à la terre. Quand nous faisons des échelles, des portes, des murs, des gestes ou des lieux, le centre, sans nous en rendre compte, nous sommes en train de dire « c'est moi qui fais le mouvement vers Dieu ». Mais l'Évangile insiste dans une autre direction. C'est Dieu qui a fait le mouvement vers nous, pas nous vers lui. Alors, utilisons-nous des symboles pour nous souvenir du Christ ou utilisons-nous des symboles pour remplacer ce que seul le Christ peut accomplir? Car lorsque le symbole prend la place du Sauveur, la foi devient un fardeau. Mais quand Jésus-Christ, notre Seigneur, est au centre, même ceux qui sont épuisés, le coupable et le brisé, ont accès sans aucune marche difficile à gravir. Beaucoup viennent dans des lieux comme celui-ci avec une idée précise en tête. Et même s'ils ne la disent pas à voix haute, ils la ressentent profondément au fond d'eux-mêmes. Si je fais ceci, peut-être que Dieu me bénira. Si je souffre un peu, peut-être que Dieu me pardonnera. Si je monte ces marches, peut-être que ma famille changera. Peut-être que mes enfants seront protégés, peut-être que Dieu me regardera autrement. Et je comprends, hein, parce que quand on aime sa famille et qu'on a peur, on cherche des garanties. Quand on porte une culpabilité, on cherche un soulagement. Quand on est désespéré, on cherche quelque chose qu'on peut contrôler. Mais écoute bien ceci, Dieu ne s'achète pas, la bénédiction ne se négocie pas, le pardon ne se paie pas. Si aujourd'hui tu cherches le bien pour tes enfants, pour ton mariage, pour ta maison, n'essaye pas de payer Dieu avec des gestes. Ne place surtout pas tous tes espoirs dans une échelle, une pierre, une porte ou un mur, ni dans un simple acte physique qui semble sacré, car l'Évangile est bien plus puissant et profond que tout cela. Tu n'as pas besoin d'échelle pour monter vers Dieu, car Dieu est déjà descendu vers toi, en la personne du Christ. Sache que tu n'as pas besoin d'un lieu précis pour qu'il t'écoute attentivement. Tu n'as pas non plus besoin d'un objet spécifique pour qu'il te pardonne. Tu n'as point besoin de gagner un quelconque accès, car tu as uniquement besoin du Christ. Il représente véritablement l'échelle. Il est la porte, il est le médiateur, celui-là même qui a su relier le ciel à la terre, non pas avec du marbre, mais avec le sacrifice de sa propre existence. Alors aujourd'hui, si tu t'inquiètes pour ta famille, fais ce que l'Évangile invite vraiment à faire. Demande-le à Dieu de tout ton cœur, avec honnêteté, avec des larmes s'il le faut, avec une foi minuscule si c'est tout ce que tu as, mais demande-le lui comme un enfant. pas comme un client, comme quelqu'un qui fait confiance à un père, pas comme quelqu'un qui essaie de l'impressionner ou de rembourser une dette. Et si aujourd'hui ta conscience te pèse, ne t'approche pas en te reposant sur tes mérites, sur ce que t'as bien fait. Approche-toi parce qu'en lui tu trouveras la grâce. Parce que le message fondamental et le plus scandaleux du christianisme, ce n'est pas qu'il existe un lieu saint, c'est qu'en Christ, Dieu a gracieusement ouvert l'accès direct à tous ceux qui ne s'en sentent pas dignes, à ceux qui sont fatigués et à tous ceux qui se sentent si loin. Ici, au cœur de la ville de Rome, il se trouve de nombreuses marches célèbres. Mais l'Évangile te dit « Ne monte pas pour être accepté. Viens simplement à Christ, car tu as déjà été recherché par le Seigneur. »
0: C'était le billet d'humeur, juste pour vous dire qu'il est déjà 8h, passé de 47 secondes, et on va tout de suite retrouver Histoire inspirante. Vous êtes déjà arrivé sur votre lieu de travail, bien nous continuons à vous accompagner. Histoire inspirante, c'est tout de suite sur RVM.
2: Doués d'intelligence, leur instinct de survie, leur capacité à subvenir à leurs besoins. Bien qu'ils ne soient pas dotés de la parole, quoiqu'ils ne soient pas considérés comme doués d'intelligence, leur instinct de survie, leur capacité à subvenir à leurs besoins et à ceux de leur progéniture, leur réaction face au danger et leur grande aptitude à diriger leur clan pour les conduire à la chasse ou à l'exode, fait des animaux des êtres vivants dont nous devons respecter la vie. De nombreuses histoires vraies, en provenance du monde entier, nous rappellent que le règne animal est un univers dont nous ne connaissons pas tous les secrets. Aujourd'hui, préparez-vous à plonger dans un univers où le règne animal vous laissera perplexe. Incroyable, fantastique. Mais mon cher professeur, tout cela n'est qu'une supercherie. Il y a un truc, sinon c'est tout l'ordre du monde qui serait bouleversé. Je suis certain que si je vois ça de près, je vais trouver la manigance. La discussion entre les deux hommes se poursuit tandis qu'ils s'éloignent dans cette rue allemande du début du siècle. Nous sommes en 1900 et les deux doctes germains sont en proie aux brûlantes interrogations que toute l'Allemagne scientifique se pose depuis peu. De quoi est-il question exactement ? De chevaux. Ces chevaux sont au nombre de tout. Ces chevaux sont au nombre de

et par un système discret qui a fait l'objet d'un apprentissage plus ou moins long, il indique aux chevaux ce qu'il attend d'eux. Le cheval qui perçoit ces signaux, bruit ou contact, les comprend, les mémorise et réagit autant de fois qu'il est nécessaire en frappant à terre de son sabot. Pour le public des cirques, enfants et adultes naïfs, le cheval donne l'impression de réfléchir ou de calculer. En fait, il ne fait que répondre aux stimuli de son dresseur. Une fois, deux fois, trois fois, autant de fois que nécessaire. Mais c'est déjà extraordinaire. Joli numéro, mais rien à voir avec la réflexion ou le calcul mental. Il suffit d'observer, mais il faut l'avouer, c'est parfois, et souvent même, si bien fait que l'on ne parvient pas à trouver le truc. Écoutez, je vous parie un baril de bière que vous ne trouverez pas le truc qui fait que ces chevaux calculent. Calculer, calculer. Mais qu'est-ce qu'ils font comme calcul? Des additions de deux chiffres? Des multiplications? Des divisions? Vous n'y êtes pas, Herr Docteur. Ils calculent des racines carrées. Et non seulement des racines carrées, mais aussi des racines cubiques. Des racines cubiques? Ma foi, je n'ai jamais été capable d'en calculer moi-même au lycée. Je ne crois absolument pas. Et c'est ainsi que tout ce qui compte de gens un peu éduqués et de curieux se pressent pour admirer Mohamed, Hans et Zarif. Hans semble étonné plus que ses deux confrères puisqu'on lui décerne bientôt le surnom de Klug Hans, c'est-à-dire Hans l'astucieux. Ceux qui assistent au spectacle des chevaux calculateurs d'Elberfeld, puisque tel est le nom de l'agglomération où ils se produisent, restent ébahis et bien incapables de comprendre comment un cheval à qui on présente une ardoise sur laquelle un mathématicien pris dans l'assistance a inscrit un chiffre est capable, après un très court temps de réflexion, de répondre correctement. Racine carrée de 2025 ? Hans l'astucieux hésite une seconde, puis de son pied gauche, il tape 4 fois sur le sol. Avec la patte droite, il frappe 5 fois. Sans même attendre l'explication du maître à l'intention des ignorants, les spectateurs applaudissent. Hans l'astucieux a répondu 45. Réponse exacte, car 45 fois 45 font 2025. 45 est donc la racine carrée de 2025. Comment fait ce diable de cheval? Mystère. Bientôt, une nouvelle intéresse tous ceux qui se passionnent pour les chevaux calculateurs. Van Osten vient de se décider à vendre les trois animaux merveilleux. On ignore le prix payé, mais tant qu'ils sont en vie, les trois équidés sont certains de faire rentrer beaucoup d'argent dans la poche de leur nouveau maître, à condition qu'il ait acheté lui aussi le mode d'emploi secret de ces animaux surprenants. Le nouveau propriétaire, un certain Kral, ne semble guère quant à lui se préoccuper du truc. Il continue à exhiber ses trois chevaux sans préparation spéciale. Juste un petit discours à l'intention du cheval. En fait, ce petit discours est là pour faire monter la tension dans le public. Alors Mohamed, tu es prêt? Tu te sens en forme ce matin? Tu vas bien répondre quand ces messieurs vont te poser quelques problèmes mathématiques. Mohamed secoue la tête d'avant en arrière comme pour dire qu'il est en pleine forme. Sa crinière bien soignée accompagne un joli mouvement du col. Mohamed paraît heureux de vivre et de calculer. Mohamed regarde bien quel est le chiffre inscrit par ce monsieur sur l'ardoise, d'accord? Le monsieur pris au hasard a inscrit 13 824. Mohamed, tu lis bien ce chiffre? À présent, réponds sans te préoccuper. Quelle est la racine cubique de 13 824? Mohamed retrousse un peu les lèvres comme s'il souriait d'aise. Son sabot gauche frappe 2 fois sur le sol. 2, très bien. Et maintenant, le chiffre des unités. Mohamed lève le pied et frappe 4 fois sans se presser, puis s'arrête. 4. Ainsi, la racine cubique de 13 824 est 24. Dans l'assistance, de nombreux hommes ont sorti leur calepin

0: et leur crayon pour effectuer les calculs. Ils mettent de toute évidence plus de temps que Mohamed. 24 x 24 égale 576, multiplié par 24 égale 13 824. Les applaudissements crépitent, mais quelques sceptiques persistent à garder leurs applaudissements pour plus tard. Il y a un truc, c'est certain. Excellent truc, faramineuse astuce, reste à connaître le secret. Monsieur Kral propose à l'assistance, pourtant déjà très impressionnée, de compliquer la tâche de Mohamed. Mohamed, le cheval calculateur, va répondre avec un sac sur la tête. Comme il se doit, je ne lui ferai pas lire l'ardoise, mais je lui poserai la question de vive voix. Et l'exercice recommence. Mohamed ne semble pas le moins du monde gêné par le sac. Il prend un temps après que son maître lui a demandé. Quelle est la racine cubique de 226 981 ? 6 coups du sabot gauche, 1 coup du sabot droit, 61. C'est clair, net, précis et exact. Pourtant, le cheval se trompe parfois. 57 arrive comme racine cubique de 103 823. Mais avant même que des ricanements ne s'élèvent dans le public, Mohamed s'ébroue comme pour dire « Excusez-moi, j'ai fait une erreur. » Un peu de fatigue. Et aussitôt, il reprend le compte. 4 coups de sabot droit, 7 coups du sabot gauche, 47 au lieu de 57 annoncés par erreur. Monsieur Kral lui flatte l'encolure pour lui signifier que l'erreur est chevaline et lui donne un bout de carotte en signe de pardon. Mohamed esquisse un petit pas de danse. Guillaume II, empereur d'Allemagne, aux moustaches en croc, à l'orgueil démesuré et aux bras atrophiés, entend bien ne rien ignorer de ce qui se passe dans son empire. Astuce ou pas, il ordonne la formation d'une commission d'enquête pour découvrir le secret des chevaux calculateurs d'Elberfeld. Les savants de l'Empire désignent un observateur bardé de diplômes et c'est un dénommé Oskar Stengst, élève du laboratoire de psychologie de Berlin, qui est chargé d'établir un rapport circonstancié. Il faut dire qu'aucun des Herr Doktor du laboratoire n'a consenti à s'abaisser à une besogne aussi basse que d'aller examiner de près un vulgaire numéro de cirque. Un coup à détruire sa réputation, au cas où il conclurait à l'intelligence des canassons. Pour que, quelques années plus tard, le propriétaire des chevaux calculateurs ait dévoilé le poteau rose et expliqué que le truc est très facile et qu'il suffit de communiquer avec le cheval au bon moment par un moyen très simple. Pour l'instant, on ne sait rien de cette technique supposée de contact. Et comment expliquer que M. Kral, le nouveau propriétaire, soit un calculateur aussi rapide et aussi génial que Van Osten? Ça se serait su, vous ne croyez pas? Oskar Schwenst, avec la vanité de la jeunesse et la suffisance d'un petit fonctionnaire, finit cependant par déposer des conclusions qu'il voudrait accablantes. Son rapport, qui est beaucoup trop volumineux pour être honnête, sans doute dans l'espoir de décourager une lecture complète, conclut. Je me suis consacré à l'observation du cheval nommé Hans. Ce cheval n'est pas intelligent. Entendez, il n'est pas plus intelligent que les autres chevaux, ce qui n'est déjà pas si mal, même en comparaison des bipèdes nommés humains. Hans n'est pas intelligent et par voie de conséquence, il n'est pas calculateur au sens mathématique du mot. Hans ne sait pas compter et il n'y a pas d'autre conclusion à tirer de ce numéro de cirque sinon que le cheval Hans, ainsi que Mohamed et Zarif, ne fait que répondre à des stimuli imperceptibles émis par son maître au cours des pseudo-exercices de calcul mental. Signaux imperceptibles ou, si l'on préfère, infinitésimaux. Quant à savoir en quoi consistent ces signaux infinitésimaux ou imperceptibles, Oskar est bien incapable d'en donner la moindre définition un peu précise. Monsieur Kral continue donc à exercer son dur métier de montreur de chevaux savants avec un sourire ironique sur les lèvres et des carottes plein les poches. Certains esprits chagrins croient avoir trouvé la solution. Monsieur Kral et avant lui Monsieur Van Osten ont les mains dans les poches pendant la démonstration. Ah bon? Pourtant il semble qu'ils ne les ont pas plus que les autres. Oui, mais quand le cheval se voit poser la question, Herr Kral a les mains dans les poches et je suis persuadé qu'il fait légèrement cliqueter l'ongle du pouce et celui de l'annulaire. Pourquoi l'annulaire plutôt qu'un autre? Parce que l'annulaire est le doigt qui s'oppose le mieux au pouce, celui qui est le mieux placé pour produire un petit bruit perceptible du cheval. Enfantin, non? Deux petits clics, deux coups de sabot, quatre petits clics, quatre coups de sabot. Je suis certain que c'est ça. Mais il faut supposer que M. Kroll et avant lui M. Van Alsten sont des calculateurs prodiges, quant à eux. Un lourd silence s'abat sur le groupe de sceptiques. Quelqu'un dit « Rien de tout ça ne tiendrait debout si l'on posait des questions aux chevaux en l'absence de M. Kroll. Qu'en pensez-vous, Herr Kroll ?»« Excellente idée. Je suis tout à fait d'accord pour que vous interrogiez mes chers chevaux hors de ma présence. Mais je vous demande votre parole d'honneur qu'ils ne subiront aucun mauvais traitement physique et que vous vous contenterez de leur poser des questions et d'enregistrer leurs réponses sous le contrôle d'un huissier. Monsieur, vos soupçons nous font injure. Nous sommes des gens d'honneur. Vos chevaux seront traités exactement comme si vous étiez présent. Et vous pourrez même fournir les carottes si vous avez le moindre doute. » Et c'est ainsi que Mohamed, Hans et Zarif se voient soumis aux mêmes examens, aux mêmes problèmes mathématiques en l'absence de leur maître qui a été éloigné à bonne distance. C'est le professeur George Bonne qui, en 1914, dirige l'expérimentation en tête-à-tête avec Mohamed. Au grand désarroi des sceptiques, tout se passe avec autant de brio. Racine cubique de 389 017. Mohamed répond 73. Maurice Maeterlinck, le fameux poète belge, auteur de Péléas et Mélisandre et de La vie des abeilles, entend parler des chevaux calculateurs. Il pense peut-être qu'il y a un rapport entre les chevaux et les abeilles. En tous les cas, il se transporte jusqu'à Elberfeld, assiste aux exploits des chevaux et reste pensif. Une nouvelle théorie apparaît alors parmi les témoins désorientés par ces calculs invraisemblables. Ces chevaux sont télépathes. Comment serait-ce possible? On sait qu'entre des êtres humains éloignés, qu'une grande affinité unit l'un à l'autre, à l'occasion d'une circonstance particulièrement dramatique ou même tragique, des messages mentaux peuvent être transmis. Cela peut même se faire d'un bout à l'autre du monde. Mais comment un cheval, même doué, pourrait-il faire de la télépathie avec un humain? Bon, d'accord. Supposons qu'après des années d'éducation affectueuse, Herr Van Alsten ait pu établir un contact télépathique avec un cheval. Mais avec trois, c'est pratiquement inconcevable. Et pourquoi cette télépathie ne s'exerce-t-elle que dans le domaine relativement austère du calcul mental, hein? Est-ce que ça ne serait pas bien plus spectaculaire si, par exemple, à la demande du public, Mohamed ou Hans ou Zarif pouvaient obéir à des ordres mentaux tels que « Va me chercher ma pipe, enlève le chapeau du barbu en veste verte, marche sur le pied du colonel, tire sur l'ombrelle de la jeune fille en robe bleue. » Ça serait bien plus populaire et charmant. Vous vous rendez compte? Obtenir ces exercices sans prononcer le moindre mot? En admettant que Van Alsten ait pu obtenir le contact télépathique avec ses trois chevaux, comment aurait-il pu vendre ce genre de contact à M. Kroll? George Bonne, scientifique habitué à pousser les méthodes d'investigation du zéro jusqu'à l'infini, fait une proposition nouvelle. Parmi l'assemblée de mathématiciens qui voudront bien assister aux exercices et aux contrôles, je propose que chacun de ces messieurs inscrive un chiffre dont il désire la racine carrée ou la racine cubique et on présentera l'ardoise à Mohamed sans que j'y jette un regard. Ainsi, tout risque de transmission de pensée entre le cheval et la personne qui lui présente l'ardoise sera éliminé. Tout le monde soupire un grand coup, car tout le monde y perd son latin. Eh bien, va pour l'interrogation sans que Herr Bonne lui-même connaisse le problème posé. Mais déjà, on se dit que Mohamed, Hans et Zarif vont, toujours aussi imperturbables, donner les mêmes désespérantes bonnes réponses à coups de sabot droit et de sabot gauche. Car maintenant, au-delà du mystère de l'intelligence animale ou même du génie calculateur, les savants allemands et ceux des autres pays en arrivent à toucher l'insondable. On n'est plus très loin de la preuve de l'existence de Dieu. alors que les esprits forts, de plus en plus nombreux et agressifs, rejettent toute référence à une intelligence supérieure et qui plus est divine. Un nouvel épisode vient corser encore le problème. Monsieur Kral achète un nouveau cheval, Berthaud, un étalon qui ne répond pas aux questions en lisant sur une ardoise, pour une bonne et simple raison. Berthaud est un étalon aveugle. Il met un certain temps pour se mettre au diapason de ses collègues. Mais bientôt, il résout les racines cubiques et carrées avec brio. Et il répond lui aussi à coups secs de sabot du pied droit et du pied gauche. Les chevaux à présent parviennent à lire l'heure. Les sceptiques, bien que sceptiques, se disent « Nous donnons notre langue au cheval ». Il n'y a jamais eu d'explication scientifique, croyez-moi, aux chevaux calculateurs d'Elberfeld. La conclusion de cette histoire, c'est qu'il ne faut jamais sous-estimer la nature. À travers les animaux, elle nous révèle parfois certains de ses secrets. Mais de nombreux autres mystères restent à découvrir. La prochaine fois, je vous dévoilerai un autre mystère.
1: Voilà, c'était Histoire inspirante. 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

Oui, Seigneur, tu me fortifies. Radio Vie Meilleure, il est 8h passées de 25 minutes. Bien.

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1: Dernièrement, j'ai vu un reportage à la télévision où des personnes qui étaient tatouées faisaient tout pour pouvoir retirer ce tatouage. Et certains spécialistes disaient que ce n'était pas évident et que cela laisserait peut-être des traces sur la peau ou dans le corps. Et nous avons avec nous le pasteur Pierre Dufay. Bonjour, pasteur.
2: Bonjour, bonjour.
1: Comment allez-vous?
2: Ça va bien, grâce à Dieu.
1: Alors, ce samedi, 6 juin, vous allez avoir une étude biblique à l'Église adventiste de l'assainissement sur le tatouage Tataos, que dit la Bible. Alors, est-ce que ça laisse des traces?
2: Ah, plus que des traces. Vous savez, Dieu, lorsqu'il a fait sortir son peuple d'Égypte, lui a fait une recommandation expresse. Parce qu'en Égypte, on pratiquait le tatouage.
1: Ah, donc ça remonte bien longtemps avant, alors.
2: Bien longtemps avant. Et voici qu'est-ce que Dieu avait dit à son peuple dans Lévitique 19, verset 28. Vous ne ferez point d'incision dans votre chair pour un mort, et vous n'imprimerez point de figure sur vous. Je suis l'Éternel. Et Dieu ne fait jamais une défense sans qu'il y ait une raison majeure.
1: Alors, quelle est cette raison alors?
2: Et j'ai découvert avec trois expériences que chaque tatouage est lié à un démon.
1: Ah bon?
2: Oui. Je ne savais pas. Je voyais les gens tatoués. Et vous savez, j'étais en Guyane et je vous dis ce que j'ai découvert. Une sœur qui était tatouée, avant d'être sœur, elle était tatouée dans le monde. Elle a été baptisée et après son baptême, elle s'est trouvée en difficulté, gênée de vivre. À l'époque, je tenais une conférence biblique à Saint-Laurent-du-Maroni et elle était à Cayenne. On lui a donné mon numéro de téléphone et elle m'appelle pour me dire, pasteur, je voudrais venir pour que vous puissiez prier pour moi. Voici telle situation. Alors, je lui dis, je crois que tu es possédé, mais je ne peux pas te recevoir. Je suis à l'hôtel, ce n'est pas un lieu approprié, je n'ai pas les clés du temple et je n'ai pas d'équipe non plus. Mais au moins, ce que je peux faire pour toi, c'est prier avec toi au téléphone. Alors, avant de prier, je lui dis, tu attaches ta tête et Dieu me dit ce que je dois faire. Je lui dis, qu'est-ce que tu as sur toi? Est-ce que tu as du fard sur toi? Elle me dit, non. Je lui dis, ce n'est pas là que vient ta difficulté. Je lui dis, est-ce que tu as des tatouages sur toi? Et elle me dit « Oui ». Je lui ai dit « Eh bien, voilà où se trouvent les démons. » Et Dieu me dit « Pose-lui la question. Qu'est-ce qu'elle a comme tatouage sur elle ?» Alors je lui dis « Qu'est-ce que tu as sur toi ?» Elle me dit « J'ai une rose sur moi. » Et Dieu me dit « Demande-lui. Qu'est-ce qu'elle avait à l'esprit quand elle a fait mettre une rose sur elle ?» Et elle m'a dit, je ne voulais pas que les hommes me touchent, parce que la rose a des épines. Je lui ai dit, bon, tu as fait un premier contrat de gardiennage par cette rose, et tu as été baptisé, mais le démon est embarrassé avec ton baptême, puisque son contrat de gardiennage, elle n'a pas été rompu. Et Dieu me dit, donne-moi encore qu'est-ce qu'elle a. Je lui ai dit, qu'est-ce que tu as encore sur toi? Elle me dit, j'ai un morceau de fil barbelé. Et Dieu me dit, demande-lui, qu'est-ce qu'elle avait à l'esprit quand elle a fait mettre ce morceau de fil de barbelé sur elle? Et elle me répond, je ne voulais pas que les hommes m'approchent. Donc je lui ai dit, c'est deuxième contrat de gardiennage. Donc tu as déjà deux démons gardiens. Ton baptême les gêne. Je lui dis, qu'est-ce que tu as encore sur toi? il y avait un troisième tatouage, j'ai oublié, ça fait déjà depuis 2018. Et alors, je lui dis donc, tu as trois démons et ils sont embarrassés avec ton baptême, c'est pourquoi tu es mal à l'aise et que tu ne vis pas bien. Et je lui dis, bon, et c'est Dieu qui me dit ce qu'elle doit faire. Je lui dis, tu vas te mettre à genoux et tu vas dire à Dieu, je renonce à ces trois contrats de gardiennage. Quand elle s'est mise à genoux, elle a commencé à prier pour rompre ses contrats. Au milieu de la prière, les démons se sont mis à crier et à l'empêcher de finir sa prière. Elle ne pouvait plus poursuivre. Je lui ai dit, persiste, finis de faire ta prière. Et difficilement, elle a pu finir sa prière. Et en finissant sa prière, elle est tombée à terre faible. Elle me dit, pasteur, je suis sans force. Je lui ai dit, ils sont partis. Je n'ai fait que prière de remerciement et depuis 2018 jusqu'à maintenant, la sœur ne m'a jamais appelé.
1: Alors,
2: parce
1: si
2: que
1: je
2: Dieu a fait son travail, parce qu'elle a fait ce que la Bible dit, repentez-vous et que chacun de vous soit baptisé au nom de Jésus-Christ pour le pardon de vos péchés et vous recevrez le don du Saint-Esprit. Donc, les deux esprits se combattaient en elle parce qu'elle n'avait pas rompu la première alliance et elle avait fait une deuxième alliance avec Jésus. Donc, un combat permanent en elle, mais elle ne savait pas comment faire. Et Dieu m'a dit comment faire pour aider les gens tatoués qui se font baptiser dans ce cas.
1: Alors,
2: et j'ai vécu une autre expérience en Martinique. Celle-là était plus terrible. Une maman qui avait été vendue au diable avec ses enfants, et son papa est témoin de Jéhovah. Et le papa est venu trouver un employé de l'Union pour prier pour sa fille. Donc j'ai accompagné cet employé. Et je peux vous dire, quand on est arrivé, la fille était, venait de se farder les ongles. Sa grand-mère se fardait. Et sa maman et ses tantes se fardaient en même temps. Je lui ai dit, ah, on ne pourra pas prier si le fard est sur toi, puisque les démons ne vont pas te lâcher. Donc, si tu veux qu'on prie, tu dois aller enlever le fard. Et elle a été tout de suite ferme. Et quand elle est arrivée, je lui ai dit, bon, mais tu attaches ta tête et nous allons prier. Elle a attaché sa tête. On n'a même pas eu le temps de commencer à chanter. Le démon a jeté la fille à terre. Donc, tout de suite, on a attaqué la prière pour la libération. Et pendant la prière, le démon a dit, « Je libère les enfants parce qu'ils sont innocents. » Mais elle... Et le démon a commencé à me dire tous les tatouages que la femme avait sous sa robe. Il m'a énuméré tous les noms. Je ne pouvais pas savoir, moi. Mais le démon le sait. Et il a pris la main de la fille.
1: Mm-hmm.
2: Et m'a montré un point sur le bras de la fille. Même un point. Il m'a dit ça aussi. Je devais prier pour annuler chaque tatouage pour libérer la fille. Et à la deuxième reprise de prière, les démons ont crié si fort, même la police a dû être appelée pour cela, croyant qu'on faisait meurtre. Mais Dieu est si bon. Lorsque les policiers sont arrivés, la fille avait été déjà délivrée. Elle était dans son bon sens et parlait avec nous. Donc les policiers ont parlé avec les parents de la fille. Ensuite, ils sont partis. Voilà deux expériences sur les trois que j'ai vécues en lien avec les tatouages.
1: Alors, si je comprends bien, lorsqu'on voit des personnes qui ont des tatouages sur l'ensemble du corps, ce sont tous des contrats qu'ils font avec... ce sont des contrats alors?
2: Ce sont des contrats, mais à leur insu.
1: À leur insu.
2: À leur insu. Et c'est cela, mes amis.
1: Alors, c'est ce que vous allez voir C'est ce que vous allez voir avec les jeunes, avec tous ceux qui seront présents ce samedi 6 juin à l'église de l'assainissement. Est-ce que voilà. vous attendez beaucoup de jeunes? Est-ce que vous pensez qu'ils sont vraiment intéressés par ce type de sujet?
2: Je crois que oui, puisque aujourd'hui, les tatouages, c'est devenu un fait culturel
1: ah, mais
2: oui. et social.
1: Tout le monde aimait un tatouage.
2: Oui.
1: Même les jeunes. Oui. Ils disent que oui, c'est juste pour faire plaisir, c'est juste
2: voilà.
1: quelque chose.
2: Voilà, et c'est cela. Et on aura l'occasion de voir quelles sont les raisons qui amènent les gens à faire les tatouages, mais le danger aussi qu'il y a à cela.
1: D'accord. En tout cas, Pasteur Dufaite, merci. Donc, le rendez-vous est pris. C'est ce samedi 6 juin à partir de 16h à l'église adventiste de l'assainissement. Vous pouvez donner l'adresse pour ceux qui nous écoutent en ce moment?
2: Alors, c'est 3e rue de l'assainissement. Waouh! 3e ou 4e?
1: Je crois que c'est 3e. Je crois que c'est 3e. Je crois que c'est 3e, c'est bien ça.
2: On parle du rond-point d'Ignace. Donc, c'est 5e rue de l'assainissement.
1: Voilà. Donc, en tout cas, le rendez-vous est pris. Merci, Pasteur Dufaite, pour ces quelques minutes et surtout ces deux témoignages qui sont très poignants et qui m'ont donné un petit peu la chair de poule. Bien que je n'ai pas de tatouage sur moi et que je ne sais pas non plus ça à y mettre. À très bientôt. Merci
2: à
1: beaucoup.
2: Bientôt.
1: À oui. Merci beaucoup.

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1: RVM, il est 8h36 de 4 minutes. On va retrouver, vous avez un message, un SMS suivi des petites annonces.

0: À genoux, il est 8h40. Tout de suite, vous avez un message, un SMS.
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2: SMS. Habacuc 2, verset 3. Si l'Éternel paraît tarder, attends-le patiemment car il vient sûrement. Il ne tardera pas. Avec Dieu, il est toujours trop tôt pour abandonner. Même si tu te sens fatigué, Jésus a les yeux fixés sur toi et il interviendra au bon moment. Alors garde courage, il est en chemin pour te secourir.
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0: adresse 3.
1: C'est le moment des petites annonces. À vos téléphones 05 90 83 25 73.

0: Une famille sur les abîmes cherche quelqu'un pour s'occuper d'un enfant âgé de 3 ans et demi. Pour tout contact, veuillez appeler au 06 90 45 95 45. Hein. Voilà, les pas sérieux, s'abstenir. Un particulier loue F3 à Poirier-Petitbourg, prix 800 €, toutes charges comprises. Vous téléphonez au 06 90 40 99 23 ou le 06 90 98 74 89. Voilà pour ce particulier qui loue un F3 à Poirier-Petitbourg. Petitbourg. Nous partons vers le téléphone tout de suite. Oui, bonjour.
1: Bonjour.
0: Bonjour. Oui.
1: Bonjour. Bonjour. C'est pour ma petite annonce.
0: Allez-y, oui, on vous écoute.
1: Oui, oui, j'achète toujours à la recherche des dons d'une plaque de pisseau et puis une machine à laver. Oui, ça va. Hein? Oui, une machine à laver.
0: À quel numéro on peut vous joindre?
1: On peut mettre nos 0-11. 06 90 11 66 04.
0: 06 90 11 66 04.
1: Non, 11 06 64.
0: D'accord, merci beaucoup.
1: Au revoir.
0: Au revoir.

Vous avez aussi la possibilité de déposer vos petites annonces sur le numéro de téléphone suivant, 06 90 96 32 42, avec tous les éléments nécessaires pour pouvoir vous contacter.

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1: Le psaume 38, le verset 15 nous dit ceci: Éternel, c'est en toi que j'espère, tu répondras, Seigneur mon Dieu. Ne pas se décourager, ne pas sombrer dans la dépression, c'est placer sa confiance en l'Éternel, celui qui est au-dessus de toute puissance et qui domine toutes circonstances. La foi dans les promesses de Dieu est la force qui maintient debout celle ou celui qui réclame l'intervention divine dans sa vie de prière, quelles que soient les situations. Connaître Dieu, c'est surtout apprendre à compter sur lui chaque jour, en sachant qu'il entend, écoute et répond toujours à toutes les prières selon sa volonté, son projet, son master plan. Prie, crois et vois, jamais Dieu ne déçoit.
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1: 8 heures passées de 52 minutes. 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Un parcours santé les 7 et 14 juin à Rachezongle, bourg de Vezabitant. Une randonnée sur le sentier littoral de Mamalier, dimanche 7 juin 2026. Prévoyez des vêtements adéquats, 1,5 litre d'eau, des chaussures de randonnée, un chapeau et une dose de bonne humeur. 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Activité libre et gratuite. La lutte contre le diabète, une priorité communale à vos habitants, un engagement citoyen. Info contact 06 90 42 29 21. Je répète, 06 90 42 29 21. La santé au quotidien, c'est l'affaire de la ville de Vezabitant et de Radio Vie Meilleure 93.3 FM. Donc, notez ce rendez-vous avec, bien entendu, l'équipe formidable Rando et l'AFD 97.1 qui vous invite à ces deux actions de santé publique.
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1: Et 8h54, dans 6 minutes, vous allez retrouver Jessie pour son émission Mieux Vivre. Tabitha Lemaire, manifeste ta présence. Si

Tabitha Lemaire manifeste ta présence. Voilà, c'est terminé pour nous en ce qui concerne ce jeudi 4 juin. Dans deux minutes, ce sera Jessica pendant le relais. Elle est déjà arrivée dans les locaux de Radio Jumeur pour son émission Mivi. Cela jusqu'à midi, cet après-midi, avec Freddy, les rendez-vous de l'après-midi. Quant à nous, on se retrouve demain, Dieu voulant. Ce sera dès 6h pour un autre réveil matinal. Passez une très, très, très bonne journée. Que Dieu vous garde et vous bénisse. Soyez prudents et prudentes sur les routes de la Guadeloupe.

Bonjour à tous. On se retrouve d'ici sur cette fréquence 93.3 Radio Vie Meilleure. Je vous retrouve et on est ensemble jusqu'à 12h avec nos nombreux rendez-vous. Mais juste avant de retrouver tous ces rendez-vous qui nous attendent sur l'emploi, la santé, l'environnement, la famille, la spiritualité, je vous propose ce texte en guise d'introduction. Ésaïe 42, verset 16. Je changerai l'obscurité en lumière et les obstacles en terrain plat, je le ferai. Nous sommes dans la Bible, cette pensée positive est pour vous. Ésaïe 42, verset 16, je changerai l'obscurité en lumière et les obstacles en terrain plat, je le ferai. Ce que Dieu dit, il exécute, rien ne s'y opposera, comptez sur lui.

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1: Et on retrouve notre espace offre et demande d'emploi et prestations avec ces informations. Personne sérieuse, organisée et bienveillante propose ses services pour l'accompagnement de personnes âgées à domicile, de jour comme de nuit, disponible immédiatement, mission ponctuelle ou régulière. Pour toute information, un numéro de portable, le 0690 35 92 35 35 92 35. Propose service d'aide à domicile en Guadeloupe, ménage, aide aux courses, accompagnement de personnes âgées ou garde d'enfants occasionnels. Sérieuse, disponible rapidement et motivée. Pour plus d'informations, un numéro de téléphone à votre disposition, contactez par SMS ou WhatsApp de préférence. Le 0690 16 72 83 est à votre disposition. 0690 16 72 83. Donc je rappelle que la Cité des métiers est un lieu de conseil, d'information et d'orientation sur les métiers, la formation, la création d'activités, la vie professionnelle en général, en accès libre, gratuit et anonyme. Elle propose un ensemble d'outils, de ressources et de mise en relation avec des partenaires spécialisés dans leur domaine de compétences pour vous guider dans votre réflexion et dans l'élaboration de vos projets. Les inscriptions aux ateliers se font par téléphone. Je donne déjà le numéro de téléphone qui est le 0690 51 42 27, 0690 51 42 27 ou encore par mail cité des métiers Guadeloupe en un seul bloc @gmail.com sans accent ou encore vous pouvez vous renseigner sur place. La Cité des métiers se trouve au boulevard du Général de Gaulle au Rézé Abîme. Et horaire accueil du public lundi, mardi et jeudi de 8h à 12h, de 14h à 16h et mercredi et vendredi de 8h à 12h30. Alors, pour tout ce qui touche aux différents espaces à votre disposition, vous avez effectivement un espace aide à l'utilisation du numérique. Vous êtes invité à devenir autonome pour vos démarches sur Internet et maîtriser vos outils. Vous avez une conseillère numérique qui vous accompagne et c'est gratuit, c'est pour tous. Alors, vous pouvez bénéficier de ce service tous les jours de 8h à 12h sans rendez-vous pour faire de la navigation, de la création et de la consultation de comptes, l'ouverture d'une boîte mail, l'initiation au site Internet des administrations, pour faire de l'écriture de votre CV, saisi sur des sites dédiés et dépôt sur une plateforme de recherche d'emploi. Vous pouvez aussi rechercher des offres sur des sites dédiés à la recherche d'emploi. Vous avez à votre disposition donc cette conseillère à la Cité des métiers, cette conseillère numérique pour vous accompagner. Et c'est gratuit pour tous. Sinon, vous avez l'atelier smartphone. Vous êtes invité dans cet atelier à découvrir plus en détail les fonctionnalités de votre téléphone mobile, votre téléphone portable ou de votre tablette et maîtriser ces différents outils. À côté de ces deux espaces, vous avez également l'IGIBOX que je vous invite d'ailleurs à découvrir sans plus tarder. Il s'agit d'une boîte à outils online qui informe et guide les parents et leurs enfants sur l'orientation, les études, l'emploi, l'alternance, les stages, l'accueil au droit, la mobilité internationale, l'entrepreneuriat et la citoyenneté. Et puis enfin, vous avez l'atelier numérique gratuitement sur inscription. Vous pouvez découvrir ce service d'authentification pour l'accès aux démarches en ligne. Pour cet espace-là, il y a des dates. Je vous invite à vous rapprocher de la Cité des métiers pour connaître la prochaine date de découverte de ce service d'authentification où vous avez la possibilité d'avoir accès aux démarches en ligne. Je rappelle le numéro de téléphone de la Cité des métiers qui est le 0690, un portable 51 42 27 51 42 27.

Eh bien voilà, on se retrouve, chers auditeurs, et cette fois-ci dans le cadre de notre espace bien-être avec Madame Sélugy, avec qui nous allons poursuivre sur ces paramètres à prendre en compte pour une vie meilleure. Et là, nous sommes sur un nouveau chapitre, je dirais, une nouvelle série d'émissions autour des émotions, autour de ces troubles du comportement et ces spécialistes justement qui sont là pour pouvoir nous accompagner et nous aider dans notre cheminement. Et voilà, nous sommes justement sur des points précis sur le rôle de chaque spécialiste avec Madame Sélugy que nous avons en ligne et que nous allons découvrir dans un très court instant. Restez branchés sur la fréquence 93.3.

0: Bonjour chers auditeurs bien-aimés, depuis quelque temps, nous sommes sur un volet de santé mentale, parce que plus que jamais, la maladie mentale fait son œuvre, et je dirais plus que jamais, et quelquefois même pire que la maladie physique, parce que quelqu'un qui est malade physiquement, eh bien, on va voir qu'il a un plâtre, on va voir qu'il a un bras dans un plâtre également, ou encore qu'il est couché, ou encore qu'il est en arrêt de maladie parce qu'il a été opéré. Mais la maladie mentale ne se manifeste pas de la même façon. Et c'est hier qu'on le disait, hein, vous pouvez voir des gens jolis, belles, parlant bien, mais on ne peut pas s'imaginer la détresse qu'il y a au fond du cœur de beaucoup de personnes. Et quelquefois, nous sommes nous-mêmes, hein, et subissant ce genre de situation. Et bien là, l'Éternel des armées, par son esprit, nous dit « Non, ma fille, non, mon fils, sors de ça. J'ai autre programme pour toi. » Et je t'ai déjà donné toute une liste de choses que tu peux manger, parce que nous avons vu à l'issue des troubles alimentaires, l'anorexie, la boulimie et tout ça. Soit on mange tout le temps ou on arrête de manger. Et pourtant, hein, on sait qu'il faut manger et on sait ce qu'il faut manger. Et on a envie de manger ce qu'on doit manger. Eh bien non, ces troubles mentaux nous empêchent de bénéficier de tous ces aliments que Dieu a mis à notre disposition. Et là, ces troubles se manifestent tout simplement parce que nous sommes en baisse de forme, parce que nous traînons derrière nous des valises remplies. Quelquefois, ce sont nos propres valises, parce qu'on a subi tellement de choses. On a subi un décès, on a subi un divorce, on a subi un licenciement, on a subi une rupture, enfin, un tas de choses qui ont généré cet état dans lequel nous sommes. Ok, d'accord, ces choses se sont produites, mais on va les traîner pendant combien de temps? On va rester avec combien de temps? Mais non, le Seigneur a mis en place pour nous des accompagnateurs quand nous ne le pouvons pas seuls. Eh bien, il a mis des accompagnateurs pour nous aider. Et pendant tout ce temps-ci, nous avons parlé du psychologue, on a parlé du psychothérapeute, on a parlé du neuropsychologue, et on n'a pas parlé du neurologue, mais le neurologue aussi fait partie de toutes ces personnes qui peuvent nous accompagner. Et quelquefois, on ne sait pas vraiment vers qui se tourner. On se dit, bon, oui, la dame a parlé d'un tas de gens là, mais bon, on va faire ce matin. On va faire un petit point sur chacun d'eux et vous allez reconnaître vous-même lequel d'entre ceux que nous allons vous proposer, peut-être celui dont vous avez besoin, n'est même pas sur ça, ou peut-être que vous n'avez même pas besoin d'un autre, mais vous allez, par le Saint-Esprit de Dieu, reconnaître que vous devez, et je dis bien, je pèse mon mot, je dis vous devez sortir de la situation négative dans laquelle l'ennemi vous a plongé. Et c'est même pas vous-même, hein? C'est le diable qui vous a plongé dans ça avec, parce que le meilleur allié de l'ennemi contre moi, c'est moi-même. Hein. Il m'utilise moi-même contre moi en me mettant un tas de pensées négatives, me faisant me rappeler de tout le passé que j'ai déjà vécu, un passé qui m'a fait tant souffrir, et que je continue à ressasser. Je n'ai pas souffert assez pendant que ça se faisait, mais non, il faut que j'arrête. Là, là, là, non, non. Alors, chers bien-aimés, sachez qu'il y a de nombreux professionnels et qui exercent dans le cadre de la santé mentale. Ils exercent pour, et on les appelle des aidants, ou dans la relation d'aide. Alors, que ce soit les psychothérapeutes, que ce soit les psychologues, que ce soit les neuropsychologues, il est difficile quelquefois de savoir exactement vers quel champ de compétences, vers lequel d'entre eux nous tourner. Eh bien, ce matin, nous allons d'abord, parce qu'on a commencé, et tout à fait, on a commencé déjà en vous disant qu'il y a le stress, il y a l'anxiété, on a parlé du stress, et un petit rappel rapide, le stress. Le stress, c'est une réponse normale à une situation anormale. Notre corps réagit, c'est normal, ça confirme que nous sommes vivants. Nous réagissons, mais là où ça devient problématique, c'est quand nous restons pour toute la journée sous un stress qui nous angoisse. Alors le stress peut être ponctuel, nous avons même eu des exemples, il y a une dame, hein, vous vous rappelez, mais nous avons parlé aussi de l'anxiété. Nous avons parlé aussi de la déprime et nous avons parlé aussi
1: de la dépression. On a parlé également de la dépression.
0: La dépression. Alors, attends.
1: Voilà
0: de la dépression. Et aujourd'hui, mm-hmm. Eh bien, nous sommes passés tout de suite vers... Hein, j'ai parlé trop, je n'ai pas laissé, je suis parlé. Je suis à vous.
1: Non, non, comme j'ai vu que
0: c'est
1: vous...
0: C'est ça la difficulté quand on ne se voit pas.
1: Absolument, tout à fait. Voilà, non, il n'y a pas de problème.
0: On se voit, on se faisait un petit signe, mais là, on ne peut pas se faire un signe. C'est que, ah, il me semble que j'ai entendu la voix de Nessie. Si.
1: Non, non, allez-y.
0: D'accord.
1: J'ajoutais quelques troubles que nous avions cités.
0: Voilà, que nous avons, desquels nous avons parlé, le TAG, le TOC, le TIC et tout ça. Bon, on n'aura pas le temps de faire un rappel de chacun parce que l'émission va se finir juste en faisant le rappel. Mais on est passé maintenant au volet des accompagnateurs. Parce que quand on a déjà fait, on a bu de l'eau, on a prié, on a chanté, et puis tout ça, mais nous restons encore chargés. Je vais vous donner une image, chers auditeurs. La parole déclare, venez déchargez-vous. Eh bien, nous allons au Seigneur, hein? Nous allons, nous chantons, nous prions, mais nous restons chargés. C'est comme là, vous êtes sur le bord de la route, vous faites du stop. Vous avez un gros sac au dos parce que vous avez plein de choses à emmener. Et quelqu'un s'arrête, il vous fait monter dans sa voiture. Vous montez dans la voiture et le réflexe normal, c'est de garder son sac au dos tout chargé dans son dos. Alors que pourtant nous avons été pris à charge, hein, quelqu'un nous a récupéré, mais nous restons chargés. Eh bien, le plus convenable, quand quelqu'un nous a pris, notre Seigneur Jésus nous a pris à bord et lui-même nous dit, mais mignonnette, décharge-toi, enlève le sac dans ton dos. Ah oui, c'est vrai, oh Seigneur, mais je ne sais pas le faire toute seule. Eh bien là, les aides qui sont proposées là, c'est pour justement m'aider à défaire les lacets qui tiennent le sac, à défaire les cordons qui maintiennent ce sac accolé à mon dos. Et on a parlé du psychologue. Le psychologue, il est un spécialiste qui travaille sur le comportement. Il s'intéresse surtout au mode de pensée, aux attitudes, il s'intéresse aux perceptions, il s'intéresse aux émotions. Et il peut être consulté dans les cas de problèmes familiaux, des traumatismes, des problèmes conjugaux, de la déprime, de l'insatisfaction personnelle. Nous avons une sensation de stress continu. Eh bien, on ne peut pas s'en défaire soi-même. On va dire que ce sont des lacets que nous avons du mal à défaire. Eh bien, le psychologue, lui, va nous aider. Parce que cette situation, quoi qu'étant dans le véhicule, mais nous avons quand même une sensation d'inconfort. Nous ne sommes pas bien et quelquefois ça frôle même la détresse au point qu'on se dirait « Ah, mais qu'est-ce que je fais encore sur la terre ?»« Oh là là, j'ai même plus envie de vivre. » Et quand on pense qu'il y a des gens malades qui luttent entre la vie et la mort, qui luttent pour rester en vie, alors que nous avons la vie, il nous vient même à l'esprit « Ah ouais, aussi, oh, si je pouvais quitter cette terre-là, hein. » Oui, toutes ces problématiques-là, eh bien, quelquefois, on ne peut pas s'en sortir seul. Alors, dans le cadre de ces fonctions, eh bien, que va faire le psychologue? Il va évaluer la nature de la problématique et il va faire un bilan de votre personnalité, de votre fonctionnement et votre relation aussi avec les autres. Et ça va là vous permettre de déterminer, et lui aussi, les troubles que vous souffrez. Est-ce que c'est de l'anxiété? Est-ce que c'est de la dépression ou est-ce que c'est un trouble qui vient d'un problème alimentaire, si vous faites de l'anorexie ou de la boulimie, ou selon la nature de votre problème, le psychologue va vous orienter, peut-être que lui-même, ou encore vers un autre psychothérapeute qui sera à même de vous emmener dans un changement au niveau des relations interpersonnelles ou aussi de votre comportement, et il va vous aider par certains conseils à gérer vos émotions, pour que vous ayez une attitude qui vous permet de prendre de l'altitude. Une attitude qui va vous permettre de prendre de l'altitude, de ne plus être des dindons. On l'a dit hier, hein, nous sommes des aigles et nous devons prendre notre envol. Alors là, c'était pour le psychologue. Maintenant, le psychothérapeute. Eh bien, vous savez, les psychothérapeutes, ce sont des sexologues. Ce sont ceux qui travaillent essentiellement avec les travailleurs sociaux, des psychoéducateurs, ils sont des infirmiers, ils sont des ergothérapeutes, ils sont des conseillers en orientation et ils exercent de la psychothérapie. Parce que eux, ils doivent parallèlement à leur formation initiale, ils ont une formation en psychothérapie et pour cela, comme on l'a dit hier, ils obtiennent un diplôme leur permettant d'exercer. Parce qu'ils ne viennent pas vous dire ce qu'ils veulent. Ils ont fait des études universitaires et quelquefois ces études, pendant 5 ans, d'autres pendant même un peu plus quand on veut se spécialiser. Donc, ce sont des professionnels compétents qui peuvent accompagner en fonction des différents comportements, différents troubles, quand on a fait le diagnostic. Maintenant, le neuropsychologue. Eh bien, le neuropsychologue, lui, il s'intéresse à la relation qu'il y a entre votre cerveau et votre comportement. Alors, on peut le consulter dans le but d'évaluer si, à la suite d'un traumatisme, que ce soit accident ou que ce soit perte d'un être cher, eh bien, on laisse, même quand on a cru faire le deuil ou on a dépassé cette situation, il y a quelques séquelles qui vont se manifester. Quelquefois, après un AVC aussi, il y a des séquelles. Alors, le neuropsychologue, lui, il évalue les séquelles qui font suite à un traumatisme au niveau de notre crâne, une tumeur, un AVC. Et l'expertise de ce psychothérapeute va évaluer un fonctionnement intellectuel ou des différences les différentes démences comme l'Alzheimer, et dans le cadre de son travail, il cherche donc à vérifier si la cause de la problématique vécue s'explique par le fonctionnement atypique du cerveau ou encore d'un retard de développement ou encore d'une maladie dégénérative ou un trauma. Il peut également être appelé à évaluer un bon fonctionnement du cerveau comme dans le cas d'évaluation intellectuelle pour une dérogation scolaire, parce que quelquefois, dans certaines situations, il faut arrêter la scolarité. Quelquefois, il faut aussi arrêter le temps de travail. Alors, le neuropsychologue, lui, il va pouvoir faire la différence entre ceci et cela. Maintenant, le neurologue, parce qu'on n'avait pas encore parlé, on a parlé du neuropsychologue, mais là, on va parler du neurologue directement. Le neurologue, lui, on a souvent fait une confusion entre le neurologue et le neuropsychologue. Le neurologue, lui, il s'intéresse aux manifestations comportementales. Il est un médecin spécialisé dans le domaine du système nerveux. Et il s'intéresse davantage aux manifestations anatomiques telles que l'emplacement d'une lésion au cerveau ou les maladies du système nerveux. Et lui, il va aller de façon plus précise. Autant que le psychiatre va travailler sur les manifestations
1: comportemental,
0: la schizophrénie, la violence et la bipolarité, mais le neurologue, lui, il va travailler sur la cause dans le cerveau qui génère cela. Et chers auditeurs, nous avons tout un tas de professionnels disposés à nous accompagner. Maintenant, on a juste fait un survol pour chacun d'eux. Mais vous pouvez rechercher l'information, parce que vous savez qu'actuellement, le Seigneur nous a bien dit que dans les temps de la fin, la connaissance augmentera. Et il a mis en place des connaissances adaptées à la situation que nous vivons. Car plus que jamais, ce que nous vivons a pour conséquence des troubles de toutes sortes. Et nous avons vu ces troubles qui se manifestent sur notre comportement, ces troubles qui se manifestent dans les attitudes que nous avons et surtout l'impossibilité de gérer le stress. Et le stress, on l'a dit, c'est une réaction normale du corps, mais il nous faut apprendre à gérer ce stress. Ce stress ne doit pas nous envahir, il ne doit pas avoir raison de nous. C'est nous qui sommes de notre bien-être, c'est nous qui avons choisi de rentrer dans cette démarche de santé de faire. Parce que n'oublions pas, chers auditeurs, dans le cadre, tout ce que nous disons rentre dans un cadre précis. Et ce cadre, c'est la recherche de tout ce qui est nécessaire pour que la santé de faire devienne une réalité. Et cette santé de faire, eh bien, nous sommes nous-mêmes acteurs. Nous sommes les acteurs de cette santé de fer. Elle ne va pas nous tomber dessus. Ça va être le résultat de nos choix, le résultat de notre engagement. Comme on le disait, personne ne peut décider pour moi. Je suis la seule. Beaucoup vont m'aider. Les psychos là-dedans. je vous ai parlé ce matin. Ils vont nous aider, ils vont nous accompagner, mais ils ne peuvent pas décider pour nous. Alors, chers auditeurs, sachons que nous sommes responsables de ce que nous vivons. Et ce que nous vivons, nous avons la faculté, par la grâce de Dieu, d'avoir un accompagnateur. Parce que Jésus, en partant, il nous a dit qu'il nous laisse un accompagnateur. Et cet accompagnateur, vous le savez, c'est le Saint-Esprit de Dieu qui est à la disposition de tous ceux qui ont choisi de se laisser conduire, tous ceux qui font appel à lui. Alors, nous n'allons pas monter dans le bus et quand on va nous dire, oui, restez avec Lucas, non. Nous allons accepter l'aide qui nous est proposée à partir de ces différents accompagnateurs pour nous aider à sortir de tous ces trous. Mais sachez que le meilleur accompagnateur qui est toujours présent, parce que même quand nous irons voir le psychologue, le psychothérapeute, le psychiatre, le neurologue et tout cela, il faut que, je dis bien il faut que, hein, pour que ce soit efficace et réel, il faut que ce soit l'Esprit de Dieu lui-même qui nous conduise, parce que nous sommes des gens, nous avons pris place dans ce véhicule, même si nos sacs sont sur notre dos, mais nous avons confiance dans le chauffeur qui nous conduit. Eh bien, Jésus, c'est notre chauffeur, il nous conduit. Eh bien, c'est lui-même qui va nous dire vers qui nous orienter, et lui-même va nous orienter vers le spécialiste, vers le professionnel qui va être à même de nous aider à défaire tous ces lacets qui maintiennent notre charge collée à notre dos. Alors ne faisons pas l'erreur de faire de nous-mêmes. Et le Saint-Esprit a tellement une façon d'agir, et bien quand une situation se fait, quand nous ne l'avons pas programmée, vous pouvez être sûr que c'est le Saint-Esprit. Parce que très souvent, nous mettons en place des tas de choses, nous nous organisons, parce que nous ne voulons pas rester en rade, nous allons prendre les choses en main. Ne prenons pas les choses en main. Pour faire, prenons les choses en main. Pour rechercher la présence de l'Esprit, prenons les choses en main pour rentrer dans une relation. Une relation qui va nous apprendre à nous décharger si c'est juste une relation entre Dieu et nous, entre le Saint-Esprit et nous, et au travers de cette relation, si nous n'avons pas suffisamment de possibilités pour que le Saint-Esprit agisse, parce que le Saint-Esprit agit de façon souveraine, mais le Saint-Esprit agit avec les professionnels qui sont déjà en place pour nous accompagner. Alors la première démarche, c'est pas aller frapper au pot de qui vers qui je me tournais, première démarche, c'est de me tourner vers celui qui m'a appelé à l'existence. Et celui qui m'a dit, je connais les projets que j'ai formés pour toi, projets de paix et non de malheur. Mais il t'a jamais dit que tu auras une vie tranquille, sans problème, au contraire. Il a bien pris soin de nous prévenir, vous aurez des tribulations, mais prenez courage, je suis avec vous. Alors quand les tribulations arrivent, quand les situations difficiles arrivent, eh bien il est là, il est celui qui prend soin de nous, celui qui veille sur nous, et celui qui a un objectif précis, c'est de nous emmener dans l'excellence. Celui qui a prévu de faire de nous ses vitrines, parce que quand ceux qui nous côtoient voient notre situation et voient malgré ce que nous subissons comme eux, mais nous gardons un cœur léger, parce que, chers auditeurs, quand nous faisons semblant d'être bien et que nous ne le sommes pas réellement, nos amis le voient, hein? On le voit, oui, on fait semblant, parce que souvent on a dit, oui, il faut faire bonne figure. On va faire bonne figure, mais le bobo va continuer à nous rendre mal, et ceux qui nous connaissent bien savent bien que c'est bonne figure qu'on fait, alors que le Seigneur ne veut pas qu'on fasse bonne figure. Il veut que nous soyons en bonne santé. Et d'ailleurs, le mot bonne santé ne vient pas là. Il veut que nous soyons en santé et à tous égards, comme prospère l'état de notre être. Notre Dieu veut que nous soyons en santé pour le représenter dignement. Parce que n'oublions pas, nous sommes dans un conflit cosmique. Chaque action posée, chaque décision prise donne force à l'un des deux parties. Pour qu'il y ait conflit, il y a deux parties. Et nous savons que cette guerre a commencé dès le départ. Nous ne savions même pas si nous existerions quand ce conflit a commencé. Et bien là, aujourd'hui, Dieu s'attend à toi, à moi, pour que nous soyons de ceux-là qui donnent poids à ce qu'il a dit, pour confirmer que ses paroles sont vraies. Il a dit, venez à moi, vous tous qui êtes fatigués et chargés. Il a dit aussi, déchargez-vous sur moi de tous vos soucis. Il a dit également, si tu ne peux pas seul, j'ai mis en place des professeurs. professionnel pour t'accompagner. Eh bien, la volonté qu'il t'est important d'avoir, c'est pas le professionnel qui va te le donner. C'est pas celui-là que tu veux ou toi-même, tu ne veux pas aller l'acheter. Mais le Saint-Esprit va te le demander, va te le donner si tu prends conscience de ton état. Et c'est lui-même déjà qui te fait prendre conscience de ton état. Et tu lui dis, eh bien, Saint-Esprit de Dieu, viens. Le temps de déprime, là, c'est fini. Le temps de misère, c'est fini. Le temps de détresse, c'est fini. Je veux avancer avec toi. Guéris mon cœur. Mm-hmm. Guéris mon cœur. Et le Saint-Esprit le fait, chers auditeurs. Il le fait soit de façon souveraine, si parce qu'on a parlé des professionnels. Mais vous le savez, les professionnels, c'est leur travail. Cela a un coût. Et il arrive quelquefois qu'on ne peut pas honorer le coût de ces interventions. Eh bien, dites-le aussi au Seigneur. Seigneur, tu m'as dit d'aller voir les professionnels. Je n'ai pas les moyens. Eh bien, le Seigneur agira. Il agira. Soit qu'il va permettre que quelqu'un nous offre des séances, ou encore il va nous guérir spontanément. Il agira. Une chose qui est sûre et certaine, chers bien-aimés. Chers auditeurs, soyez bénis et avançons. Priez pour moi, je prie pour vous.
1: Merci beaucoup. À très très bientôt et soyez bénis. On se retrouve donc la semaine prochaine, si Dieu le veut, pour découvrir d'autres professionnels au service de la population. Au revoir.
0: Au revoir, Dieu vous garde. Bye bye.

0: 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Chers auditeurs, on retrouve notre espace Place à la Santé et aux invités aujourd'hui une orthophoniste, Azaël, avec elle on va faire un point sur les problèmes de langage que rencontrent les enfants ou certains enfants, comment régler ces problèmes. Existe-t-il des solutions? Comment pallier? Des réponses aujourd'hui sur cette fréquence 93.3. Azaël, bonjour.
1: Bonjour Jessie.
0: Avec vous, donc, on va faire un point sur les problèmes de langage que rencontrent les enfants. Mais juste avant, ce serait quand même intéressant pour nous d'avoir plus d'informations sur le métier d'orthophoniste. Qu'est-ce que c'est que l'orthophoniste? Qu'est-ce qu'il fait au quotidien? C'est à vous de répondre.
1: Eh bien, merci de m'avoir invité pour ce moment de partage au sujet de métier merveilleux, un métier très intéressant, un métier passionnant. Et donc, l'orthophoniste, c'est le professionnel de la santé qui va s'intéresser aux troubles du langage et de la communication. Il va d'abord, au préalable, commencer par l'évaluation de ces troubles et puis ensuite à leur rééducation ou leur réadaptation. Donc l'orthophoniste intervient surtout au niveau des troubles de la voix, de la parole, du langage, qu'il soit oral, écrit, au niveau de la respiration, de la déglutition, des troubles d'articulation, des défauts de prononciation aussi, des troubles du calcul, des troubles lorsqu'il y a eu aussi perte de la parole chez les adultes, des troubles de la mémoire, enfin voilà, on intervient sur beaucoup, beaucoup de domaines. Et donc, c'est une profession qui prend en charge les enfants comme les adultes.
0: Alors aujourd'hui, est-ce qu'on a des gens, de manière générale, qui ont beaucoup de problèmes de langage?
1: De manière générale, des gens qui ont beaucoup de... Alors, oui et non. De notre époque, oui, parce que l'orthophonie maintenant est un domaine qui est de plus en plus connu et reconnu. De ce fait, on met plus l'accent sur des soucis qui étaient totalement inaperçu auparavant. Et donc maintenant, puisqu'on est capable de les détecter, de les évaluer et que l'orthophonie prend de l'ampleur dans la société et dans le monde médical et paramédical, on fait d'autant plus appel à l'orthophoniste et on peut de ce fait mettre l'accent, le point sur des personnes qui ont des pathologies alors qu'on ne les détectait pas auparavant. Donc de ce fait, il y a peut-être un peu plus de personnes que l'on retrouve avec des pathologies du langage, quelles qu'elles soient.
0: Juste un exemple de problème qui n'était pas détecté et qu'aujourd'hui, on prend en charge un peu plus.
1: Eh bien, on peut parler de la dyslexie, par exemple, on avait quelques petits indices à ce niveau-là quand l'enfant faisait des inversions de lettres ou ce genre de choses. Mais beaucoup d'enfants, au début de la lecture, dans nos époques un peu éloignées, sont passés un peu à la trappe parce qu'on n'a pas su détecter les troubles de la lecture, donc de la dyslexie, et ensuite ce qu'on appelle la dysorthographie, qui est en fait un trouble qui est conséquent à la dyslexie. Et donc aujourd'hui, les maîtresses, les maîtres, les instituteurs sont plus sensibilisés à la découverte ou à la reconnaissance de cette pathologie. Donc d'autant plus, il y a beaucoup plus d'enfants que l'on emmène chez l'orthophoniste et qui sont repérés et qu'on peut rééduquer ensuite.
0: Aujourd'hui, on va s'arrêter plus sur les problèmes de langage chez les enfants, puisque vous intervenez au niveau des adultes, mais aussi au niveau des enfants. On va commencer avec les enfants qui ont des problèmes de langage, alors oral ou encore écrit. Alors, est-ce qu'on peut en savoir un peu plus? Quand on dit problème de langage, qu'est-ce que l'on met derrière?
1: Alors, tout d'abord, il y a au niveau

0: très important tout de suite de le confronter au langage. On a souvent des parents qui disent ah mais non mais il comprend pas. Quand ils ont des nourrissons, des bébés, ils se disent ah ben non, c'est pas vraiment la peine de lui adresser la parole, il comprend pas. Eh bien non, on apprend de plus en plus maintenant que même dès la grossesse, on peut établir une communication, un langage avec l'enfant, et tout cela va être très très très important pour la suite de son apprentissage. Et donc à partir de 9 mois environ, quand l'enfant est né, hein, après ces 9 mois, il est en train de composer en fait son stock de compréhension. Puisqu'avant la production, on se pose déjà des questions quand l'enfant ne parle pas bien, mais il faut savoir qu'il y a avant la production, avant le parler, il y a le comprendre. Et quand l'enfant n'a pas cette compétence-là, eh bien effectivement, au niveau de la production, il va y avoir des difficultés. Donc à 9 mois, il développe un peu sa compréhension. À 1 an, il commence à prononcer ses premiers mots. À 18 mois, il fait ses premières combinaisons, hein, de 2 mots à peu près. Et à 3 ans, il va commencer à faire des phrases. Et entre 5 ans et demi et 6 ans, il va atteindre justement un degré suffisant pour maîtriser sa langue maternelle, pour nous la langue française, et va pouvoir aborder donc le langage écrit. C'est pour ça qu'après, à 6 ans, on a les enfants qui apprennent à lire et à écrire, parce qu'on suppose qu'entre 0 et 6 ans, ils ont un langage qui est bien, bien maîtrisé. Et donc, les pathologies du langage, le retard de langage, apparaît à cette période-là. Soit par rapport à des pathologies, des enfants qui sont déficients mentaux ou qui ont eu des problèmes cérébraux à la naissance, ou quel que soit l'accident, la pathologie grave, qui va influer sur leur langage parce qu'ils n'auront pas les compétences ni organiques ni mentales pour pouvoir développer leur langage. Et donc là, il va s'agir d'un retard de langage. Et puis, il y aura le retard de parole, où là, l'enfant n'aura pas de problème de ce genre, pas de déficience, pas de surdité, ni quoi que ce soit, mais dans l'apprentissage, il va y avoir un manque de maturité, au niveau peut-être même des organes, hein, la langue n'est pas bien placée, ou il a encore, au niveau psychologique, il est encore un peu bébé, donc il va pas vraiment faire d'efforts pour prononcer correctement. Et donc à ce moment-là, il y a ce qu'on appelle le retard de parole, et c'est ce que l'on entend souvent chez les enfants quand ils ne parlent pas correctement. On dit « Ah, mais il prononce pas bien, il dit pas bien les choses ». Ça, c'est le retard de parole.
1: Je vous propose une pause et on se retrouve juste après pour la suite de cet entretien. Aujourd'hui, nous parlons du problème de langage chez l'enfant avec Azaël, orthophoniste. À tout de suite.
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3: Bonjour, près de 600 000 personnes seraient aujourd'hui concernées par le bégaiement en France. Marie-Claude Monfray-Poadel est ORL phoniatre. Nous lui avons demandé si aujourd'hui, avec un traitement et un suivi personnalisé, il est possible de retrouver la fluidité de la parole.
4: Alors, on estime maintenant qu'il y a 75% des personnes bègues qui recouvrent la fluidité de la parole. Il y en a donc 25% qui le restent. Mais c'est très difficile de juger de l'efficacité d'un traitement du bégaiement. Parce que les personnes bègues peuvent être en train de vous parler très bien, mais intérieurement de faire des circonlocutions et d'éviter tous les mots sur lesquels elles pourraient bégayer. Donc il y a ce biais-là qui fait que l'évaluation de l'efficacité des traitements et des médicaments est très difficile dans le cas particulier du bégaiement.
3: À demain.
1: Et pour ceux qui arrivent à l'instant, vous êtes à l'écoute de la radio Vie Meilleure, fréquence 93.3. Avec nous, Azaël, orthophoniste. Avec elle, aujourd'hui, on fait un point sur les troubles de langage, chez les enfants surtout. On vient tout juste d'entendre un spot sur le bégaiement. Alors, réaction de votre côté ?
0: Eh bien oui, effectivement, le bégaiement est aussi une pathologie que l'on rencontre chez les enfants et plus tard chez des adultes qui n'ont pas réglé le problème du bégaiement. C'est vrai que c'est un souci qui laisse des traces quand il n'est pas rééduqué, parce que l'enfant subit parfois des moqueries. C'est très difficile de sortir en dehors de la rééducation, de sortir du bégaiement. Mais c'est possible. Et alors effectivement, il est très important de pouvoir consulter, de ne pas essayer de faire l'enfant répéter sans cesse, parce que ça coupe.
1: Donc, ce sont des erreurs à éviter.
0: Voilà, des erreurs à éviter. Ne pas chercher à faire répéter l'enfant, ne pas lui dire de se calmer, ne pas lui dire, parce que ce sont des choses qu'on fait. On pense que c'est la bonne méthode, hein. On l'a tous fait devant un enfant bègue. Respire, calme-toi, etc. Mais vous vous doutez bien que s'il pouvait éviter de bégayer, il ne l'aurait pas fait. Si c'était si facile, s'il suffisait simplement de respirer, de se calmer, il éviterait de bégayer, parce que c'est pas forcément amusant pour la personne qui bégaye. Mais il y a des choses bien plus complexes à mettre en place. Et c'est vrai qu'il est important, avant tout, dès qu'on a quelques petits indices sur le bégaiement, l'enfant a des accros répétés, ou des moments où il y a avec des gestes, des mimiques, il ferme les poings comme ça, ou des clignements des yeux en même temps qu'il parle. Tout ça, ce sont des

0: petites choses qui peuvent nous mettre la puce à l'oreille au sujet du bégaiement et de tout de suite aller voir son médecin traitant qui nous conseillera d'aller voir l'orthophoniste.
1: Là, c'est pour le bégaiement. Il y a d'autres problèmes que les enfants peuvent rencontrer au niveau de leur langage, donc d'autres troubles. Qu'est-ce qu'on retrouve encore comme trouble à part le bégaiement?
0: Alors, on en a parlé tout à l'heure, hein, pour rester dans le terme du retard de parole, parce que je sais que c'est ce qu'on retrouve le plus souvent, et parfois les parents sont inquiets en se disant, mais non, je ne comprends pas, il grandit, mon fils de tel âge, à cet âge-là, était capable de parler, de dire ceci, de dire cela. Alors, il faut savoir que avant 6 ans, pour les retards de parole, hein, je dis bien, avant 6 ans, voilà, il n'est pas très. L'enfant est encore dans une démarche d'apprentissage.
1: On ne s'alarme pas.
0: C'est pas nécessaire d'être très très alarmé, puisque les choses se mettent en place normalement avec leur temps. Vous savez que chaque enfant grandit
1: à son rythme,
0: et c'est pareil pour le langage. On a de grandes périodes de développement, des choses qu'il est supposé avoir acquises à tel ou tel âge, mais toujours avec des fluctuations. D'accord. Donc on a un âge butoir, entre guillemets, qui est l'âge de 5-6 ans. Et à cet âge-là, si l'enfant a encore des troubles qui persistent, à ce moment-là, oui, effectivement, il faut se dépêcher de consulter. Mais avant, on va retrouver, par exemple, les troubles donc de la parole, où il y aura des déformations des mots, soit au lieu de dire « parti », il va vous dire « il est pâti », des choses comme ça, ou alors il va inverser des phonèmes, des sons, hein. Les sons de la langue, ou alors il va pas pouvoir, il va en changer. Au lieu de dire le gâteau, il va vous dire le tâteau. Tout ça, ce sont des déformations qui arrivent régulièrement chez les enfants et qui sont dues à une immaturité parfois de la sphère orofaciale, hein, des organes phonateurs qui sont pas encore bien mis en place et qui parfois demandent un peu de temps à l'enfant pour pouvoir mettre tout ça dans le bon ordre et pouvoir parler de façon tout à fait fluide plus tard.
1: Alors, est-ce qu'une double langue aussi peut poser problème à l'enfant ?
0: Ça dépend. Ça dépend de comment on appréhende l'apprentissage de cette double langue.
1: Alors, par exemple, aux Antilles, il y a le patois en plus de la langue française. Et là, apparemment, quelquefois, ça pose problème.
0: Il paraît. Mais ça dépend, encore une fois, de comment on aborde l'apprentissage des deux langues. Il faut choisir une langue principale pour l'enfant. À partir de ce moment-là, il n'y a aucun problème pour qu'il apprenne 2, 3, 4 langues. Mais il en faut une qui soit principale. La langue qui sera la langue commune à la famille. Et à ce moment-là, si une fois que cette langue-là est bien installée, si on a choisi le créole, ben pourquoi pas, hein, si on a choisi le créole, mais il faut que cette langue-là soit bien stable. Il ne faut pas qu'il y ait de jeu entre les deux. Que cet enfant sache que voilà, s'il a besoin de telle ou telle chose, voilà, il peut le dire en créole. Une fois que cette langue-là est bien installée, qu'on a fait les apprentissages de base à l'enfant, il n'y a aucun problème qu'il puisse passer à une autre langue, le français. Il y a des enfants qui sont bilingues français, anglais,
1: ou polyglottes
0: même, carrément, et qui n'ont pas de difficultés. Ils seront effectivement plus à l'aise d'une langue à l'autre, et ça va être plutôt une interférence en fait du contexte social. Si vous êtes bilingue français, anglais, que vous vivez en Angleterre, forcément le français, ce sera un peu la langue, la seconde langue. Si vous êtes bilingue français-anglais mais que vous vivez en France, alors à ce moment-là, le français sera votre langue principale. Tout dépendra du choix en fait de la famille, des parents. Il faut tout d'abord bien installer une langue avant de pouvoir en passer à une seconde langue.
1: Nous sommes aujourd'hui donc dans cet espace Place à la Santé et aux invités avec une orthophoniste qui aujourd'hui nous parle du retard du langage. Alors, avant de consulter, est-ce qu'il y a des choses que l'on peut mettre en place?
0: Bien sûr. Avant de consulter, il faut savoir que les parents sont les premiers, hein, entre guillemets, rééducateurs. Je n'aime pas trop dire ça, mais c'est vrai que ce sont dans une rééducation type, le parent intervient beaucoup. Moi, j'aime beaucoup faire appel aux parents parce que nous, on n'est là qu'une demi-heure, parfois une heure, deux heures par semaine avec l'enfant. Mais le reste du travail, il est fait à la maison. La famille, les parents jouent un rôle très, très, très important dans les progrès de l'enfant. Il ne faut pas l'oublier. Et je tiens donc à les saluer pour cela. Les petites choses qu'il faut faire pour nous, parents, certains qui sont chrétiens, par exemple, hein, le fait d'amener l'enfant à sa classe d'école du sabbat, par exemple, et de chanter avec lui, de lui proposer, donc, puisqu'on a bien fait les choses, on a pour chaque tranche d'âge, on a une classe bien particulière, donc un menu bien préparé par tranche d'âge. Et donc, ne pas hésiter à accompagner l'enfant. Lorsqu'il y a l'histoire des enfants, le sabbat matin, par exemple, ne pas hésiter à amener, même si c'est un bébé, ne pas hésiter à amener ce bébé auprès des autres enfants, ne pas hésiter à lui parler, à lui expliquer ce qu'on est en train de faire. Quand vous allez lui donner à manger, ne pas arriver avec le bol comme ça et hop, dans la bouche, mais lui expliquer, aujourd'hui, j'ai préparé ça, j'ai préparé ceci, j'ai préparé cela, tu vas goûter, tu vas me dire si c'est bon. Même, ne pas vous dire surtout que l'enfant ne comprend pas, qu'il ne sait pas, ou voilà, que c'est voilà, ce n'est pas vrai du tout. Très très tôt, l'enfant est sensibilisé au langage, et toutes ces petites stimulations-là sont de très bonnes prédictions pour un apprentissage favorable et sans lacune plus tard.
1: Et maintenant, arrivé chez le professionnel, qu'est-ce qu'on fait avec lui ?
0: Alors, arrivé chez le professionnel, eh bien, le professionnel va tout d'abord évaluer, en fait, le problème de l'enfant au travers de différents tests, hein, qui sont très bien faits pour cela. On va également voir où se trouve le problème, si c'est plutôt, comme je vous le disais, au niveau de l'articulation, est-ce que c'est plutôt au niveau de la compréhension, est-ce que c'est un problème qui n'a rien à voir avec l'orthophonie, parfois. Hein. Parfois, les enfants sont tout simplement bloqués par quelque chose, on ne sait pas pourquoi, et il suffit qu'ils aient une ou deux séances avec un autre thérapeute tel qu'un psychologue. On a souvent peur d'amener les enfants chez le psychologue, parfois ça a une connotation un peu péjorative, alors que non, c'est un professionnel de la santé qui peut très très bien aider. Hein. Il ne fera pas de rééducation de langage, c'est pas ce que je suis en train de dire, mais
1: c'est un blocage.
0: Quelque part, une histoire qui est un peu complexe et qui empêche parfois la rééducation, ça peut être très très bien utile. Donc faut pas avoir peur si jamais un instituteur vous dit, bon bah je pense qu'il serait intéressant d'aller voir de psychologue, c'est pas une mauvaise chose. Ensuite, donc, qu'est-ce qu'on met en place? On met en place la rééducation selon les troubles que l'on a diagnostiqués. Et à ce moment-là, ben, ça va se passer en une demi-heure. C'est une séance durant laquelle on joue beaucoup avec l'enfant. On passe par l'aspect ludique pour intégrer des notions de langage, des notions de réapprentissage de la parole. Et souvent, les enfants, quand ils ressortent de là, ils disent à leurs parents, ben, j'ai joué. Alors, les parents, parfois, ils reviennent, mais qu'est-ce que ça veut dire? Vous avez joué? Jouer, etc. Ben oui, on joue beaucoup parce que c'est un très très bon moyen de pouvoir apprendre beaucoup beaucoup beaucoup de choses à l'enfant, surtout à ces âges-là.
1: Et sur l'enfant,
0: oui, effectivement. Et sur l'enfant, à son propos, on peut très très bien apprendre en jouant. Et donc c'est pour cela qu'il est important de garder cela en famille, de jouer avec l'enfant, pas avoir peur de jouer les jeux de société, quel que soit le jeu, du moment qu'on passe un moment cordial et animé avec son parent, ça fera du bien à l'enfant et on verra qu'on déclenchera beaucoup beaucoup beaucoup de petites choses comme cela.
1: Mm-hmm. Merci beaucoup pour toutes ces informations.
0: On va merci à vous.
1: Peut-être une autre fois pour d'autres problèmes de langage, soit oral ou écrit, et de la communication. Encore merci.
0: Avec plaisir.
1: À très bientôt. Au revoir.

0: on retrouve notre espace. Aujourd'hui, nous allons découvrir avec Monsieur Joseph Ognier. On va parler de la grosse transformation de nos produits, tout ce qui peut être mis en place pour optimiser au maximum ces fruits que nous avons en Guadeloupe. Si vous le voulez bien, nous allons revenir à ce que nous étions en train de dire concernant le matériel que vous avez mis en place, puisqu'il fallait un matériel adapté. Oui, et ça, on peut le comprendre, puisqu'on a des fruits spécifiques dans la Caraïbe, dont cela veut dire qu'on doit avoir aussi un matériel adapté qui n'existe pas, certainement. Oui. Justement, parlez-nous de ce matériel.
1: Mais les matériels, en fait, existent. Mais il faut juste les trouver. Ah. Il faut juste, en fait, le travail de que je fais, justement, c'est comment adapter un matériel à une... Parce qu'en fait, on a une problématique.
0: Faire un détournement d'utilisation.
1: Voilà, tout à fait. Ou éventuellement, comment on peut le modifier dans certains cas.
0: Okay.
1: Mais par exemple, on veut traiter, je prends un exemple, on veut traiter de la mangue, par exemple.
0: Oui.
1: On veut... Parce qu'avec la mangue, on fait que le jus au jour d'aujourd'hui.
0: Oui.
1: Alors qu'on peut faire énormément de choses avec...
0: Donnez-nous
1: d'autres choses. On peut faire, par exemple, des fruits déshydratés, par
0: oui.
1: exemple. Et ça se conserve plus de 50 ans.
0: Oui.
1: Et sans ajout de sucre, sans aucun additif, sans conservateur. Après, on peut ajouter cela à d'autres aliments par rapport aux propriétés de la mangue. On va l'ajouter à d'autres aliments pour obtenir d'autres résultats. Mais là, c'est illimité, en fait. Hein.
0: Oui.
1: Mais après, comment traiter de la mangue? Est-ce qu'il faudra, par exemple, manuellement, est-ce qu'il faut l'éplucher, par exemple? Moi, je dis non, parce que l'épicarpe, la peau de la mangue, a des propriétés extraordinaires. Donc là, on va s'affranchir de cette tâche, ensuite trouver une machine qui va le faire. Des fois, il faut aussi mettre la main à la pâte. Mais c'est vrai qu'il y a des machines qui le font. Après, trouver la bonne machine, il faut juste faire des essais. Il faut savoir si on la ralentit, si on l'accélère, etc. pour ne pas couper le noyau, etc. Ou utiliser le noyau pour d'autres choses. Donc après, c'est vrai qu'il y a toute une adaptation du matériel.
0: Du matériel, d'où l'académie que vous êtes en train de mettre en place pour peut-être, je m'avance peut-être, mais vous allez rectifier si c'est pas ça, proposer aux personnes qui sont intéressées, qui n'ont pas de travail par exemple, qui cherchent soit se reconvertir ou créer une structure, eh bien avoir une entreprise clé en main, c'est-à-dire avec toutes ces études que vous avez menées, du produit que nous allons cueillir, jusqu'à sa transformation et sa conservation. Est-ce que c'est bien ça?
1: Ah oui, tout à fait. Et la bonne nouvelle dans tout ça, c'est que ce ne sont pas des choses qui demandent des montants extraordinaires. Hein,
0: En termes d'investissement. Pour le matériel.
1: On n'a pas besoin de matériel hyper important. On est dans l'agroalimentaire, donc il n'y a pas besoin d'autorisation spéciale, etc. Enfin, je parle du traitement de fruits, de plantes. Ensuite, ce qui est bien, c'est que on est dans les normes européennes, c'est vrai. Après, il faut avoir des salles blanches, etc. Mais ce sont pas des choses qui demandent énormément d'investissement. Je vais pas le cacher, je suis anti-subvention parce que je me dis qu'on doit apprendre à faire les choses soi-même, parce que quand on a trop d'argent, on fait des bêtises. Avec très peu, d'ailleurs, il y a une parole qui dit que le manque est un moteur puissant.
0: Donc, moins ça permet d'innover.
1: Voilà, moins on en a, plus on va optimiser les moyens qu'on a. Donc, avec des moyens pas trop importants, où j'invite d'ailleurs les gens à se mettre ensemble. Parce que si chacun fait de son côté, il sera toujours limité. Alors que deux ou trois se mettent ensemble, s'entendent sur un projet, ils peuvent faire des choses extraordinaires.
0: Alors, que pensez-vous de cette expression, je ne sais pas si on a cette expression en Martinique, mais en Guadeloupe qui dit complot à nègre, enfin, c'est complot à chien. Enfin, et puis, ça fait que, bon, oui. Les gens ont du mal à se mettre ensemble, puisqu'ils se disent qu'un jour ou l'autre, ça va mal se terminer. Que pensez-vous de cela? Est-ce que vous avez une expression similaire en Martinique?
1: Oui, ils disent complot nègre, c'est complot au chien, etc. Donc, il y a quelque chose de très intéressant. D'ailleurs, quand je propose de la formation, il y a aussi cette partie, puisque je suis chef d'entreprise depuis plus de 30 ans, au jour d'aujourd'hui. Et donc, il y a des choses. Il faut savoir que lorsqu'on se met ensemble, je le répète souvent à mes collaborateurs, mes associés, on est pire que des couples mariés.
0: Ah ben oui.
1: Ah oui, parce que là, il n'y a plus de secret. Il n'y a plus de... si on est fâché, il faut se réconcilier tout de suite.
0: Ah ben oui.
1: On n'a pas 3 mois à attendre. Hein, sinon, l'affaire...
0: Ah oui.
1: S'arrête. Il y a beaucoup de compromis à faire. Et donc ça, mais parce qu'on n'a pas été éduqué à ça. Mm-hmm. Et parce que mon travail... C'est vrai que j'ai beaucoup étudié la philosophie. Et donc, d'ailleurs, dans les expressions, on verra bien que j'emploie souvent des expressions philosophiques. Parce que ça, c'est très important qu'on apprenne cette humilité. Quand on travaille ensemble, se dire qu'on va travailler, mais on devient des chercheurs également. Mm-hmm. Parce que lorsque les gens sortiront de la formation... Ils se rendront compte, qu'il y en a qui me le disent, ah ben finalement, on n'a pas fini d'inventer. Eh ben non.
0: On se
1: réinvente chaque jour.
0: Absolument.
1: Et donc, il faudra avoir cette humilité de se dire que lui, il apporte une nouvelle idée, il a une façon de voir comment on peut mettre ça ensemble pour aller plus loin. Et ça fait partie de ce que j'apprends aux gens qui se mettent ensemble. Parce que tout seul, on n'y arrive pas.
0: On n'y arrive pas, absolument.
1: Il ne faut pas se faire d'illusions.
0: On vous retrouve demain, si je veux, Monsieur Joseph Aunier, pour poursuivre sur ce thème qui est justement avec les produits locaux, les plantes, qu'est-ce que l'on peut faire de manière efficace. Donc, merci et à demain, si je le veux, pour un autre volet.

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Aujourd'hui, nous parlerons des peaux sèches. Le problème des peaux sèches, c'est la déshydratation. Les glandes sébacées ne produisent pas assez de sébum. Le film hydrolipidique qui protège normalement l'épiderme des agressions extérieures ne joue pas pleinement son rôle et l'eau contenue dans la peau s'évapore trop vite. Une peau sèche est souvent un héritage familial, mais l'âge, les facteurs climatiques, c'est-à-dire le froid, le vent, le soleil, la maladie, l'alimentation, la pollution, des soins trop décapants, l'eau chlorée ou calcaire sont autant de causes aggravantes. Alors, laissez-moi vous donner quelques conseils. Il faut se protéger du soleil, ça on le sait tous aujourd'hui. S'hydrater de l'intérieur en buvant beaucoup et de l'extérieur en maintenant un bon taux d'humidité dans les lieux de vie. Utiliser des soins spécifiques, crème de jour, crème de nuit et lait hydratant pour le corps. Employer des produits lavants non agressifs qui préservent le film lipidique. Choisissez bien savon et gel douche. Évitez les bains moussants parfumés qui dessèchent la peau. Comment stimuler et nettoyer une peau sèche? Mélangez une cuillerée à café de bicarbonate, une cuillerée à café d'huile de germe de blé ou d'huile de noyau de pêche et une noix de crème hydratante pour le visage. Humidifiez le visage avec de l'eau tiède et massez du bout des doigts par petits mouvements circulaires en évitant, comme d'habitude, le contour des yeux. Rincez à l'eau tiède et n'oubliez pas d'hydrater ensuite avec une bonne crème. Elle agira bien mieux sur une peau débarrassée de toutes ses cellules mortes. Que dire d'un masque à base de levure de bière? Mélangez environ 10 g de levure de boulanger que vous aurez laissé gonfler une demi-heure dans un peu d'eau tiède, ou de levure en paillettes, un jaune d'œuf, une cuillerée à soupe d'huile de germe de blé ou d'huile d'argan, ou, à défaut, d'huile d'olive. Appliquez, laissez agir 25 minutes, rincez bien pour éliminer l'aspect gras. Ça vous dirait un masque au concombre? Le concombre qui entre dans plusieurs produits cosmétiques est magique pour les peaux sèches. Pelez un demi-concombre et réduisez-le en purée. Ajoutez 4,5 cl de yaourt nature pour obtenir une crème homogène. Appliquez et laissez poser 15 minutes. Rincez à l'eau claire. Vous pouvez ajouter un peu de miel à cette recette. Un masque nourrissant à base d'argile, ça vous dit? Alors mélangez 2 cuillerées à soupe de kaolin, 1 cuillerée à soupe de son d'avoine, 3 cuillerées à soupe d'eau florale de fleur d'oranger et 1 cuillerée à café d'huile de jojoba. Appliquez sur le visage humide en évitant le contour des yeux. Laissez agir 10 à 15 minutes et rincez à l'eau tiède. Et enfin, un masque hydratant au miel. Mélangez 2 cuillerées à soupe de miel et 1 demi-avocat bien mûr. Appliquez et laissez agir 10 minutes. Rincez bien à l'eau tiède et terminez par un peu d'eau de rose ou de fleur d'oranger. Et voilà, je vous ai donné toutes les recettes possibles pour les peaux sèches. En tout cas, je vous dis à très vite pour un prochain truc et astuce. 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

0: Le petit déj, c'est tout de suite avec Magali. Bonjour Magali.
1: Bonjour Pierre, bonjour chers amis auditeurs de la radio Vie Meilleure. Vous êtes-vous déjà demandé pourquoi les céréales sont-elles une partie aussi importante de notre petit déj? Cette semaine, nous partirons au pays des céréales pour en découvrir les bienfaits innombrables et donc leur importance capitale dans notre petit déj. Pour commencer, parlons des céréales complètes. La majeure partie de la farine produite jusqu'au 19e siècle était complète, faite de toutes les parties du grain. Cette farine et le pain noir qui en découle ont été considérés souvent comme inférieurs depuis l'Antiquité, y compris par des médecins aussi pondérés qu'Hippocrate et Galien. Dans l'Égypte ancienne, plus le niveau social était élevé, plus le pain consommé était blanc. Dans les classes élevées de la Grèce et de la Rome classique, on utilisait la farine blanche comme un signe de prestige et de distinction sociale, puisque seuls les riches y avaient accès. En 1870, on a commencé à substituer les meules de pierre des moulins par des cylindres d'acier et ainsi a débuté la production industrielle de farine blanche raffinée. Les meules de pierre classiques broyaient le grain, tandis que les cylindres modernes de métal ou de porcelaine l'écrasent et le brisent. De cette façon, il devient plus facile d'éliminer le son et le germe et d'obtenir de la farine blanche. Les minotiers furent plus satisfaits parce que la farine blanche se conserve pendant plus de temps sans rancir et de plus, elle est plus appréciée par les consommateurs. Enfin, tout le monde allait avoir accès à l'illustre farine raffinée et au pain blanc. Il a fallu de nombreuses décennies pour que les scientifiques et les nutritionnistes se rendent compte que la farine raffinée n'était pas aussi saine que la farine complète. Le docteur Max Bichermener, en Suisse, avait déjà annoncé au milieu du 19e siècle ce que le docteur Denis P. Burkitt démontra. Une centaine d'années plus tard, les fibres végétales qui manquent dans la farine blanche sont nécessaires au bon fonctionnement de votre intestin. Nous savons aujourd'hui, grâce à suffisamment d'observations scientifiques qui montrent que les céréales complètes et leurs produits dérivés possèdent un authentique pouvoir curatif et préventif sur les maladies dites de civilisation comme le cancer, l'artériosclérose, le diabète et les caries dentaires. Ce matin donc, pour notre petit déj, je vous propose de réaliser un délicieux pain complet de fruits. Pour cela, il vous faudra une demi-cuillère à thé de sel, 3 cuillères à soupe d'huile d'olive, 5 tasses de farine de blé complète, 2 tasses de lait de soja chaud, 1 cuillère à soupe de levure, 1 cuillère à soupe de miel. Dissoudre la levure dans le lait. Ajoutez l'huile, le sel et le miel. Ajoutez 2 tasses de farine et battre vigoureusement. À ce moment, vous ajoutez 1 tasse de dattes hachées, 1 tasse de raisins secs, 1 tasse d'amandes effilées, 1 tasse d'abricots hachés, 1 tasse de figues hachées, 1 cuillère à thé de vanille, 1 cuillère à thé de coriandre moulu. Bien mélanger et ajouter le reste de la farine. Fabriquez alors une pâte élastique. Bien la pétrir et la laisser lever. Vous abaissez la pâte, la divisez en 2 pains et vous les mettez dans des moules huilés et vous laissez lever encore 1 heure. C'est à cuire à 180 degrés Celsius, environ 45 minutes. Rappelez-vous que le blé est la céréale de la panification riche en gluten. Il permet la fabrication de la base même de l'alimentation. Le pain. Le blé est de toutes les céréales, celle qui est la plus riche en hydrates de carbone. Il fournit une abondance de glucose indispensable pour tous ceux qui ont à soutenir de grands efforts physiques ou intellectuels. Voilà pour notre petit déj de ce matin. Vous pouvez retrouver tous ces conseils délicieux dans notre ouvrage Guide des aliments, recettes salutaires du docteur Pamplona Roger. Et pour plus d'informations, n'hésitez pas à composer le 0691 28 00 97. À demain pour un nouveau petit déj.

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chers auditeurs, que la paix et la grâce de notre Seigneur Jésus-Christ inondent votre cœur et fortifient votre foi. Nous lisons dans Apocalypse 14, versets 6 et 7. Je vis un autre ange qui volait par le milieu du ciel, ayant un évangile éternel pour l'annoncer aux habitants de la terre, à toute nation, à toute tribu, à toute langue et à tout peuple. Il disait d'une voix forte, craignez Dieu et donnez-lui gloire, car l'heure de son jugement est venue. Et adorez celui qui a fait le ciel, la terre, la mer et les sources d'eau. Ce texte, mes amis, renferme la proclamation ultime du sabbat de l'Éternel. Il indique que l'heure du jugement de Dieu est arrivée. Or, on sait que la loi de Dieu est la norme du jugement. Jacques chapitre 2, versets 10 et 12. Le Saint-Sabbat est et restera le mur de séparation entre les véritables enfants de Dieu et les incroyants. Le sabbat est la grande vérité qui unit les cœurs des enfants de Dieu. Le diable le sait. Voilà pourquoi, depuis environ plus de 2 ans, il a entraîné le pape François et les protestants à appeler le dimanche le sabbat, sabbat vert, sabbat écologique, afin de troubler et de tromper les hommes. Ainsi, lorsqu'il présentera la loi du dimanche, la majorité des hommes croiront que le dimanche est le vrai sabbat. Sachez, mes amis, que la mise en place de la loi du dimanche marque le début du temps de tribulation mentionné dans Daniel chapitre 12 et Luc 21, verset 25. Ce temps de tribulation ne se rapporte pas au temps où les fléaux commencent à s'abattre sur la terre, mais à une courte période juste avant que le Christ ne quitte le sanctuaire. À ce moment-là, le grand cri sera à son paroxysme et l'œuvre du salut touchera à sa fin. L'attention des gens sera attirée sur la loi de Dieu foulée aux pieds et tout particulièrement sur le vrai sabbat de l'Éternel. Des hommes et des femmes de toute dénomination religieuse entendront le message et l'accepteront afin de former le groupe des 144 000 qui seront vivants pour voir Jésus revenir des cieux. Oui, effectivement, Dieu a ses enfants encore dans Babylone et avant qu'il n'exerce ses jugements sur la terre et sur les hommes impies, ce peuple doit en sortir. C'est ce que le Seigneur déclare dans Apocalypse chapitre 18, verset 4. « Sortez du milieu d'elle, mon peuple, afin que vous ne participiez pas à ses péchés et que vous n'ayez point part à ses fléaux. » Encore très peu de temps, et ce message d'Apocalypse 18 sera proclamé. Certes, il y aura des difficultés. Les puissances sataniques se ligueront contre la vérité. Mais malgré tout, ils seront nombreux ceux qui accepteront la vérité. Que je vous dise, mes chers auditeurs, que la perspective qui est devant nous n'est pas réjouissante, car c'est une lutte continuelle pour notre foi. Mais nous ne devons pas avoir peur de le dire, car le temps est venu de le dire. Tous ceux qui veulent rester fidèles à Dieu tant ces temps-ci courent le risque de perdre leur bien et même leur vie pour défendre la vérité, pour défendre la loi de Dieu qui est bafouée, méprisée par les hommes. Vous vous rendez compte, mes amis? Les hommes sont allés jusqu'à rejeter la loi de Dieu et à faire leur propre loi de 11 commandements. Et qui plus est,
Ils ont défié Dieu en allant déposer cette loi écologique sur le mont Sinaï, là où Dieu a donné sa loi à son serviteur Moïse. C'est une insulte à Dieu, un rejet total de Dieu. Donc, comprenez, de même que l'ennemi, je parle de Satan, a poussé les nations païennes à détruire Israël dans le passé, ainsi, dans un proche avenir, il excitera ceux qui ont déjà la loi de Dieu. Il excitera ceux qui ont rejeté la loi de Dieu à détruire le peuple de Dieu. Le Seigneur nous a avertis en disant, « Vous serez livrés même par vos parents, par vos frères, par vos proches et vos amis. » Luc chapitre 21, verset 16. Mes chers amis, aujourd'hui, tout semble aller bien. Et certains pensent que le retour de Jésus est dans un avenir lointain. Écoutez-moi bien. Il est certain

0: Paroles ont été prononcées, les quatre anges d'Apocalypse 7, verset 1 à 3, relâcheront les vents et les fléaux s'abattront sur les méchants. Apocalypse chapitre 16. Mais la bonne nouvelle, écoutez bien, mes amis, la bonne nouvelle que je vous annonce à cette heure, les enfants de Dieu seront épargnés des fléaux. Et parce qu'ils seront épargnés, Satan excitera l'indignation des méchants contre eux. Ils subiront les railleries, les moqueries, les menaces, le ridicule. On s'efforcera d'ébranler leur foi. Mais comme Daniel, comme les trois jeunes Hébreux, comme Mardochée, ils tiendront ferme car Dieu les soutiendra. Amen. Chers auditeurs, bientôt il n'y aura que deux groupes distincts de chrétiens. Ceux qui sont fidèles au commandement de Dieu, y compris le vrai sabbat, et ceux qui sont ennemis de la vérité et observent le dimanche. Avez-vous déjà choisi votre camp? Dans quel camp serez-vous? Dans quel camp voulez-vous être? Que le Seigneur vous bénisse, qu'il vous accorde sa grâce, qu'il vous guide vers le bon choix, et que vous puissiez être de son côté et pouvoir, si c'est sa volonté, voir Jésus revenir des cieux. Que la paix de notre Seigneur soit votre partage. Amen. Prions le Seigneur. Notre Père et notre Dieu, tu viens de nous donner une petite lueur de ce qui va se passer bientôt. Et nous voulons te demander de nous armer de courage et de nous aider à ne faire aucun compromis avec le monde. Nous aider à tenir ferme quoi qu'il advienne. Car nous sommes tes enfants. Nous voulons vivre avec toi maintenant sur cette terre afin de pouvoir vivre avec toi dans le ciel. Père éternel, c'est toi qui nous as donné ta parole de vérité. C'est toi qui nous as instruit pour nous permettre de comprendre les événements de la fin. Nous constatons que les événements de la fin sont sur nous et qu'il est absolument important que nous nous placions résolument et d'une façon définitive de ton côté. Viens Seigneur nous aider, viens nous secourir, viens nous fortifier et donne-nous Seigneur de nous maintenir sur la voie qui mène à l'éternité. Ô Seigneur, tes enfants ont besoin de toi. Ils ont besoin de ta grâce. Viens nous secourir. Viens nous aider, Seigneur, et viens nous accorder ta paix. Que ton nom soit béni, que ton nom soit glorifié, qu'il soit exalté dès maintenant et à jamais. Amen.
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0: Les communiqués sur votre station Voleurs d'année, Voleurs de ville, conférence débat chaque deuxième dimanche du mois de 16h30 à 18h, animé par des professionnels de santé. Ça commence le dimanche 10 mai avec le docteur Guiscard Sablier, le style de vie au Romary chez Ronnie et Marie-Laure à Vieux-Bourg-Mornalo. L'entrée est gratuite. La JAG vous propose les explorateurs, un séjour de vacances pour les jeunes de 6 à 17 ans au centre du portail de Sainte-Rose du 5 juillet au 18 juillet. Pour toute information complémentaire, un numéro de téléphone, le 05 90 82 79 76. 05 82 79 76 au prix de 455 €. Nature découverte, aventure, partage. La direction de la cité scolaire La Persévérance des Abîmes annonce l'ouverture des inscriptions pour la rentrée scolaire 2026. Les inscriptions concernent la maternelle, l'élémentaire, le collège, le lycée général et technologique, ainsi que les BTS sous statut scolaire ou en alternance suivant BTS communication première et deuxième année, BTS management commercial opérationnel première année, BTS gestion de la petite et moyenne entreprise deuxième année. Les préinscriptions se font en ligne sur le site lapersévérance.fr ou scolarité-préinscription. Informations complémentaires au 05 90 82 15 89. L'été arrive et votre piscine intercommunale s'anime. Voici les éléments forts à retenir. Inscription et cours depuis le 4 mai, hippocampe juillet-août, uniquement sur inori-aiga pour les inscriptions. À partir du 18 mai, cours à la séance, rechargement en ligne, c'est un peu suspendu dans les médias. 1er juin, inscription, activité d'été et mercredi, hippocampe 2026-2027. 1er au 13 juin, test école de natation enfant. Les événements à retenir, 21 mai, de 9h à 14h, journée d'inclusion en de l'eau, activité suspendue jusqu'à 13h50. 19 et 16 juin, fin des cours annuels, les enfants et les adultes. 17 juin, 14h à 17h, fête de l'école de natation. Entrée, bien sûr, sur badge. Fermeture et horaire exceptionnel, 24 ou 27 mai et 4 à 5 juillet, piscine fermée. 20 et 21 juin, baignade limitée entre 8h et 12h, le dimanche de 9h à 12h. 22 et 26 juin, pas de baignade. Les horaires d'été à partir du 27 juin, lundi, mardi, jeudi, vendredi, 8h, 18h30. Le mercredi, 8h à 12h, 14h à 17h. Samedi, 8h, 12h et 14h à 18h45. Activité vacances du 6 juillet au 14 août. Profitez à fond, bien sûr, de l'eau. À très vite dans l'eau concernant donc la piscine intercommunale à Bingosier, Pointe-à-Pitre. Dans le cadre de la semaine nationale de lutte contre le diabète, l'équipe Formidable Rando et l'AFD 87.1 vous invitent à deux actions de santé publique. Un parcours santé les 7 et 14 juin à Rachisongle, bourg de vieux habitants. Une randonnée sous le sentier littoral de Mamalier le dimanche 7 juin 2026. Prévoyez des vêtements adéquats, bien sûr, 1,5 litre d'eau, des chaussures de randonnée, un chapeau et une dose de bonne humeur. Rendez-vous près du stade de Marigot à vieux habitants. Un parcours en boucle de 10 km, durée de 3 heures environ. Pour un départ à 6 heures. Vous s'inscrire au plus tard le vendredi 5 juin 2026. Accès libre et gratuit. Lutte contre le diabète, une priorité communale à vieux habitants, un engagement citoyen. Pour toute information complémentaire, un numéro de téléphone 06 90 422 911. 422 911. La santé au quotidien, c'est l'affaire de la ville de vieux habitants et bien sûr de Radio Vie Meilleure. L'évangélisation se poursuit en Guadeloupe, de la blessure à la guérison, un programme spécial pour vous et votre famille et vos amis. Ce sera du 31 mai au 21 juin 2026, tous les soirs de 18h45 à 20h, sauf le jeudi, à l'église adventiste du 7e jour de Philadelphia, Rachisong, bien sûr, à vieux habitants. Pour toute information complémentaire, numéro de téléphone 06 90 39 87 82. 06 90 39 87 82. Le Corédaf organise un colloque sous le thème 40 ans d'accompagnement au cœur des addictions. L'événement est ouvert à tous. L'inscription est obligatoire au 05 90 90 38 79, 05 90 90 38 79, ou encore secrétariat@coridaf.fr, secrétariat@coridaf.fr. Un moment pour comprendre, apprendre et échanger ensemble. Ce sera donc le mardi 16 juin de 8h30 à 16h30 à l'hôtel Zénitude, le Salako au Gosier. Voilà pour l'essentiel des communiqués sur RVM.
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0: petit conseil pour une vie meilleure. La plupart des difficultés qui apparaissent dans le monde sont dues aux agressions infligées à l'estomac par la gourmandise. Ceux qui sont intempérants dans l'alimentation et dans le travail parlent et agissent d'une manière irrationnelle. Un homme intempérant ne peut être patient. Pour être intempérant, il n'est pas nécessaire d'user de boissons alcoolisées. Le péché qui consiste à manger immodérément trop souvent et à consommer des aliments riches et malsains perturbe l'action heureuse des organes digestifs, affecte le cerveau et pervertit le jugement, rendant impossible toute activité et tout raisonnement rationnel calme et sain. Et cela devient une cause essentielle de difficultés dans la famille ou ailleurs. Par conséquent, pour que les enfants de Dieu se tiennent dans de bonnes conditions devant sa face, leur permettant de le glorifier dans leur corps et dans leur esprit qui lui appartiennent, ils doivent s'employer avec diligence et intérêt à éviter de satisfaire leurs appétits et se montrer tempérants en toutes choses. Alors ils comprendront la vérité dans sa beauté, sa clarté et la traduiront dans leur vie. Par une conduite étroite, judicieuse et sage, ils ne fourniront aucune occasion aux ennemis de leur foi de s'élever contre la cause de la vérité.
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1: Bonsoir à toutes et à tous et bienvenue si vous nous rejoignez dans RFI Soir, 3 heures d'information. Dans 10 minutes, grand reportage et focus ce soir sur l'engouement autour de la course à pied à travers le monde. Exemple en Thaïlande avec Valentin Sébron. Dans une demi-heure, le débat et cette question, peut-on en finir avec la surpopulation carcérale en France? Le problème est récurrent, mais la situation n'a jamais été aussi critique. À suivre également Afrique Soir avec Zéphirin Quadio. Nous parlerons aussi de la situation des femmes victimes d'exactions dans l'est de la RDC avec la militante Tatiana Moukaniré. Le grand entretien du soir, c'est à 19h10 TU. Et puis au programme d'Accent d'Europe, 19h40 TU, l'Italie, où il sera question d'opéra et de politique. À Venise, la controverse n'en finit pas autour de l'éphémère nomination d'un proche de Giorgia Meloni à la tête de la Fenice, l'un des plus prestigieux théâtres lyriques au monde. Et puis nous serons aussi en Arménie auprès des agriculteurs victimes des tensions géopolitiques à la veille des élections de dimanche. Et on commence par le journal. Bonsoir Adrien Delgloron.
3: Bonsoir Charlotte, bonsoir à toutes et à tous.
1: Et pour ouvrir ce journal, ce sont des images qui provoquent une vive émotion et une indignation en Israël.
3: Hier soir, au cours d'une manifestation, des ultra-orthodoxes ont saccagé le domicile du vice-président de la Cour suprême. Il représente la plus haute instance judiciaire du pays. Guilhem Deltey, de nombreux responsables politiques et judiciaires israéliens condamnent une attaque visant non un homme, mais plutôt une institution.
4: Oui, c'est une ligne rouge qui a été franchie, estime le président de la Cour suprême. Une attaque contre l'état de droit, juge-t-il, dénonçant avec force le saccage du domicile de son vice-président hier au cours d'un rassemblement d'ultra-orthodoxes. Cette communauté juive qui suit scrupuleusement les règles religieuses est radicalement opposée à la conscription de ses membres et elle dénonce des décisions de la Cour suprême qui a ordonné au gouvernement de les intégrer dans le service militaire obligatoire en Israël. Mais ce mercredi, ils n'ont pas simplement manifesté, ils ont cassé des fenêtres de la maison du vice-président de la Cour, se sont introduits dans son garage et ont brisé le pare-brise d'une voiture. 62 personnes ont été arrêtées. Le Premier ministre Benjamin Netanyahou a dénoncé une émeute violente, condamnation aussi du président israélien et du grand rabbin Ashkenaz. La violence est interdite, même si c'est au nom de valeurs sacrées, a écrit cette figure religieuse. Une ancienne présidente de la Cour suprême, Dorit Beinisch, juge-t-elle qu'il s'agit de la transformation d'Israël en un État où la violence, le banditisme et l'abolition des principes de l'état de droit font partie intégrante de notre quotidien, dit-elle.
3: Guilhem Deltey, Israël par ailleurs en guerre au Liban, malgré l'annonce hier soir d'un nouveau cessez-le-feu entre les deux pays. Les affrontements entre l'armée israélienne et le Hezbollah se poursuivent encore aujourd'hui. Au moins 4 personnes ont été tuées dans le sud du Liban, victimes de bombardements israéliens. Venons-en à ce qu'on pourrait appeler le cas Xenia Fedorova. Depuis plusieurs jours en France, de nombreuses voix politiques, à gauche mais aussi au centre, demandent que soit étudié le titre de séjour de cette femme chroniqueuse russe, Xenia Fedorova. Elle officie sur les médias du groupe Bolloré. Elle est qualifiée par le ministre français des Affaires étrangères de propagandiste du Kremlin. Interrogée aujourd'hui à ce sujet, lors d'une visite au Monténégro, le président Emmanuel Macron n'a pas pris position, mais a tenu à rappeler qu'il se souvenait bien de cette femme.
5: Ça n'est pas le président, par une décision souveraine, qui remet en cause les titres de séjour ou qui les donne. C'est une bonne chose. Il y a des règles et des procédures dans notre pays, il faut qu'elles soient respectées. Quant au fond de l'affaire, je n'ai pas attendu qu'elle soit commentée aujourd'hui. Je vous renvoie à ce que je disais à Versailles en juin 2017, en présence du président Poutine, devant une personne qui était à l'époque en charge prétendument d'un média, mais de ce qui était une agence de propagande d'État. Les choses n'ont pas changé, je pense la même chose.
3: Le président français Emmanuel Macron, RFI à Paris, 19h05, toujours plus d'ultra-riches à travers le monde. Et il y a nuance entre riches et ultra-riches, vous allez l'entendre dans un instant. D'après un rapport de Capgemini Institute, la population des ultra-fortunés à travers la planète, autrement dit disposant d'au moins 30 millions de dollars, a progressé de près de 10% pour atteindre, Anne Verdaguer, environ 250 000 personnes.
1: S'il est souvent difficile de faire la différence entre riches et ultra-riches, il y a pourtant un monde entre ces deux catégories. Pour Capgemini Institute, une personne riche possède au moins 1 million de dollars d'actifs investissables hors résidence principale. Les ultra-riches disposent, eux, d'au moins 30 millions de dollars d'actifs. Et dans les deux cas, leur nombre progresse fortement. À l'échelle de la planète, il y a 2 millions de millionnaires supplémentaires et ils se concentrent surtout aux États-Unis, puisque le pays a produit 736 000 millionnaires de plus en 2025, alors que la région Asie-Pacifique affiche la plus forte croissance régionale en termes de patrimoine. Cette nouvelle vague d'enrichissement est portée par la bonne santé des marchés financiers et notamment l'enthousiasme autour de l'IA et des semi-conducteurs. Autre raison de cette progression, les plans massifs d'investissement promis dans l'industrie de la défense. Mais la richesse se concentre surtout au sommet. Les ultra-riches sont désormais près de 250 000 dans le monde. Ils concentrent désormais 34,8% de la richesse mondiale.
3: Dans l'actualité française, nous sommes à un an de l'élection présidentielle. Aujourd'hui, certains candidats ont passé un grand oral face aux agriculteurs. C'était dans le département, à Bourg-en-Bresse, pardon. Et le casting des élus présents en dit long sur l'enjeu. Parmi eux, certains déjà annoncé leur candidature, comme Bruno Retailleau ou encore Gabriel Attal, Marine Tondelier, mais aussi des représentants des partis pour le Rassemblement National, le député Jean-Philippe Tanguy, ou encore pour la France Insoumise, Aurélie Trouvé. Parmi les sujets abordés, le renouvellement des générations ou encore l'amélioration du revenu agricole. Marie Lecoq.
0: C'était un congrès en forme d'arène politique pour les jeunes agriculteurs. Jean-Philippe Tanguy du Rassemblement National promet de leur simplifier la vie.
6: Si on vous libère de toutes ces mauvaises normes, si vous libère du racket fiscal, eh bien l'agriculture française renaîtra.
0: À droite, Bruno Retailleau va plus loin.
7: Je modifierai la Constitution pour faire en sorte que l'agriculture soit comme un intérêt fondamental de la nation.
0: Du côté des écologistes, Marine Tondelier l'assure.
8: Il n'y aura pas de transition écologique sans l'agriculture.
0: Marine Tondelier huée par une partie de la salle, tout comme Aurélie Trouvé de la France Insoumise qui enfonce le clou sur les fermes-usines.
9: Et c'est ça le premier problème des fermes-usines. C'est le fait qu'on arrive avec des agricultures capitalistes qui n'appartiennent plus aux familles.
0: Interrogé en dernier, Gabriel Attal renvoie ses adversaires dans les cordes, à commencer par les écologistes et le Rassemblement National.
10: Il jette l'opprobre sur les agriculteurs qui seraient les responsables de la destruction de la planète.

0: Finale que vous suivez, Esteban Mirales, bonsoir.
1: Bonsoir Adrien, bonsoir à tous.
0: Deuxième demi-finale à l'heure actuelle, bien plus accrochée que la première.
1: Ah oui Adrien, quel match, quel plaisir entre Maja Chwalinska et Diana Schneider. La polonaise 114e mondiale, Chwalinska a remporté la première manche 7 jeux à 6. Et là il y a 4 jeux à 3 pour Schneider dans la deuxième manche. Le premier set a duré 1h18, soit plus de temps que la première demi-finale entre Andreeva et Kostiuk. C'est dire le combat, le bras de fer entre la Russe et la Polonaise. Des points gagnants à l'appel, des amortis, bref du très très beau jeu sous le toit du cours Philippe Châtrier. Et rendez-vous compte, Chwalinska 114e mondiale, si elle venait à se qualifier en finale et pourquoi pas remporter le tournoi, qui sait, elle deviendrait la deuxième joueuse de l'Air Open, donc depuis 1968, à remporter un tournoi du Grand Chelem après être sortie des qualifications. Maja Chwalinska dispute seulement son troisième tournoi du Grand Chelem, c'est surtout son premier Roland-Garros, hein. elle qui n'avait gagné qu'un seul match en majeur à Wimbledon, c'était l'année dernière. Et donc là, pour le moment, elle vient de rejoindre Diana Schneider, 4 jeux partout dans cette rencontre, et donc il va encore falloir attendre un peu de temps pour connaître l'adversaire de Mira Andreeva.
0: Les commentaires d'Esteban Mirales en direct de Roland-Garros. Ainsi se referme ce journal international où que vous soyez sur la planète. Merci de l'avoir écouté. Grand reportage est à suivre. Nous sommes en Thaïlande.

Bonjour, Bergette de Saint-Jacob-Pierre avec vous pour un chapitre par jour pour lire toute la Bible. Psaume 50, psaume d'Asaph. Dieu, Dieu l'Éternel parle et convoque la terre. Depuis le soleil levant jusqu'au soleil couchant, de Sion, beauté parfaite, Dieu resplendit. Il vient, notre Dieu, il ne reste pas en silence. Devant lui est un feu dévorant, autour de lui une violente tempête. Il crie vers les cieux en haut et vers la terre pour juger son peuple. Rassemblez-moi mes fidèles qui ont fait alliance avec moi par le sacrifice, et les cieux publieront sa justice, car c'est Dieu qui est juge. Écoute mon peuple et je parlerai, Israël, et je t'avertirai. Je suis Dieu, ton Dieu, ce n'est pas pour tes sacrifices que je te fais des reproches. Tes holocaustes sont constamment devant moi. Je ne prendrai pas un taureau dans ta maison, ni des boucs dans tes bergeries, car tous les animaux des forêts sont à moi, toutes les bêtes des montagnes par milliers. Je connais tous les oiseaux des montagnes, et tout ce qui se meut dans les champs m'appartient. Si j'avais faim, je ne te le dirais pas, car le monde est à moi et tout ce qu'il renferme. Est-ce que je mange la chair des taureaux? Est-ce que je bois le sang des boucs? Offre pour sacrifice à Dieu des actions de grâce et accomplis tes vœux envers le Très-Haut. Et invoque-moi au jour de la détresse, je te délivrerai et tu me glorifieras. Et Dieu dit aux méchants, quoi donc? Tu énumères mes lois et tu as mon alliance à la bouche, toi qui hais les avis, toi qui jettes mes paroles derrière toi. Si tu vois un voleur, tu te plais avec lui et ta part est avec les adultères, tu livres ta bouche au mal et ta langue est un tissu de tromperie. Tu t'assieds et tu parles contre ton frère, tu diffames le fils de ta mère. Voilà ce que tu as fait et je me suis tue. Tu t'es imaginé que je te ressemblais, mais je vais te reprendre et tout mettre sous tes yeux. Prenez-y donc garde, vous qui oubliez Dieu, de peur que je ne déchire sans que personne délivre. Celui qui offre pour sacrifice des actions de grâce me glorifie, et à celui qui veille sur sa voie, je ferai voir le salut de Dieu. C'était Psaume 50.

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1: Daniel chapitre 12, verset 3. Ceux qui auront été intelligents brilleront comme la splendeur du ciel, et ceux qui auront enseigné la justice à la multitude brilleront comme les étoiles à toujours et à perpétuité. Ma petite lumière, je la ferai briller. Quand nous faisons le choix intelligent de suivre la voie de la sagesse et de la justice divine, nous nous préparons à briller pour nous-mêmes et pour les autres. Au moment où les ténèbres de la crise terroriseront le monde jusqu'au retour de Jésus. Veux-tu investir dans la seule chose qui durera pour toujours?
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Bon souvenir avec le groupe Diadème. Ainsi, tous ensemble, mesdames et messieurs, bien bonsoir chez vous. Nous sommes le jeudi 4 juin 2026, il est 14h passé de quelques 6 petites minutes. On va donc dans quelques poignées secondes retrouver notre premier rendez-vous dans les RDV de l'après-midi. La préparation au mariage, notre rubrique vie de famille. Et nous espérons que vous aurez donc quelques conseils pratiques pour que cet événement unique dans la vie soit un jour inoubliable et qu'il ne vous reste que de bons souvenirs. En tout cas, merci d'avoir choisi la 93.3. Merci d'avoir choisi Vie Meilleure. Le réveil était assuré, je rappelle, par Yann, suivi de Jessie, avec de très bonnes choses pour vous. Et nous revenons dans les rendez-vous de l'après-midi sous la bonne FM 93.3. Nous sommes donc, nous donnons le tempo de ces rendez-vous, voilà, dès 14h sur RVM. Foudi vous accompagne. On vous souhaite un très bon après-midi. Et comme j'aime bien le dire et réenchérir avec notre ami Yann, si c'est votre anniversaire, un joyeux anniversaire avec le plus beau gâteau du monde, on va dire ça. Et sentez-vous, sachez donc apprécier ces jours. Alors, beaucoup de courage à tout un chacun, car nous savons que nous sommes sous le soleil des tropiques, comme on dit, et ça commence à chauffer, ça chauffe énormément. Avec le problème d'eau, un petit peu dans certains secteurs, ce n'est pas toujours évident, mais il faut s'organiser pour gérer tout cela au maximum. Et nous souhaitons beaucoup de courage et de persévérance à tous ceux qui travaillent en amont pour résoudre ce problème et tous ceux qui s'investissent dans les réparations, dans les travaux. Eh bien, sachez que bien nous espérons bientôt que tout va retourner donc à la normale. Et comme on dit l'autre, comme dirait l'autre, tenez-nous informés des avancées des choses. Voilà, en tout cas, on s'organise pour gérer tout cela. Et donc, cet après-midi, qu'est-ce que nous avons comme rendez-vous? Donc, à 14h30, eh bien, nous allons parler musique. Et oui, retour en musique avec l'artiste qu'on ne la présente plus sur VM. Je vais parler de Réjeanne. On retournera sous l'interview qu'elle avait accordée à Radio Vie Meilleure pour la sortie de son premier album. De très beaux titres qui parlent sur bien des domaines de la vie, la sécurité, l'accompagnement, le tourisme, etc. Bien, on découvrira à nouveau cet album à partir de 14h30. Voilà pour les rendez-vous de cet après-midi, de ce jeudi 14 juin 2026. Je vous la souhaite déjà bonne et agréable. Tout de suite, notre premier rendez-vous de cet après-midi, vie de famille.

0: cette émission où vous pourrez découvrir de nouveaux conseils pour construire ce couple que vous espérez construire ou dans lequel vous vivez déjà. Christophe Selmar, bonjour.
1: Bonjour Denis.
0: Bienvenue à ce micro. Pour le meilleur et pour la vie, pour vivre des duos ou des duels, on pourrait dire plein de choses sur le mariage. Vous nous en avez déjà dit passablement et notamment qu'il fallait beaucoup préparer cette union, même maintenant qu'elle n'est plus réalisée par un petit peu par les parents, les notaires en fonction des intérêts communs. On a l'impression qu'on se jette dans le mariage beaucoup plus vite et peut-être de façon un peu justement inconsidérée.
1: Oui, comme le mariage a pour fondement aujourd'hui les choix personnels, je crois que il serait bon que l'on institue en quelque sorte à je ne sais quel niveau une sorte de préparation, de réflexion. Est-ce que c'est à l'école? Peut-être. Je prends un exemple. On mettrait pas une voiture entre les mains d'une personne sans considération d'âge et de compétences, sans qu'il y ait une préparation qui aboutit à un permis de conduire. Bien, on ne laisserait pas quelqu'un prendre un fusil et partir dans la campagne chasser le perdreau, le faisan ou le lapin sans qu'il y ait un permis de chasse. On prend des sécurités sur la route, on prend des sécurités quand on va à la chasse, quand on pilote aussi un bateau en mer. Il y a des préparations. Alors je me pose la question, alors que tout l'avenir de notre société, l'équilibre de nos enfants dépend quand même de la famille, parce que la famille c'est la base de la société, je m'étonne qu'il n'y ait pas un permis de mariage et qu'il n'y ait pas une quelconque institution, une réflexion là-dessus pour que l'on se dise, voilà, le mariage, bon ben, quelles sont les clés du succès, quels sont les points d'achoppement. Attention là, virage dangereux, ici stop, ici une impasse, attention, il y a des virages à prendre, il faut savoir
0: les
1: négocier, dérapage contrôlé. Je pense qu'il y a véritablement une réflexion, il y a une préparation, et je me répète, mais c'est vrai que pour un mariage, devant monsieur le maire, pour constituer son dossier, il y a par exemple des certificats de santé. Mm-hmm. Mais pourquoi pas des certificats de santé mentale, psychologique? Combien de personnes s'engagent dans le mariage alors qu'elles ne sont pas véritablement aptes au mariage? Je pense à des aliénés, à des névropathes, à des paranoïaques qui véritablement devraient se dire, bon ben là il y a un travail à faire, il y a une thérapie à faire pour que je prenne conscience des obstacles que je vais mettre devant l'autre à son propre bonheur et au mien dans un couple. Alors je pose la question ici aux amis auditeurs, n'ayez pas peur de voir des conseillers conjugaux, n'ayez pas peur de voir des psychologues avant le mariage même ou alors dans le mariage si vous sentez qu'il y a des difficultés. Bien sûr, il faut faire cette consultation à deux. Beaucoup de mariages aujourd'hui ont besoin d'aide parce qu'il n'y a pas eu cette réflexion de départ au préalable.
0: Mais il est vrai que autant en matière de santé, on se rend compte qu'il y a des rigueurs à respecter, des contraintes à suivre et puis aussi des conseils à demander. En matière psychologique ou même simplement interrelationnelle, on a l'impression que bon, ça ira du mieux que ça pourra, mais que personne peut nous y aider. Donc vous nous dites, non, il faut demander conseil, il faut rencontrer des personnes qui rencontraient notamment pour mettre toutes les chances de son côté et pour construire ce couple qu'on a envie de construire.
1: De simples tests de personnalité. Au fil des émissions que nous avons faites.

0: fait, Dany, vous vous rappelez que nous avons beaucoup insisté sur le tempérament. Bon, le tempérament, c'est notre richesse, mais c'est aussi notre faiblesse. Chacun de nous, en fonction de son tempérament, a une façon de gérer sa vie, sa personne, son travail, ses relations, son émotivité. Nous sommes conditionnés par notre tempérament. Et bien sûr, en fonction de notre tempérament, on va se trouver là devant des conflits qui devront être gérés avec deux approches différentes.
1: Presque et des si incompatibilités.
0: Et parfois même des incompatibilités. Ça ne veut pas dire que s'il y a des incompatibilités, on ne va pas s'épouser, mais ça se gère. On doit savoir que un sanguin, un flegmatique, un colérique, un mélancolique, un extraverti, un introverti aura une façon de réagir, de décider ou de ne pas décider, de travailler ou de ne pas travailler, on est conditionné aussi par son tempérament à avoir un type de parentalité, à exercer notre rôle de parent d'une façon bien déterminée. Alors si on ne sait pas cela au départ, et si on attend que l'autre pense, agisse, réagisse
1: de la même manière,
0: c'est déjà raté dès le départ, hein, parce qu'on voudra que l'autre soit à notre image, alors que dans le couple, c'est justement accepter la différence de l'autre comme étant une richesse et non pas comme une menace, et surtout ne pas vouloir rendre l'autre à son image et accepter la différence comme une sorte d'enrichissement dans le couple. Voilà un petit détail tout ça qu'on pourrait dire à un couple, voilà, suite à ce test de tempérament, et l'on peut dire déjà dès le départ, on pourra dire, vous aurez telle et telle et telle et telle difficulté. Et je leur dis aux jeunes qui viennent et qui souhaitent que je les prépare au mariage, je leur dis, bon, ben voilà, il faudra apprendre justement à faire face à telle difficulté, savoir les négocier, parce que vous avez deux approches, deux sensibilités, deux façons de voir le monde différente, et il faudra faire avec. Et un couple averti,
1: on vaut deux, sinon trois. Alors, je crois que c'est important, Christophe Selmer, de rappeler ces notions de tempérament, parce qu'effectivement, on voit souvent dans les couples une irritation qui monte en crescendo sur des façons de réagir qui ne ressemblent pas du tout au nôtre, et on s'épuise finalement inutilement, parce que c'est inscrit dans les gènes, c'est inscrit dans la nature, et même si on modèle un petit peu nos caractères, on a quand même du mal à faire abstraction de notre tempérament.
0: C'est notre faiblesse, mais c'est aussi notre richesse.
1: Donc on va partir de ce principe-là, Christophe Selmer, et sur cette notion de complémentarité aussi, mais un élément qu'il faut avoir dès le départ et voir le couple justement dans cette complémentarité et toujours avec ce regard de construire quelque chose en commun. Je vous donne rendez-vous donc à très bientôt.

C'était Notre couple et moi. Une rencontre avec Christophe Selmar, psychologue éducateur. Si vous souhaitez avoir chez vous un document écrit qui rapporte les éléments que nous traitons émission après émission, nous vous recommandons le livre de Nancy Van Pelt, Pour le meilleur et pour la vie, un ouvrage que nous pouvons vous faire parvenir si vous nous le demandez. À bientôt.

0: Les rendez-vous de l'après-midi, 14h30, eh bien, nous recevons pour vous Régiane. Bonsoir Régiane.
1: Bonsoir Freddy, bonsoir chers auditeurs.
0: Merci d'avoir répondu donc au rendez-vous de l'après-midi sur la 93.3 Radio pour une vie meilleure. Alors donc c'est pas la première fois, il faut dire que Régiane, que tu passes au studio de Radio pour une vie meilleure, tu as l'occasion de passer avec Claudie Gobe. Hein?
1: Oui, c'est ça.
0: Dans Carniadi, je crois. T'es Carniadi.
1: Oui.
0: Donc, on connaît un petit peu ton parcours, hein.
1: Mm-hmm.
0: D'accord. Et aujourd'hui, dans les rendez-vous de l'après-midi, nous sommes là pour parler essentiellement musique. Alors, pourquoi tu reviens sur le plateau pour parler de musique? Parce que, quelque part, tu as eu la pression des auditeurs.
1: Oui, lors de mon dernier passage avec Cathy, justement, les auditeurs avaient souhaité entendre mes textes dits. Donc, je suis revenue cet après-midi pour leur dire que c'était chose faite, que le bébé a pris naissance, et qu'ils peuvent déjà entendre un petit peu.
0: D'accord. D'accord. Lors de ce premier rendez-vous, il y a eu des textes qui étaient très forts et qui a été droit au cœur de beaucoup d'auditeurs. Et donc, ils ont voulu quelque part immortaliser tout cela. D'accord ? Alors, quand tu es passé, tu avais quoi ? Deux textes seulement ?
1: Lors de mon dernier passage, je présentais déjà un recueil de poésie avec plus d'une cinquantaine de textes. Donc, maintenant, je reviens avec un album avec 8 titres, alors, dont 4 titres chantés. Les titres qui sont chantés, les textes sont tirés du recueil de poésie et 5 textes dits.
0: D'accord.
1: À la demande des auditeurs.
0: À 5 textes à la demande des auditeurs. Alors, Régiane, donc on ne te présente plus. Tu es une femme mariée, donc tu connais un petit peu, entre guillemets, je veux dire, on n'a jamais fini d'apprendre les chemins de la vie, la maturité. Tu es une grande observatrice, tu es passionnée de chant, de tout ce qui est aussi culture locale. Tu t'intéresses un petit peu à ton environnement et aussi à ton histoire aussi, d'accord? Alors, on va pas revenir un petit peu sur le poème, sur le recueil de poèmes, mais 50 quand même, c'est beaucoup, hein?
1: Il y en a plus, il y a plus que 50.
0: Plus que 50, plus que 50.
1: Mais ça ne s'est pas fait du jour au lendemain.
0: Mm-hmm.
1: Donc, ce sont des inspirations qui arrivent quand elles doivent arriver. Et j'ai su mettre la plume au travail et aboutir à de belles réalisations, grâce à Dieu. Au moment où je ne m'y attendais pas, le recueil était présent.
0: D'accord, d'accord. Et puis, ça t'arrive quand tu reviens sous les textes ou bien des fois, c'est d'un trait lors de l'inspiration, ce que tu écris une partie, après tu vas compléter après ou bien ça va d'un trait?
1: Alors, en général, lorsque je commence à écrire, c'est pour aller jusqu'au bout parce que l'inspiration continue jusqu'à ce que je décide que ça soit terminé.
0: Mm-hmm.
1: Voilà, il y a un début, il y a une fin. Je ne commence pas aujourd'hui pour finir demain.
0: Voilà. Et parmi tous ces textes, ces poésies, j'ai une expression je vais employer. Comment ils sont une poésie, comment elles sont élues? C'est le public qui décide de mettre en avant certains?
1: Alors, jusqu'à maintenant, lors de mes présentations, le public a apprécié tous les textes. Je ne sais pas justement lequel il préfère.
0: Mm-hmm.
1: D'ailleurs, c'est pour ça que je vais l'inviter à aller sur les plateformes justement pour écouter et pour faire son choix, puisque j'ai besoin de savoir sa préférence.
0: Donc, ce qui sous-entend,
1: tous les textes sont appréciés.
0: Mm-hmm.
1: Et je ne vais pas dire que c'est une difficulté, mais il faudrait que le public vraiment se manifeste pour savoir lequel qui est vraiment élu.
0: D'accord. Donc, ce que tu dis, il y a un texte pour chaque personne, pour chaque catégorie sensibilisée.
1: Tout le monde trouve son compte.
0: Voilà.
1: Tout le monde se retrouve. J'ai essayé, en tout cas. J'ai réussi à atteindre tout un chacun. Certains hommes m'ont fait la remarque me disant oui, mais on ne se retrouve pas. Mais je dis que je n'ai pas voulu mettre l'accent sur l'homme, sur la femme.
0: C'est général.
1: C'est chacun de nous, c'est une généralité, puisque nous sommes dans un monde où chacun de nous vit, chacun de nous a son expérience. Donc, en écoutant une musique, ça évoque des souvenirs, ça évoque une vie, ça évoque un sentiment, et chacun doit pouvoir se retrouver à travers ce qu'il entend.
0: Voilà. Et dans les textes écrits au niveau des poèmes, est-ce qu'il y a des thématiques qui reviennent assez souvent ou quand tu fais une analyse, est-ce que tu te surprends à revenir plus souvent que rarement sur certaines thématiques ou pas?
1: Oui, puisque c'est pour cela que j'ai nommé Résistance. Résistance, c'est pas pour rien, puisque quand je parle de nous-mêmes, quand je parle quand je dis le tourisme vert, quand je parle de trahison, ça fait partie de la réalité. Mais en même temps, c'est une forme, je veux dire que c'est une forme de résistance, puisque qui n'a pas vécu une forme de trahison dans sa vie? Mais malgré tout, est-ce que pour cela, il va se dire, bon ben, j'arrête de vivre? Il résiste et il continue. Donc, voilà.
0: Donc, c'est le titre de l'album, Résistance. Résistance à toute épreuve et aussi à ne pas oublier certaines valeurs, peut-être aussi.
1: Oui, résistance aussi pour avoir, pour obtenir sa liberté. Résistance pour accepter ce que l'on vit, ce qui nous arrive. Résistance pour accepter la douleur. Quand je parle de la douleur d'une mère qui perd son enfant à travers la maladie, mais elle doit quand même résister parce que derrière, il y a des frères et sœurs qui sont là et qui, eux, sont bien en vie.
0: D'accord. Alors, donc, on va écouter l'un des titres de l'album, D'où les moments, et on se retrouve tout de suite après.

0: L'album Résistance, l'un des titres Doulé Maman, alors Régiane, qu'est-ce que tu as voulu vraiment exprimer dans ce morceau, ce texte? Est-ce que la voix s'y prête et puis on sent que ça sort dans tes tripes? Alors quelle histoire que tu as voulu raconter? Bien quelle expérience ou qu'est-ce que tu as voulu transmettre, on va dire ça comme ça, transmettre à travers ce texte?
1: L'espoir. Je voudrais dire que c'est une histoire vécue et qu'il est très difficile pour un parent de voir son enfant partir. Et tout ce qui peut la consoler, c'est d'avoir l'espoir, tout en sachant qu'il va être dans la tombe, mais d'avoir l'espoir que cette tombe représente les bras de Jésus. Et au moment où j'ai vécu cet instant douloureux, j'avais vraiment l'impression qu'on m'arrachait mon enfant, puisque c'est une maladie qui est arrivée sans prévenir. En 4 mois, j'ai dû assister au décès de mon petit garçon. Ma seule consolation était de penser que même en allant dans la tombe, que c'était dans les bras de Jésus qu'il allait. C'est pour ça que je l'ai exprimé ainsi.
0: Alors c'est vrai que dans des moments difficiles comme ça, cette notion d'espoir est importante, parce que selon les Écritures, nous savons que les morts ils dorment, hein, d'accord.
1: Voilà,
0: et de toutes les façons, au retour de Jésus, nous allons voir nos bien-aimés disparus à la résurrection. Donc cet espoir de revoir un jour nos êtres séparés, qui sont endormis dans la tombe, eh bien, cet espoir de savoir qu'on les verra au retour de Jésus, eh bien, ça donne raison quand même d'espérer et de traverser la douleur.
1: Oui, effectivement. C'est une façon aussi par le chant de traverser cette douleur qui est toujours présente, puisque une mère a conçu un enfant et qu'il soit, même s'il est décédé, il reste toujours présent dans son cœur. Et donc j'ai vraiment cet espoir de le revoir un jour.
0: Voilà. Donc c'est ça va au-delà de l'espoir, ça va même au-delà de la certitude des choses,
1: oui.
0: Hein. La certitude des choses, parce que effectivement il y a des mères qui ont passé des nous avons entendu dans les informations, on entend ça à longueur de journée, que ce soit en Guadeloupe ou dans par le monde, hein.
1: Voilà.
0: On a une petite fille qui a disparu sous la France et c'est douloureux pour les parents. Donc des fois ils ont une consolation que quelque part l'enfant est quelque part, mais nous savons donc cette rencontre avec leurs enfants, eh bien, se fera selon la Bible que au retour de Jésus, donc tous ceux qui sont morts, eh bien, verront un petit peu se retrouveront. Donc,
1: voilà.
0: C'est un plaisir à Dieu de décider à la suite par là-bas après. Donc, c'est une note qui apporte de l'espoir. Et d'ailleurs, communiqués que je faisais il y a la semaine dernière, je disais que l'espoir, quel que soit dans le domaine, hein, quel que soit dans le domaine, si on n'a pas d'espoir, on ne peut pas avancer. Hein.
1: Quand tu prends
0: ta voiture, si tu n'as pas l'espoir que tu vas arriver, tu ne démarres pas. Hein.
1: Ben, c'est l'espoir qui donne la motivation,
0: ah oui.
1: Parce que si on arrête d'espérer, eh bien, on ne sera pas motivé, du coup, on ne va pas lever le pied. C'est pour ça aussi que j'ai créé le texte Femme d'Ubout, qui s'adresse particulièrement aux femmes qui sont dans des situations difficiles. J'ai mis l'accent sur la femme battue, mais ça peut être la femme dans un autre contexte, où je l'appelle à faire sa démarche et de rester debout en gardant cette motivation, justement, et en sachant surtout que quand elle va se lever, qu'elle fera le premier pas, bien sur sa route, elle trouvera toujours quelqu'un d'autre qui lui tendra la main pour aller encore plus loin.
0: Alors, femme d'Ubout, effectivement, on va écouter ce morceau dans un instant. Et c'est quel regard que tu jettes pour écrire cette chanson? Qu'est-ce qui t'a... c'est quoi, tu as dit un petit peu, mais qu'est-ce qui t'a motivé au fond de toi-même? Tu as laissé son... quel regard tu as sur la femme en général?
1: C'est vrai que pendant mon parcours, j'ai eu l'occasion de rencontrer des femmes et... des femmes qui ont une belle vie, mais aussi des femmes qui vivent des moments difficiles. des femmes qui ont des souffrances. Elles ne peuvent pas parler parfois de cette souffrance-là. Des femmes qui se sont confiées à moi. Et pour cette chanson particulièrement, je l'ai écrite alors que j'étais en communication avec une femme au téléphone. Mmh. Et l'inspiration est arrivée pendant que je lui parlais. Donc j'ai dressé le texte comme ça.
0: Mmh. Femme voilà. d'Ubout.
1: Femme d'Ubout.
0: C'est pas celui-ci donc abattre par les circonstances de la vie ou oui. des événements. Mais c'est vrai que c'est vrai que qu'il y a des femmes qui réalisent de grandes choses. Hein. Il y a des hommes qui sont fiers de leurs femmes parce que dire c'est à partir madame là sans partir sans et j'au-delà. Hein. C'est vrai. Hein.
1: Eh bien moi je voudrais dire que toutes les femmes ont leur mérite. Mm-hmm. Qu'elles soient potomitantes, qu'elles soient des femmes fortes, qu'elles soient des femmes un peu plus faibles, je ne vais même pas dire faibles, parce qu'à partir du moment qu'on devient femme, on a une certaine force. Peut-être qu'elles n'ont pas encore découvert le talent qui va les faire émerger, mm-hmm. mais chaque femme a sa force en elle. Et de cette force, elle naît justement l'humanité, il ne faut pas mm-hmm. oublier. Donc après, l'homme qui est à côté d'une femme, quelle que soit la femme, il doit en être fier.
0: Mmh, et respecter la femme. Alors, femme d'Ubout, eh bien, on écoute ce titre et on revient tout à l'heure.

0: Les rendez-vous de l'après-midi, nous sommes en compagnie de Rijane cet après-midi, tranquillement. C'était l'un des titres, deuxième morceau qu'on écoute cet après-midi. Femme d'Ubou, tout qui est toujours trouvé, si j'y mets un, au monde, qui cabala. Mais ça c'est vrai, ça.
1: Oui, c'est vrai. À partir du moment qu'on a la force de se lever, de faire le premier pas, on trouvera.
0: La vie est tellement... on peut dire belle et intéressante parce que non seulement on rencontre une personne, mais on peut rencontrer plusieurs personnes. Si on a raté sa chance à la rue Fribourg, on peut trouver une deuxième chance aux Abîmes, hein, peut-être
1: ben
0: une
1: oui.
0: autre.
1: Ben oui, on peut trouver la chance à Gauzier,
0: voilà.
1: À Saint-François, mais on a entamé une démarche, on fait le pas, on marche, on avance.
0: Voilà, on trouve toujours quelqu'un, j'ai beaucoup aimé les paroles, on peut toujours trouver Chichiméa, en monde, qui est bon, qui est pour barre en main. Ça prouve qu'on n'est pas, on n'est pas tout seul et Dieu n'est pas insensible à ce que les êtres humains passent.
1: Voilà.
0: Alors, c'était le message à Femme d'Ubout. Eh bien, ça s'annonce bien. Alors, comment l'inspiration, donc, c'est suite à un entretien que
1: oui.
0: tu as eu donc, avec les femmes. Mais c'est facile pour une femme de se relever quand tu constates un petit
1: Alors,
0: peu.
1: Alors, c'est vrai que pour certaines femmes... psychologiquement, après avoir vécu certaines choses, c'est pas facile.
0: Il faut
1: c'est
0: se donner
1: facile.
0: Le temps de se reconstruire, peut-être.
1: Il faut donner le temps à la reconstruction. Il faut aussi être accompagné. Je pense qu'il y a des services qui sont mieux placés que moi pour le faire. Mais oui, c'est vrai. Pour certaines femmes, c'est pas facile. Mais je les appelle quand même à garder la tête levée. Ceux qui le peuvent, debout.
0: Absolument. Mais ce qui est intéressant aussi, c'est moi, j'aime chanter. Je ne sais pas chanter, mais j'aime chanter. J'aime écouter de la musique, j'aime être attentif aux œuvres artistiques, à tout ce qui se passe. Et je suis un petit peu très émerveillé de la puissance de la musique, des paroles. Parce que bien des vies ont été changées, bien des personnes ont retrouvé la force, le courage d'avancer par un simple chant. Alors c'est pour ça, véritablement, je tenais à te recevoir à rendez-vous de l'après-midi. C'est vrai, en 4-5 minutes, on peut changer la vie d'une personne avec une musique.
1: Hein. Oui, c'est vrai.
0: Voilà, ou quelqu'un qui écoute Femme d'Ubout ou D'où les moments. Donc, franchement, ça peut redynamiser. Et puis, on n'a pas fait un long discours, parce qu'il n'y a aucun morceau qui dure 15 minutes.
1: Ben, quelquefois, ça ne vaut pas la peine.
0: Voilà.
1: Ça ne vaut pas la peine. Et il faut juste dire ce qu'il faut dire. Et le reste se fait tout seul. Souvent, il y a des femmes que j'ai rencontrées à qui manquait la petite idée, le petit conseil ou le petit accompagnement. Pas forcément avec une institution, mais un petit accompagnement amical. Pour permettre à la personne de réorienter sa vision.
0: Ouais.
1: Et après, le reste, ça va tout seul.
0: Voilà. Et c'est là la place des artistes.
1: Je parle aussi, quand je parle des femmes, tu as bien vu, j'ai parlé de la jeunesse. J'ai pris tous les types de femmes. Pourquoi ? Parce que j'ai pensé aussi à notre jeunesse, nos jeunes filles qui sont quelquefois en crise. Parce qu'elles vivent des choses au sein de la famille, elles vivent des choses au sein de leur établissement scolaire, avec leur enseignant et dans d'autres situations. Mais ces jeunes filles-là, elles ont aussi besoin d'avoir une vision de la vie future, de la vie qui arrive vers elles. Et ça aussi, c'est fait pour les accompagner, pour leur faire prendre conscience que même si on a maman et papa ne sont pas d'accord, ça n'a pas bien marché à l'école aujourd'hui, j'ai eu une mauvaise note ou l'enseignant ça va pas trop bien avec lui, je vais voir ça différemment. Et nous, en tant que femme adulte, femme potomitan, maman, tati, grand-mère, on est là justement pour les accompagner, pour leur faire justement changer de vision, pour leur dire mais tu vois comme ça, mais essaie de voir comme ça. Peut-être que comme ça, ça va fonctionner.
0: Absolument, le dialogue est important avec les jeunes parce que des fois, on pense qu'ils connaissent tout et on ne prend pas le temps de commencer à la base aussi avec eux. On va écouter le troisième, troisième titre, je dis troisième, hein, mais c'est peut-être pas forcément le troisième sous l'album. C'est Foi et reconnaissance. Foi et
1: Fort recommencer, ah, fort... je crois.
0: Autant pour moi, fort recommencer. Alors, deux petits mots sur ce texte, ce titre.
1: Eh bien, ça va suivre un peu le discours que je tenais par rapport aux femmes. Souvent, hommes comme femmes, nous sommes découragés et nous n'avons plus envie, on baisse les bras. Voilà, c'est des moments difficiles. Et moi, je dis qu'il faut recommencer.
0: Voilà, on écoute, on écoute le morceau et puis on va revenir dessus.

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0: 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Faut ou recommencer à rien pas perdre. Ah, faut recommencer. Un message véritablement qui tombe à point, je trouve, hein, parce qu'il y a beaucoup de choses qu'il faut recommencer un petit peu partout. Hein.
1: Enfin, oui, je pense à nous. Surtout après ce que nous venons de vivre.
0: Voilà.
1: Je pense à nos chers sinistrés de la Côte sous le vent. Mais j'ai envie de leur dire que nous avons vécu Hugo, nous nous sommes relevés. Donc, il faut recommencer. Ce n'est que comme cela qu'on pourra se relever.
0: Voilà, tu vois, il y a des choses qui étaient préparées par anticipation. Hein? Et tombe à propos. Ah, les artistes, ça, c'est vraiment formidable. Une très belle image avec la nature et les réalités de la vie quotidienne.
1: Oui, oui, parce que les leçons sont tirées de la nature. On se rend bien compte que autour de nous, les arbres, on les coupe, on les maltraite même, je dirais. Et elles continuent à se battre. Elle recommence. Il y a toujours un petit bourgeois qui sort, qui dit « Oh, je suis là ».
0: Un peu d'énergie hein, pour repartir.
1: Voilà.
0: Non, mais c'est vrai que des textes comme ça, des messages comme cela, on en a besoin parce qu'il y a des gens qui passent par des moments difficiles. Le simple fait d'entendre qu'il faut recommencer, ça les galvanise quelque part et ça leur donne envie de poursuivre le chemin. Alors, on va passer maintenant. Pas trop compliqué à composer ce titre. Faut recommencer, non? C'est pas trop l'inspiration, non?
1: Enfin, pour moi, ça...
0: ça va de source, là.
1: Oui, ça a été.
0: Comme on dit.
1: Ça a été parce que j'avais envie de j'avais envie de porter un message et en même temps, j'avais envie de réconforter.
0: Okay.
1: Et je pense que tout y est. Parce que souvent on rencontre des personnes qui sont vraiment pas bien et il faut trouver des mots et j'ai dit que moi j'ai envie de créer un mot pour que tout le monde se retrouve et que tout le monde ait envie de recommencer.
0: Voilà, faut recommencer. Alors on découvre l'album de Rijane et puis dans quelques instants on parlera un petit peu de la possibilité pour vous de l'avoir, de soutenir le projet, etc. On va y revenir. Un tout autre registre là. Alors je disais en préliminaire que tu étais donc une femme sensible à ton environnement, très locale, et puis tu as grandi aussi en pleine campagne. Hein, bon. Hein, tu as l'occasion de ton jeune âge de traverser
1: la campagne,
0: les prairies. De respirer l'air frais, les senteurs, comme disait ce poème de sucre et de vanille, donc il n'y avait pas ça, mais la canne à sucre. Et voilà, donc tu es né dans un environnement propice à une bonne santé, hein, ça il faut le dire, il faut le dire. Hein. Alors là, et là, tu jettes un coup d'œil sur cet aspect des choses, l'environnement, et tu parles dans ce titre de tourisme vert. Alors qu'est-ce qui a fait le déclic pour composer donc cette chanson Tourisme vert?
1: Ben, c'est un fait d'actualité où on parle d'écologie, d'objets biodégradables. Voilà, donc de récupération d'eau, de protection de la nature, d'écologie. Donc tous ces mots parlent et mettent en situation des choses. Donc je pense qu'il a fallu aussi...
0: Interpeller là-dessus, envoyer un message.
1: Oui, envoyer un message et faire voyager aussi à travers notre île. Faire voyager les personnes à travers notre île pour faire revivre une réalité qui n'existe pas, qui n'existe plus, parce que moi j'ai le souvenir d'avoir été à la mare, d'avoir fait la lessive au bord de la mare, et ça on ne retrouve plus ça, les balades en charrette en Comoès, donc voilà. Et je pense qu'il y a beaucoup de choses à faire autour de tout cela. Il faut simplement

0: se pencher là-dessus. Mais je pense qu'on peut encore faire des petites choses qui vont faire développer justement ce tourisme vert.
1: Voilà. Et c'est vrai que des endroits vraiment extraordinaires existent en Guadeloupe. Il faut aller les chercher, il faut se donner la peine, il faut le découvrir, hein. Et
0: Et
1: des
0: puis,
1: fois, lorsqu'on fait ce trajet-là, on a l'impression qu'on n'est pas en Guadeloupe, hein.
0: voilà. Puis au niveau
1: Voilà.
0: alimentaire, on ne voit plus d'ador. Certains ne mangent plus de pollo. Donc, notre fameux fouillé à pain, certains disent, ah ben moi, pas à manger ça. Donc voilà, j'ai voulu porter un peu l'accent pour dire que bon, ben ça, c'est bien de chez nous et ça fait partie de notre culture et qu'on devrait justement en profiter.
1: Voilà. Mais c'est vrai que le travail artistique, ça paie parce qu'on voit quand même que les gens sont de plus en plus sensibilisés à la production locale. Et il y a
0: Oui.
1: beaucoup d'artistes, entre toi et les autres, ont parlé de ce qui est de chez nous. Et là maintenant, on entend granulés de fruits à pain, etc. Tout ça,
0: Gâteau de fruits à pain, de chaud d'eau,
1: farine de manioc, farine de
0: farine de fruits à pain
1: patate, enfin,
0: aussi.
1: toutes les farines
0: Oui.
1: sortent. Et donc, quelque part,
0: Il y a un travail qui se fait, oui,
1: le travail se
0: effectivement.
1: fait. Et là, tu apportes aussi ton grain de sel dans ce travail-là. Et on écoute de suite Tourisme Vert.

0: Alors, c'est vrai quelque part. Lorsque tout est propre aussi, il y a ce côté écologique. Qu'est-ce que ça te fait lorsque tu passes des endroits où tu vois des chitoires, on peut dire, sauvages, où les gens prennent
1: Je dis
0: pas.
1: que c'est dommage, mais la prise de conscience, elle doit être faite par tout un chacun. Et ce que je remarque maintenant, c'est qu'on attend. Les petites piles sont à côté d'une maison, mais on attend que quelqu'un d'autre vienne enlever la petite pile. Il faut dire aussi que au niveau de la réglementation, beaucoup de choses ont changé, ce qui fait que avant, on aurait rapidement fait, comme on dit, un petit boucan, chose qui n'est plus possible à certains endroits. Mais ceci n'empêche cela, je pense que chaque personne devrait y mettre du sien pour pouvoir éviter d'avoir des déchets autour de chez lui.
0: C'est
1: Il y
0: vrai.
1: va de notre santé et il y va aussi de la beauté de notre île.
0: Voilà, c'est vrai qu'on a fait de gros efforts un petit peu sur toutes les communes de la Guadeloupe de mettre cette possibilité de faire des tri sélectifs et c'est pas toujours évident. On voit pas la queue tellement hein, derrière ces bacs posés un peu partout. Hein,
1: Eh bien non, parce que les mauvaises habitudes existent et persistent. Donc, et puis, bon, à certains endroits, le tri sélectif n'est pas encore bien installé. Et je pense que le Guadeloupéen est mal à l'aise par rapport à cette organisation-là. Il a des difficultés à accepter cette mise en forme, qui est de faire le tri sélectif, d'aller sur les points de sélection, les points de récupération pour dire, bon voilà, moi j'emmène mes bouteilles, j'emmène mes cartons. Il n'a pas encore enregistré cette action-là. Je pense qu'il y a encore un travail à faire autour de cela.
0: Mais est-ce que tu penses que ce titre que nous venons d'écouter, Le Tourisme vert, ça peut être une très belle chanson pour la promotion de l'île de la
1: Absolument.
0: Guadeloupe, hein? Donc, tu peut-être
1: Absolument.
0: coller des images derrière ça.
1: Oui.
0: Puis on
1: Il y a des
0: attendra le
1: projets en
0: suivre.
1: cours.
0: Ah, ben on attendra, oui, parce que ça peut être une très très très beau texte pour promotionner l'île la Guadeloupe et inciter les gens à venir. Et c'est vrai que j'ai reçu une jeune fille la semaine dernière. Elle me disait qu'il y a un pays d'Afrique. Eh bien, c'est le pays le plus propre au monde. Il n'y a pas un papier par terre. C'est vraiment extraordinaire que les gens dans cette discipline. Et puis quand c'est propre, on n'a pas envie de salir aussi, hein.
1: Ah ben oui. Ah ben oui, et puis si on sait que derrière, il y a le bien-être, il y a la santé, il y a une tranquillité, il y a une atmosphère pure qui se dégage, je vois pas pourquoi on voudrait salir. Au contraire.
0: Pourquoi tu parles dans le texte de tourisme vert comme étant l'avenir? Comment tu vois ça?
1: Je pense que pour moi, avec un tourisme vert, notre avenir serait plus serein. Je pense que c'est l'objectif aussi de la société, même si on sait que ça c'est un projet qui sera très difficile à atteindre. Mais si on y parvenait, je pense que notre société se porterait encore mieux.
0: Ouais, tu as parlé d'éoliennes,
1: Voilà,
0: etc.,
1: voilà.
0: cette possibilité de pouvoir. Il y a des gens qui créent des choses aussi pour pouvoir permettre à ce que une maison fonctionne en notre relation avec les éléments de la nature, le soleil,
1: Il
0: l'eau,
1: y a des
0: etc. Hein.
1: personnes qui font déjà la captation d'eau, qui n'ont pas besoin d'être branchées sur le réseau qu'on connaît. Il y a d'autres qui ont
0: Énergie
1: adopté
0: solaire.
1: l'énergie solaire.
0: Voilà.
1: Et tout ça, ça nous pose. Moi, à travers ça, je sens un bien-être, je sens un calme dans l'environnement. Parce que quand on voit bien, après les cyclones, tous ces fils, tous ces poutres qui sont tombées, d'autres qui sont situées à côté, des maisons, tout ça, ça constitue des dangers. Donc, un tourisme vert, je pense que ce serait apaisant pour la société.
0: Voilà, c'est un autre de très bons projets. Alors, on va donc terminer. Rappelle le nombre de titres de l'album en tout.
1: Résistance.
0: Le titre de l'album, c'est Résistance. Il a le nombre de morceaux, on
1: Alors,
0: essaie de
1: Résistance
0: comprendre.
1: est un album avec 9 titres.
0: 9 titres. Hein.
1: Et
0: Oui.
1: 9 titres, dont 4 chantés et 5 dits.
0: 5 deals.
1: Voilà. Alors, parmi les 5, j'ai eu... j'ai fait un coucou à la Guyane. Mm-hmm. C'est vrai que ce texte est arrivé alors que j'étais en studio. Donc, vous n'allez pas le trouver dans le recueil de poésie. Mm-hmm. Il est totalement inédit. Il est passé par là et je l'ai mis.
0: Capté.
1: Voilà.
0: Voilà, on va aller écouter un dernier titre pour cet après-midi et puis on parlera de la possibilité de trouver cet album et de participer au projet de cet album. On écoute nous-mêmes.

0: Ah là là là là, nous-mêmes, nous-mêmes, nous-mêmes. Alors, le message est clair.
1: Il est plus que clair. Ça
0: Alors,
1: revient un peu à ce qu'on disait tout à l'heure, hein, concernant les petits points d'ordure de chaque côté de la rue, dans les petits coins. Ben, on attend que c'est quelqu'un qui vient nettoyer, qui vient emporter, qui vient emmener. Ben, dans certains cas, ça ne peut pas toujours se faire. Hein, parce que je pense aux personnes qui habitent dans les logements comme Pointe-à-Pitre. On ne va pas leur demander de faire ça. Mais dans nos campagnes, je pense qu'il n'y a pas d'autres personnes autres que nous-mêmes qui doivent faire le travail.
0: Alors, j'ai l'impression que tu as un petit peu décrit quelque chose qui fait peur, quoi. Nous sommes abandonnés à nous-mêmes. Enfin, c'est vrai qu'au début de la chanson, tu disais qu'effectivement, il y avait un intermédiaire au début qui disait, qui nous donnait un petit coup de main, qui était quand même pour tes paroles, pour former nous t'es réagir, pour nous t'es rectifier le tir. Mais c'est mon assa pas là encore, il n'y a pas qu'à jouer au rôle là, ça encore, nous pas trouver pour, en fait, il y a là, mais il n'y a pas même ni force, il n'y a pas même répondre à nous.
1: Tu as parlé tellement.
0: Alors, il y a arrêté de parler. Donc, nous sommes en situation où chaque monde décide qui chimène, qui apprend quoi.
1: Mais
0: c'est nous-mêmes responsables. Voilà, responsables de notre destin.
1: Mais oui, parce que nous toujours dans c'est yo.
0: Ouais, à pas
1: yo.
0: Il faut se responsabiliser
1: nous.
0: Quand même.
1: Voilà.
0: Soit on a tendance à suivre la masse. Hein. Et un tel pas fait, on pas fait non plus. Alors que,
1: merci pour mon pas fait. Voilà, qui voilà. fait.
0: C'est absolument. il faut se décider. C'est nous-mêmes. C'est une responsabilité de choisir, de se positionner. En tout cas, pour ce qui est bien juste. On a un petit peu. Bon, il y a d'autres titres de l'album qu'on n'a pas pu
1: entendre.
0: Donc, alors, le projet en est où, Régiane, par rapport à cet album? Est-ce qu'on peut déjà le trouver?
1: Alors, les auditeurs pourront trouver l'album en lien, il est en ligne, sur les plateformes. Ils auront qu'à taper le prénom Ré, suivi de J-H-A-N, que ce soit sur Google, sur Deezer, sur Amazon et bien d'autres.
0: T'envahis le net, là.
1: Voilà. Et à ce moment-là, ils pourront choisir le titre qui leur convient ou alors se procurer l'album complètement
0: ligne. Tout à fait. Alors, donc, tu as un autre projet, c'est aussi d'avoir cet album de façon physique.
1: Oui. Alors, le projet pour avoir cet album de façon physique tarde un peu. Donc... je fais un appel à la patience de certains pour ceux qui veulent vraiment avoir cet album physiquement.
0: D'accord. Et puis, si ceux qui veulent participer aussi à la naissance de cet album, ils peuvent toujours te contacter aussi.
1: Eh bien, oui, oui, ce ne sera pas de refus. Ce ne sera pas de refus pour ceux qui veulent me contacter. Je serai toujours heureuse de savoir qu'ils veulent participer au projet.
0: À quel numéro on peut te joindre, hein?
1: Alors 06 90 34 71 21.
0: Voilà, 06 90 34 71 21. Voilà, bien, on a fait un bon petit rendez-vous tranquille avec... c'est vrai, de la musique très rythmée, un petit peu une coloration un petit peu locale. Très locale. Mais ce qui est important pour nous, c'est de souligner le texte, hein, ces textes profonds qu'il fallait un petit peu avoir cette couleur pour faire ressortir ce côté caribéen de la chose. Donc nous espérons que ces différents titres ont trouvé très certainement quelques échos favorables dans le cœur de nos éditeurs des rendez-vous de l'après-midi. Alors, donc, dès que le bébé naîtra physiquement...
1: C'est avec plaisir que je reviendrai. Je te remercie, Freddy. Je remercie Radio Vie Meilleure de m'avoir fait cette invitation.
0: Voilà. À très bientôt, Régiane, sur la 93.3. Merci bien.

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0: vertueuse, femme de valeur. Mon invitée aujourd'hui est Diana Barral. Diana, bonjour et bienvenue dans ton émission.
1: Bonjour, merci de m'avoir invitée.
0: Tu es contente d'être là?
1: Ah oui, je suis contente d'être là pour pouvoir témoigner pour Dieu.
0: Voilà. Et je suis convaincue qu'on aura un témoignage, comme j'aime à dire, émaillé d'épreuves, de joie. Mais c'est ce qui fait la vie. Ouais. Et nous nous préparons déjà à t'entendre. Je vais te ramener un peu loin en arrière. Comment te rappelles-tu de toi, petite fille?
1: Alors, de moi, petite fille, ma mère avait 12 enfants. Elle a eu l'occasion de perdre, bon, je dis l'occasion, c'est beaucoup dire, et 6, une fille et 5 garçons. Et elle a eu après 6, qui veut dire 5 filles et un garçon.
0: D'accord.
1: Et j'ai perdu une sœur qui était avant moi, elle s'appelait Anna. Après, c'était moi, c'est pourquoi elle m'a donné le prénom de Diana.
0: D'accord. Mm-hmm. OK. Et quelles valeurs ont accompagné ce foyer? Une grande famille. Mm-hmm. Comment vous avez vécu dans ce foyer?
1: Eh bien, on a vécu dans ce foyer. Ma mère, c'était, comme on dit, femme battante. Mm-hmm. C'est elle qui prenait le contrôle de tout. Mon père ne parlait pas tellement. Mm-hmm. Mais c'était quelqu'un qui était, si on peut dire, c'est aristocrate.
0: Ah.
1: Quand tu parlais pour quelqu'un, tu disais toujours, il ne faut pas fréquenter cette personne-là, ceci, cela. Il était très machin. Mais ma mère, elle nous disait toujours, quand vous passez un endroit, il faut dire bonjour. Et elle était sévère. Elle était sévère. Hein?
0: Mm-hmm.
1: Alors, quand elle te disait quelque chose, elle ne va pas te le dire deux fois. Dès qu'elle te regarde, tu as déjà compris. Mais c'était une femme qui aimait travailler, parce qu'elle travaillait pour la ville de Pointe-à-Pitre, et elle était cuisinière. Elle aimait cuisiner quand elle était... Et moi, ce que j'appréciais quand j'étais petite, ce que j'appréciais avec elle, quand elle faisait le repas, l'amour, quand elle faisait le repas, elle faisait l'expression de son visage, tout ça me donnait envie. Je disais toujours dans mon cœur, quand j'étais petite, c'est pas pour mes soeurs, hein, mais moi, je disais, quand j'étais petite, quand je serai grande, je vais faire comme elle. Quand je fais mon repas, avec amour, avec joie. Et voilà, j'essaie de faire comme elle.
0: Donc, tu rêvais d'être cuisinière.
1: Voilà.
0: Est-ce que
1: voilà.
0: Tu l'as été? Est-ce que c'est ce métier que tu as fait?
1: J'ai travaillé aussi dans la cuisine. Mais mon métier même, j'étais fleuriste. Et puis après, j'étais caissière.
0: D'accord.
1: Et puis après, j'ai travaillé quand j'ai rencontré mon mari à EDF.
0: Mmh.
1: Oui.
0: Et ce mari, c'est qui et où tu l'as rencontré?
1: Eh bien, mon mari, je l'ai rencontré en France. Et puis, en 84, on s'est rencontrés. On s'est mariés en 85. Et finalement, il m'a dit, il ne veut plus rester en France, il voulait retourner aux Antilles. Alors, comme on dit, l'amour en aveugle, je l'ai suivi.
0: Mais tu n'étais pas aveugle, hein? Tu aimais bien.
1: J'aimais.
0: Voilà.
1: Parce que ma soeur me disait, non, il ne faut pas le suivre, tu vas rencontrer quelqu'un d'autre, tout ça. Finalement, c'était plus fort que moi. Je l'aimais. Alors, je l'ai suivi. J'ai laissé la France, j'ai laissé mon travail, je l'ai suivi. Et il m'a toujours dit, je vais me marier avec toi. Ne laisse personne d'autre te faire la course. Avec moi, je vais me marier avec toi. Effectivement, il était à Martinique, moi j'étais à la Guadeloupe. On s'écrivait, on s'appelait. Et finalement, il est venu faire une semaine pour connaître ma famille, mes parents. Et puis, après, il a dit à ma mère et mon père qu'il va se marier avec moi. On s'est mariés le 15 mai 1985.
0: Mm-hmm.
1: On s'est mariés en 85.
0: Il avait vraiment touché ton cœur.
1: Ah oui, homme. Il avait touché mon cœur.
0: Voilà, exactement. Mm-hmm.
1: Je suis venue avec ma mère faire la connaissance de ses parents.
0: En Martinique?
1: Oui, en Martinique.
0: Voilà. Et à partir de quel moment tu décides donc de laisser la Guadeloupe? J'imagine après ton mariage,
1: oui.
0: Pour entrer dans notre belle île, la Martinique.
1: Eh bien, tout de suite après deux mois, après notre mariage, deux mois. Mais ma mère a tout fait pour que je puisse rester à la Guadeloupe.
0: Ah, d'accord.
1: Parce qu'elle a trouvé du travail pour mon époux chez les sapeurs-pompiers,
0: mm-hmm.
1: après Tapite, pas loin de chez nous. Mais mon mari n'a pas voulu. Il m'a dit non, il n'a pas voulu. Finalement, c'est quelqu'un d'autre qu'on a mis à sa place. Et puis, il est resté à la Martinique. Il m'a dit non, non, il ne va pas s'installer. Surtout après ta petite là, il ne va pas s'installer à la Guadeloupe. Il va venir en vacances, mais pas pour s'installer. Mm-hmm. Alors finalement, il n'a pas pris le travail. Et puis bon, comme on dit, c'est un bien pour un mal, puisqu'on n'est pas, on n'est pas plus pauvre que cela. On a pu construire notre maison. Depuis que je suis arrivée, ma mère m'a toujours dit ça, il ne faut pas rester les bois croisés, il faut travailler. En 85, je suis arrivée. Après 2 mois, j'ai trouvé du travail, enfin, formation. Après, j'ai trouvé du travail, après la formation, j'ai toujours travaillé.
0: Ouais. Et dis-moi, c'est quoi cette belle commune qu'il aime tant et qui l'empêchait d'aller s'installer en Guadeloupe?
1: Eh bien, c'est la commune d'Ajoupa-Bouillon. Mm-hmm. On habite à Ajoupa-Bouillon. C'est une commune très fleurissante. Il y a beaucoup de fleurs. Et puis, c'est bien. Mm-hmm. Tout le monde est accueillant, c'est ce qu'on dit.
0: Voilà. Est-ce que tu as eu du mal à t'adapter à ce nouvel environnement? Tu viens de Pointe-à-Pitre, une ville bruyante, et tu te retrouves donc dans un coin de la Martinique beaucoup plus tranquille.
1: Oui. Après 3 mois, j'avais du mal à m'adapter. Pour moi, j'étais dépaysée. Quand je voyais que nous sommes à la campagne, pour moi, il n'y a rien. Et j'avais du mal. Et puis après, je suis partie en vacances. Après 6 mois, après mon mariage, là, je voyais à peine une semaine, il y avait trop de bruit. Parce qu'on entendait les avions après tapis, on entendait les voitures à tout moment. Je trouvais qu'il y avait trop de bruit, j'avais envie d'entrer.
0: D'accord. Vous
1: voyez? Okay. Jusqu'à maintenant, dès que je vais en Guadeloupe, j'ai envie d'entrer après.
0: Ok, donc ton cœur avait été touché doublement.
1: Voilà.
0: Par le monsieur et par l'ambiance de cette belle commune.
1: Voilà, tout à fait.
0: Voilà. Diana, est-ce que tu peux me dire quelle autre belle rencontre tu as faite dans ta vie? La grande, la plus belle rencontre que tu aies faite?
1: Eh bien, la plus belle rencontre que j'ai faite dans ma vie, c'est avec Jésus.
0: Oh là là.
1: Quand je l'ai rencontré, c'est avant mon mariage. C'est toujours en 85, hein? Je l'ai rencontré. Il faut dire, mon mari m'avait déjà invité à aller à un endroit, bon Dieu, j'oublie le nom, après tapis aussi, parce qu'en en Martinique, il y avait un dominicain qui était venu pour tenir un effort d'évangélisation, comme nous faisons.
0: Exactement.
1: Mais ils étaient évangélistes là. Mon mari suivait avec eux à l'époque. Et il m'a invité, il m'a dit, ce monsieur-là va venir après tenir en Guadeloupe. Alors, quand il est venu, je suis allée. Ça ne m'a pas plu du tout.
0: Qu'est-ce qui ne t'a pas plu?
1: Non, mais quand il chantait, je voyais qu'il dansait, la façon qu'il chantait, il dansait, ça ne me plaisait pas. Je disais, mon Dieu, mais où je suis là? Et quand il priait, le monsieur est venu prier, comme mon mari avait parlé pour moi, le pasteur, il est venu me tenir pour prier. Il touchait ma main, touchait mes épaules. Je ne me sentais pas bien. Alors, je disais, bon Dieu, mais où est-ce que je suis là? Pourquoi mon mari m'a envoyé là? Alors, j'ai dit de mon cœur, ah non, non, non, non, je ne vais pas rester là. Je ne vais pas me faire baptiser dans ça. Hein. Et quand ça a pris fin, il m'a dit, il me ramène chez moi. J'ai dit, oui, mais quelqu'un d'autre va nous accompagner. Et puis, effectivement, il y a une de ses filles, il avait 10 enfants. Une de ses filles nous a accompagnés pour me ramener chez moi, chez mes parents. Et puis, depuis lors, je ne suis plus retournée. À chaque fois, il m'appelait de venir, je ne suis plus retournée. Et j'étais à la recherche de Dieu. Mon mari me disait que Dieu a touché son cœur, tout ça. Il allait au Marigot dans ça. Et Dieu a touché son cœur, il faut que je puisse faire... J'ai dit, oui, Dieu a touché ton cœur, mais moi, je ne vais pas rester dans ça. Et puis, ce qui fait, j'étais à la recherche un après-midi, je suis partie. Je ne travaillais pas, je voulais, je suis partie pour, à la recherche de rencontrer une église. Mais je ne savais pas encore lequel. Comme il y a beaucoup d'évangélistes, hein, il y a Pentecôtistes, etc., etc. Alors j'ai dit que, bon, et puis j'ai rencontré une fille. Je ne vais pas dire son nom.
0: Non, tu n'es pas obligée.
1: Mais cette fille-là, elle est, c'est elle, c'est grâce à elle, par la grâce de Dieu, je suis devenue adventiste. Je l'ai rencontrée, elle avait un parapluie ce jour-là. Il faisait vraiment chaud. Elle était avec un autre enfant. Et puis je l'ai arrêtée, je lui ai dit. Bonjour mademoiselle, excusez-moi, j'ai vu sa façon de marcher, sa façon de faire tout de suite, elle n'avait pas d'anneau. J'ai dit, sûrement elle est adventiste. Alors j'ai dit que mademoiselle, excusez-moi. Et puis elle m'a répondu oui. J'ai dit, excusez-moi, vous êtes de la religion? Elle m'a dit oui. Alors, je lui ai dit que, mais quelle religion? Elle m'a dit adventiste. J'ai dit, mon Dieu. Eh bien, ça m'intéresse. Et puis, elle me dit, ah bon? Et puis, on est resté en train de parler. Et puis, elle me dit, justement, on a un effort qui a commencé là. Ça fait une semaine. est-ce que vous voulez que où tu habites, tout ça, on a échangé. Et puis elle me dit, j'habite pas loin, j'habite à Grand Camp. J'ai dit, mais nous, on habite aussi à Grand Camp. Drôle de coïncidence. Et puis elle me dit que tu n'as pas de voiture. J'ai dit, non, je n'ai pas de voiture. C'est un fiancé, j'étais là-bas, tout ça, je lui ai raconté un peu. J'ai dit, je n'ai pas de voiture. Elle me dit, mais ma mère conduit, ma mère va venir te chercher. J'ai dit ça à ma mère. Et puis elle est partie, je suis partie, elle m'a dit, si tu veux, ce soir même, il y a, c'était un mercredi soir, ce soir même, il y a, je vais venir te chercher. J'ai dit, il n'y a pas de souci. Et je suis entrée à la maison. Quand je suis entrée, je dis à ma mère, alors j'ai rencontré une fille, je raconte tout ça. Et puis je lui ai dit que je vais aller à la réunion ce soir. Et puis elle m'a dit, on y sait quoi faire. Je peux parler créole. On y sait quoi faire. Et tantôt, évangile, il vient chercher ou à tel mon cas dans un adventiste ou bien ton son faire un adventiste. Alors j'ai dit à ma mère, mais non, je vais aller faire un tour pour voir comment ça se passe. Dis-moi, bon, d'accord. Et puis effectivement, nous sommes allés venir me chercher vers 18h45. Et puis nous sommes partis avec sa mère. J'ai fait la connaissance de sa mère. J'étais contente de ses deux soeurs et son frère qui était pianiste. J'étais contente. Et puis nous sommes arrivés à Chauvel. Je ne sais pas si vous connaissez à Chauvel, après Tapit. Et puis quand nous sommes arrivés là, c'était vraiment, l'église était vraiment grande. Hein? J'ai dit, mon Dieu, et puis j'ai vu les gens bien habillés, tout ça. J'ai dit, mon Dieu, c'est bien ça. Hein? C'est la première fois que je l'ouvre. Là, ça m'a plu. Surtout la façon qu'on m'a accueilli. On m'a souhaité la bienvenue, tout ça. Ah, ça m'a fait plaisir. Et là, j'ai rencontré le pasteur Lamour. C'est pas celui qui est mort. Il est mort. C'est le jeune.
0: Oui.
1: Un jeune, et Lamour, j'oublie le prénom. Et quand je l'ai rencontré, il m'a parlé tout ça, il m'a dit je suis intéressé tout ça. J'ai dit oui, c'est la première fois. J'ai dit c'est la première fois que je viens. C'est grâce à cette fille-là, Sylviane, que je suis venue ici, tout ça. Je suis à la recherche de Dieu. Et puis il m'a dit c'est très bien. Alors j'ai aimé les chants. Quand on a commencé à chanter, oh là là là, c'est la première fois que j'avais entendu ça. J'aimais les chants. Et des poèmes, des psaumes, on a marché, j'ai aimé. Alors, ce fut que je suis allée le mercredi, après je suis allée le samedi. Le samedi, c'était... La soeur m'a dit, il faut bien t'arranger tout ça, parce qu'on vient bien vêtu, tout ça. Je me suis bien habillée, puis je suis allée. Tout le monde était bien vêtu, ça m'a plu. La bienvenue, ça m'a plu. Tout, l'école du sabbat, ça m'a plu. C'était la première fois. Alors, ça a continué ainsi. Et puis, je suivais les fours. Chaque soir, sauf le jeudi, il n'y avait pas. Et... Finalement, au mois de mai, je me suis fait baptiser. Non, au mois d'avril, le 15 avril, je me suis fait baptiser. J'ai demandé le baptême. Alors là, c'était le morceau. Hein. Quand j'ai demandé le baptême, il fallait venir chez ma mère. Le pasteur est venu s'entretenir avec ma mère, avec un autre frère, un ancien. Et là, j'avais déjà averti ma mère. Elle m'a dit, mon père aussi. Hein. Mon père était parti l'après-midi. C'est l'après-midi qu'il devait venir. Mon père m'a dit, il n'y a pas de problème. Mais ma mère, elle m'a dit, Yoka vini faire qui ça? J'ai dit, parce que j'ai pris ma décision pour me faire baptiser, pour accepter Jésus. Attends, ou pour finir, commencer en bagaille, aller dans un bagaille, ou comment dire pour baptiser, ou pas quand vous êtes prêt, vous êtes prêt à dire, j'ai dit, maman, non, c'est moi, j'ai pris ma décision, je suis majeure, tout à l'heure, je vais me marier, c'est pas toi qui décide pour moi. Elle m'a dit, c'est pas mon caïmé. Alors, ça m'a fait un peu marcher quand elle m'a dit ça. J'ai dit oui, pour bientôt. Alors, finalement, on a discuté un peu avec elle. Elle a répondu, mais répondu vraiment froidement et puis sexuellement. Et puis après, ils sont partis. Et puis moi, j'ai pris ma décision. Et puis quand le jour est arrivé, on devait me baptiser ce jour-là, le dimanche, on était à 65 pour se baptiser. Et elle m'a dit, ma mère, yo ka vini chercher au beau matin, là, le dimanche matin, pour y baptiser, ou calé, mais ou que trouver la porte fermée, l'en virer. Je ne me suis pas cassé la tête. Mais je sais que j'avais déjà préparé une petite nièce, elle est en français, hein? Elle a laissé, hein? Elle s'est fait baptiser aussi, elle a laissé. Une petite nièce, j'ai dit que si je l'emmène avec moi, elle n'est pas majeure, elle avait que 12 ans, ma mère ne va pas les laisser à la porte. Elle sera obligée d'ouvrir. Alors, je suis partie, j'ai demandé à mon frère, comme lui, il était chef du dîner à Gauzier, c'est là où on devait nous baptiser. J'ai demandé à mon frère de m'amener là pour qu'on puisse me baptiser. Effectivement, mon frère est venu, il est parti avec moi et ma petite nièce. Et c'est là que je me suis fait baptiser avec toutes les personnes.
0: Et le soir, ta maman ne t'a pas laissé dehors, j'imagine.
1: Non, quand je suis retournée, elle a ouvert la porte, elle m'a rien dit. C'est Diana, elle qui prépare le repas.
0: J'ai du mal à t'arrêter. Mais on va continuer, on va faire une courte pause.
1: D'accord.
0: Et c'est tellement passionnant, je suis accrochée à tes lèvres. On va continuer après une courte pause.
1: D'accord.
0: Femme vertueuse, femme de valeur, nous vous retrouvons dans quelques instants. Femme vertueuse, femme de valeur. Nous recevons donc Diana ce matin. Diana, merci pour ton naturel, merci pour ta simplicité, la manière dont tu partages avec nous ton expérience. Mais pourquoi je suis convaincue que tu n'as jamais regretté ce choix que tu as fait et que tu as vu donc la main de Dieu à l'œuvre dans ta vie? Est-ce que tu peux partager avec nous quelques expériences que tu aurais faites avec ton Dieu?
1: Oui. Alors, l'expérience que j'ai faite avec mon Dieu, j'ai vu que je suis arrivée à la Martinique. Il m'a toujours béni. J'ai pu travailler, trouver du travail. On a pu ensemble, mon mari et moi, construire une maison, même deux maisons. On a construit une maison, Simon. Vous connaissez Fort Château? C'était lui qui avait construit pour nous. Et puis finalement, après, on a démoli la maison. Comme ça commence à s'écraser. Et puis, on a construit une maison dure.
0: D'accord.
1: Alors, je remercie le Seigneur. On n'est pas plus mal. Si on était resté à la Guadeloupe, on n'est pas plus mal. On a pu construire. On a eu trois enfants, trois garçons. Et ça va par la grâce de Dieu.
0: Voilà. Mais quelle expérience tu as eue avec Dieu où vraiment tu as vu sa main à l'œuvre?
1: Oui. Alors, j'ai vu vraiment la main de Dieu à l'œuvre en 87. Quand j'ai eu mon premier fils, en mettant mon premier fils au monde, déjà, quand j'étais enceinte de lui, je vomissais beaucoup. J'ai fait presque mes 9 mois de grossesse à l'hôpital. À chaque fois, je suis entrée, je faisais 68 kilos, je suis descendue à 35 kilos. Et à chaque fois, je perdais connaissance. On m'a donné 48 sérums. À chaque fois, je perdais connaissance. On m'a mis dans une chambre noire, avec des rideaux noirs. Et on me disait qu'on voulait que je puisse voir personne, que personne n'en pensait. Peut-être, à force de voir du monde, c'est ça qui m'a fait vomir. On a essayé toutes sortes de remèdes pour moi. On ne trouvait pas ce que j'avais. Et ne voilà-t-il pas, un jour, il y avait une réunion. Je crois que c'était des docteurs américains qui faisaient l'expérience. Ils ont invité les hôpitaux, plusieurs hôpitaux à assister à la ménage. Assister pour l'expérience. Et ils avaient apporté des machines. Et finalement, un des docteurs a pensé à moi. Merci Seigneur. Je dis, c'est pas par hasard, c'est Dieu qui a, le Saint-Esprit qui a permis, il a pensé à moi. Et il a dit mon cas, comment je vomissais. Ils ont déjà tout essayé, ils n'arrivent pas
0: à te stabiliser.
1: Voilà. Alors, s'ils pouvaient passer à l'hôpital où j'étais, à la maternité où j'étais, pour pouvoir voir ce que j'avais avec la machine. Effectivement, il est passé un matin et il m'a mis dans une chambre, une pièce noire, et il a mis l'échographie où ce qu'il avait la machine. On a pu trouver que c'était la vésicule biliaire qui était déjà infectée.
0: D'accord.
1: Et on m'a opéré tout de suite. Mais comme je ne mangeais pas, je vomissais beaucoup. En ma raison, on m'a opéré tout de suite. Et ça s'est bien passé. On a mis un cerclage, comme j'étais enceinte, et ça s'est bien passé pour l'opération. Et puis, on m'a ramené dans ma chambre, tout ça, quand je suis sortie au bloc. Et puis, voilà, les 9 mois sont arrivés pour mettre ce garçon que je vomissais, ce bébé que je vomissais beaucoup, pour le mettre au monde. Je ne pouvais pas avoir faire l'enfant normalement.
0: D'accord.
1: Comme tout le monde, j'avais des bassins étroits. Alors on m'a fait une césarienne. Alors quand on m'a fait une césarienne, écoutez bien, tout ça, nous voyons la main de Dieu. Je priais beaucoup. Alors il y avait en ce moment là une panne d'électricité, et on m'a dit, si vraiment j'ai mal, j'ai des contractions, il faut sonner. Mais comme je voyais à chaque fois il y avait des coupures d'électricité, j'avais mal, mais je ne voulais pas sonner parce que je disais, si au moment où je suis au bloc et on est en train de m'opérer, je ne sais pas comment ça va se passer. Et finalement, je ne pouvais pas tenir. J'ai sonné au même moment, un infirmier, je crois, passait. Mm-hmm. Il a entendu que je pleurais. J'avais mal. Et il m'a dit, mais on t'avait dit, il fallait sonner, il fallait mal. Je dis, mais je viens de sonner à l'instant. Et puis il me dit, eh bien, il a appelé les autres. Et puis tout de suite, on m'a descendu au bloc pour me faire l'opération. Et ne voilà-t-il pas, en me faisant la césarienne, ils ont injecté 3 produits. Je ne vais pas vous dire le nom.
0: Non.
1: Et ma tension, j'ai fait une chute de tension. Mm. Et ma tension est descendue à 0. Et ne voilà-t-il pas, on m'a dit, il faut apprendre ces noms-là. Il faut toujours avoir une lettre sur moi pour pouvoir montrer cela parce que j'ai fait une allergie. Mm-hmm. Alors, il me fallait présenter ça. N'importe quel endroit je passe où j'ai eu une malaise ou quelque chose, avant qu'on m'endort, parce qu'on m'a fait la césarienne, mais on m'a endormi et on m'a fait l'anesthésie générale.
0: D'accord.
1: Alors, voilà.
0: Tu as injecté donc un produit qui ne t'allait pas. Voilà.
1: Qui ne m'allait pas.
0: Mm-hmm. Et comment on a pu faire remonter cette tension?
1: Eh bien, pour faire remonter la tension, j'ai senti vraiment, on était en train de compresser mon cœur. Et puis, j'entendais tout le monde parler, mais je peux vous dire, chers frères et sœurs, je peux vous dire que vraiment, je sentais la main de Dieu parce que je priais et en même temps, j'entendais les gens parler. Je vous dis, il faut le vivre pour comprendre ce que je suis en train de vous expliquer, de vous raconter. Eh bien, vraiment, moi, je dis, c'est le Saint-Esprit. C'est l'Esprit de Dieu qui parlait en moi parce que j'ai jamais chanté ce chant-là. Il y a un chant qui est venu à ce moment-là. Je n'ai pas une belle voix, hein, mais il est ressuscité pour nous sauver. Et puis, je sentais que je partais à ce moment-là une chemin étroite, je vous dis, ténébreux, qui ne finissait pas. Il y avait le cercueil devant. Et c'est à ce moment-là, on luttait avec moi pour me ramener à la vie. Je sentais à chaque fois, on compressait mon cœur, on me faisait remonter à chaque fois et on me tapait le visage. Et puis, je suis revenue à moi. Et quand je suis revenue, j'ai ouvert les yeux, j'ai vu partout était blanc. C'est-à-dire, il y avait des médecins, des infirmières, des sages-femmes, tout ça. Et puis, ils m'ont dit, Madame Barral, enfin, tu es revenue à nous. Tu partais bien loin, Madame Barral. J'ai dit, je sais tout ce qui se passait. Il me dit, j'ai dit, mais c'est Dieu qui m'a sauvé, c'est Dieu qui m'a ressuscité. Et ils se sont mis à se moquer de moi en me disant, ton Dieu, mais tu es sorti bien loin. J'ai dit, oui, mais je sais que c'est Dieu qui m'a ressuscité. Voilà. Et c'est lui qui m'a ressuscité.
0: Et ce jeune homme, j'imagine, il a quel âge maintenant, ton premier?
1: Maintenant, là, il a 38 ans.
0: D'accord.
1: Il est là, hein? Il est venu, mais...
0: Ok. Mais dis-moi encore, Diana, est-ce que tu as encore d'autres témoignages à nous partager?
1: Oui. Ce même jeune homme, quand il avait 4 ans, depuis à l'âge de 2 ans, il vomissait et il perdait connaissance. Il avait de la fièvre, mon Dieu. Il délirait même, il délirait. Alors, chaque fois qu'il rentrait, il faisait 15 jours à l'hôpital, il sortait. Je dis, c'était pas possible. Mon mari même me disait, c'est pas possible. Ma mère m'a appelé un jour, elle m'a dit, Diana, ta grande soeur, ma soeur aînée, elle habite en France jusqu'à maintenant. Elle me dit, ta soeur, elle a eu un fils, elle a perdu. Le fils est mort, il avait une malformation cardiaque. Tu as donné son nom, Ludovic. Le nom de son fils qu'il a perdu. J'ai tenu l'enfant dans mes bras quand j'étais en France. Elle m'a dit, tu aimais tellement l'enfant, tu as donné le nom, le prénom de Ludovic. Je ne crois pas à ces choses-là. La superstition, je ne crois pas. Ce n'est pas ça qui fait ça. Et pendant ce temps, mon fils avait... une blessure. Je l'avais laissé pour quelqu'un dans la famille de mon époux. Et il était tombé, on ne m'a rien dit. On n'a pas pensé à me le dire. Et je ne savais pas, comme c'était mon premier. Alors un jour, ma mère me dit, Diana... Ça fait trop longtemps que l'enfant rentre à l'hôpital, l'enfant sort de l'hôpital. On paie un billet pour toi, viens avec l'enfant en Guadeloupe. Effectivement, on a payé un billet pour moi. Je suis partie avec l'enfant à la Guadeloupe. Et ma mère m'a mis voir une dame âgée. Elle m'a acheté des blessures pour l'enfant. Et elle a mis des feuillages. Et puis elle a frotté l'enfant avec de l'huile carapace, etc., etc. Et puis elle m'a dit, effectivement, si les feuillages qu'elle met sortent pendant 8 jours, vraiment sec, c'est que l'enfant avait une blessure. Et puis c'était bien ça. Et le 9e jour, elle a donné un lock, comme ça on dit ça ici, je ne sais pas. Et puis, effectivement, l'enfant avait une blessure. Et l'enfant a fait ses selles, mais vraiment c'était du sang, un caillou du sang. Mm-hmm. Et puis là, j'ai failli le perdre, hein, parce que la dame m'a dit après, si j'étais restée encore plus longtemps à la Martinique avec cet enfant-là, il allait mourir. Mm-hmm. Et je dis merci au Seigneur que ma mère a eu l'aider. Dieu a donné à ma mère l'idée pour pouvoir l'emmener à Guadeloupe et pour faire cela pour moi. Mm-hmm. Je remercie.
0: Okay.
1: Et j'ai eu mon deuxième enfant. C'était césarienne aussi, hein, comme je n'ai pas de passage. Mon deuxième enfant, quand je l'ai eu, avant de l'avoir, j'étais enceinte, j'avais 3 mois et demi de grossesse. Je suis allée faire ma première échographie. Ne voilà-t-il pas, il y a un docteur, je ne vais pas vous dire l'endroit, à l'hôpital. Et puis, le docteur me dit, quand il m'a fait l'échographie, « Madame, vous savez, vous avez un fribom. Vous êtes bien enceinte, mais vous avez un fribom qui mange, qui ronge l'enfant. » Je regarde le monsieur, c'est un métropolitain. Je dis le monsieur, « Mais je ne comprends pas, mais qu'est-ce que vous me racontez ? Un fribom de mon ventre qui ronge l'enfant, mais je ne comprends pas. » Il me dit, « Oui, je vais vous prescrire des gouttes pour pouvoir faire passer cet enfant-là, pour pouvoir boire les gouttes pour que l'enfant puisse partir. Vous avez que 3 mois et demi de grossesse. » Je dis, ah bon? Mais figurez-vous, j'étais très, très, très triste quand il m'a dit ça, de prendre des gouttes pour tuer mon enfant. J'étais très triste. Alors, comme j'avais rencontré une dame, j'avais oublié de vous dire avant de rentrer, cette dame, elle est passée avant moi pour faire son échographie. Elle m'a dit, tout va bien pour elle. Mais elle m'avait dit qu'elle m'attend pour savoir pour moi. Je ne sais pas, je n'ai pas... c'est la première fois que j'ai rencontré cette dame-là. Et ne voilà-t-il pas, quand je sors, elle me voit triste, elle me demande, et puis elle m'a dit, on va faire la route ensemble, et je lui raconte ce que le docteur m'a dit, et puis je lui montre la lettre, l'ordonnance. Elle me dit, ah bon, le monsieur, qu'est-ce que le monsieur te raconte? Il ne faut pas prendre ces gouttes-là. Je dis, mais je sais, je ne vais pas acheter ces gouttes-là. Et puis elle me dit, il y a un endroit à Trinité, on fait des échographies aussi, mais il faut payer. À l'hôpital, je n'ai pas payé, il faut payer. Alors, j'ai dit, bon, eh ben, on va passer prendre de l'argent. Je suis allée à la poste chercher de l'argent.
0: Pour faire une deuxième échographie.
1: Pour faire une deuxième échographie, voilà. Et j'ai pris de l'argent. Elle m'a fait monter dans le centre Galion pour aller faire l'échographie. Et effectivement, je priais de mon cœur pour demander à Dieu, permets que tout de suite le monsieur puisse me recevoir, puisse me faire l'échographie. Et effectivement, c'est ce qui s'est passé quand je suis arrivée. Il devait être peut-être 10h30, 11h. Et ce monsieur-là a accepté de me faire l'échographie. Et puis, je lui ai montré la lettre en entrant dans son cabinet. Je lui ai dit, voilà, je viens de faire une échographie. Je lui ai dit tout ça. Et puis, il lit, il me dit, ah bon, et c'est ce monsieur-là qui t'a donné des gouttes à prendre à la pharmacie? Ah non, je vais lui faire une lettre, moi aussi. Quand il a fini de me faire l'échographie, figurez-vous, par la grâce de Dieu, Mon bébé est en parfaite santé. Je n'avais pas de fribom. Je remercie le Seigneur pour cela. Et après, il m'a donné la lettre. Il a fait la lettre. Il m'a dit d'aller tout de suite, quand je sors de son bureau, apporter la lettre pour
0: ce médecin.
1: Et puis, quand je suis sortie, je rencontrais la dame. Je dis ça à la dame. La dame me dit, tu vois, j'avais raison. Et je lui ai dit, je ne connaissais pas l'endroit. Je suis bien contente. C'est elle qui m'a montré l'endroit. Et puis, elle m'a dit, eh bien, nous allons actuellement. Et puis nous sommes partis. Et puis quand je suis arrivé à un endroit, il y a un pont, j'ai dit à la dame, je vais aller, mais va faire tes affaires, je vais aller. Et puis elle m'a dit, on s'appelle tout ça. Et puis j'ai pu revoir cette dame-là. Et puis ce que j'ai fait, j'ai froissé la lettre que le deuxième docteur m'a donnée, l'autre lettre aussi, je l'ai froissée, j'ai jeté sous le pont et j'ai pris mon petit taxi. J'ai dit, moi, je ne vais pas aller retourner aller voir ce monsieur-là. Mm-hmm.
0: Et tu as eu ton deuxième garçon et voilà. Tu en as même eu 3.
1: foi.
0: Diana, quel est ton verset préféré? Ce verset qui te donne cette foi, ce courage d'affronter les difficultés.
1: Alors moi, j'aime tous les versets, mais j'en ai deux. Mm-hmm. Alors c'est mon verset préféré, c'est Ésaïe chapitre 41, le verset 10, mm-hmm. qui te dit « Ne crains rien, ne promène pas de regard inquiet, car je suis ton Dieu, je te fortifie, je viens à ton secours.
0: Mm-hmm. »
1: Et le deuxième, c'est Agée, chapitre 2, le verset 23. Mais plutôt la fin du verset 23 qui m'intéresse, qui me dit « Je te garderai comme un sceau car je t'ai choisi, dit l'Éternel des armées.
0: Mm-hmm. » Et tu es convaincu que Dieu t'a choisi.
1: Ah oui, je suis convaincu.
0: Voilà.
1: Et Diana, ce qu'il a déjà fait pour moi, je suis convaincu.
0: Et voilà. Dis-moi comment concrètement tu partages ta foi.
1: Eh bien, je partage ma foi quand je rencontre quelqu'un sur ma route. Ou dans le taxi, ou j'embarque quelqu'un dans ma voiture, eh bien, je lui parle toujours de Jésus. Et moi, je ne sais pas chanter, mais j'aime chanter. Je mets toujours une musique dans ma voiture, ou bien je fredonne les chants, mm-hmm. eh bien, je partage ma foi ainsi.
0: Mm-hmm. Est-ce que tu es comblée? Est-ce que tu es heureuse? Est-ce que tu as un petit regret d'avoir laissé la Guadeloupe?
1: Non, je n'ai pas de regret, parce que je sais que Christ a fait un travail en moi, je n'ai pas de regret. Mm-hmm. Parce que quand on est avec Christ, on est comblé.
0: D'accord.
1: On a tout.
0: D'accord. Mm-hmm. Diana, merci pour ce mm-hmm. témoignage tellement naturel, avec tes propres mots, mm-hmm. tellement simple, et on voit effectivement que ton cœur a été touché.
1: Merci.
0: Merci d'avoir partagé avec nous ces belles émotions.
1: D'accord.
0: Est-ce que
1: merci.
0: Tu aurais un dernier mot à dire?
1: Eh bien,
0: un encouragement pour une femme, par
1: d'accord.
0: exemple.
1: D'accord. Eh bien, l'encouragement que je vais donner à toutes les femmes, c'est de persévérer, de garder la foi, même s'il y a des problèmes, des difficultés, n'abandonne jamais.
0: D'accord.
1: De tenir la main de Jésus.
0: Voilà.
1: N'abandonne jamais.
0: N'abandonne jamais. Femme vertueuse, femme de valeur, merci Diana encore d'être venue, d'avoir partagé avec nous ce parcours de vie. À très bientôt.

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1: 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Et on retrouve Christophe Paget pour l'essentiel de l'info. Bonsoir Christophe.
2: Bonsoir DJ Festmaker, bonsoir à toutes et à tous. À la une de ce journal, le chef du Hezbollah qui rejette l'accord de cessez-le-feu conclu hier entre le Liban et Israël. Accord qui prévoit un cessez-le-feu conditionné à un arrêt total des tirs du Hezbollah. Aujourd'hui, les frappes israéliennes ont fait 8 morts au Liban et selon l'armée israélienne, un de ses soldats a été tué. Le président Volodymyr Zelensky propose une rencontre à son homologue russe alors que celui-ci est en train d'intervenir au forum économique de Saint-Pétersbourg. Réponse du Kremlin, Volodymyr Zelensky peut rencontrer Vladimir Poutine à tout moment à Moscou. En France, la mort de l'artiste franco-iranienne Marjane Satrapi. L'autrice de la bande dessinée Persepolis avait 56 ans. Le président Emmanuel Macron rend hommage à une artiste éprise de liberté qui porta la cause du peuple iranien et l'étendard du droit des femmes. En fin du tennis, on connaît l'affiche de la finale dames à Roland-Garros. Ce sera la Russe Mira Andreeva contre la Polonaise Maja Jwalinska. Maja Jwalinska, pourtant sortie des qualifications, a battu cet après-midi une autre Russe, la 23e mondiale Diana Schneider, 7-6, 6-4. Ce jeudi, les affrontements se sont poursuivis entre l'armée israélienne et le Hezbollah. 8 personnes ont été tuées dans des frappes israéliennes dans le sud et l'est du Liban. Et l'armée israélienne a indiqué qu'un de ses soldats avait été tué dans le sud. Pourtant, un accord a été conclu hier à Washington entre le Liban et Israël. Accord qui prévoit un cessez-le-feu conditionné à un arrêt total des tirs du Hezbollah. Accord déjà rejeté par le Hezbollah. Guilhem Deltaï.
3: Le chef du mouvement chiite libanais n'a pas mâché ses mots. Cet accord, a-t-il dit, équivaut à une capitulation. Pour Naïm Kassem, il ne peut y avoir de cessez-le-feu avec Israël que total. Il rejette l'idée de faire une différence entre le sud et le reste du pays. L'idée aussi que ce qu'il appelle une liberté de tuer au Liban soit donnée à l'armée israélienne. Selon Israël, l'accord conclu ce mercredi prévoit en effet le maintien d'une présence militaire israélienne dans le sud du Liban et une liberté d'action en cas de tir sur le territoire israélien. Naïm Kassem a aussi affirmé une nouvelle fois son opposition au processus diplomatique avec Israël. Il a appelé le gouvernement libanais à arrêter la mascarade. « Ces négociations sont absurdes, humiliantes et honteuses pour le Liban », a-t-il jugé. Et pour lui, leur résultat est rejeté en bloc par une large partie de la population libanaise. Le chef du Hezbollah a également adressé une mise en garde à son ennemi. « Il n'y aura pas de sécurité pour le nord d'Israël sans sécurité pour les villages du sud du Liban », a-t-il dit, ajoutant « Tant que l'occupation est présente, la résistance continue ».
2: Début ce jeudi du forum économique annuel de Saint-Pétersbourg, dans le nord-ouest de la Russie. Le président russe Vladimir Poutine y a pris la parole, affirmant que la Russie devait améliorer et renforcer sa défense antiaérienne au lendemain de frappes de drones ukrainiens contre un complexe pétrolier et contre une base navale de la ville. Volodymyr Zelensky, lui, propose dans une lettre ouverte une rencontre à son homologue russe. Et le président ukrainien offre un cessez-le-feu complet à Vladimir Poutine, le temps de négocier pour mettre fin à la guerre. Réponse du Kremlin, Volodymyr Zelensky peut rencontrer Vladimir Poutine à tout moment à Moscou. Moscou qui a annoncé il y a quelques jours de nouvelles restrictions sur les importations en Russie de produits arméniens. Moscou accusé de vouloir influencer les législatives de ce dimanche en Arménie. Eh bien, ce jeudi, Ursula von der Leyen a affirmé que l'Union européenne se tenait fermement aux côtés de l'Arménie. La présidente de la Commission européenne promet une première aide de 50 millions d'euros pour le budget de l'État arménien. À Cuba, les entreprises étrangères partent les unes après les autres. Après des groupes hôteliers canadiens et espagnols, après une compagnie minière, ce sont Mastercard et Visa qui annoncent qu'ils vont suspendre leurs services sur l'île communiste à compter de ce samedi. Samedi, date à laquelle entre en vigueur un décret signé par le président des États-Unis, Donald Trump, qui prévoit de sanctionner toute entreprise qui travaille avec Gaesa, la principale société publique de l'île communiste. Les explications de Justine Fontaine.
4: 2026 s'annonce comme la pire année pour l'économie cubaine depuis des décennies. La banque centrale du pays a annoncé que plus aucun paiement avec les cartes internationales Visa et Mastercard ne serait possible dès samedi, car la banque étrangère qui opérait ce système de paiement craint des sanctions, de quoi aggraver encore l'effondrement du secteur du tourisme sur l'île.
0: Ces cartes, il n'y a que les touristes qui les utilisent. Les Cubains n'ont pas de carte, ils paient tout en espèces, en cash.
4: Elias Amor est économiste. Pour lui, les entreprises étrangères ont de moins en moins intérêt à rester à Cuba.
0: Si vous prenez le nombre de visiteurs sur les 4 premiers mois de l'année, on voit une baisse de plus de 50% par rapport à l'année dernière qui était déjà mauvaise. Les hôtels ne dépassent pas 10% de taux d'occupation. Ils perdent de l'argent tous les jours.
4: Plusieurs dizaines d'établissements étaient déjà fermés depuis le début de l'année à cause du manque de carburant pour les avions ou encore des coupures de courant à répétition. L'économiste pointe du doigt la mauvaise gestion du gouvernement. La Havane, de son côté, dénonce une volonté des États-Unis d'asphyxier le peuple cubain à coups d'embargo et de sanctions.
2: Et on apprend ce soir que Washington place sous sanctions économiques le président cubain et des membres de la famille Castro. Delcy Rodriguez, la présidente par intérim du Venezuela, a été reçue aujourd'hui par le Premier ministre indien Narendra Modi. New Delhi veut renforcer ses liens avec le pays exportateur de pétrole pour compenser les perturbations d'approvisionnement causées par la guerre au Moyen-Orient. Au Royaume-Uni, le Premier ministre Keir Starmer accuse Elon Musk d'essayer de susciter la division. Après le meurtre d'un étudiant blanc, étudiant menotté par la police alors qu'il était en train de mourir, après avoir été accusé à tort par son meurtrier d'avoir proféré des injures racistes. L'extrême droite en a profité pour critiquer la police. Et Elon Musk, donc le milliardaire américain, a publié de nombreux messages sur son réseau X pour insulter cette police britannique et se dire prête à financer une action en justice contre elle. En Hongrie, la justice abandonne les poursuites qui visaient le maire écologiste de Budapest. Gergely Karakonci avait organisé la marche des fiertés en 2025, malgré l'interdiction ordonnée par le premier ministre de l'époque, le nationaliste Viktor Orban battu en avril par Peter Madjar. Dès sa victoire, le nouveau premier ministre avait adressé un message de soutien à la communauté LGBT+. Direction maintenant la porte d'Auteuil à Paris, où se tiennent les internationaux, vous le savez, de tennis de Roland-Garros, et où la Polonaise Maja Rawlińska est toujours là, et bien là, 114e au classement et sortie des qualifications. Elle sera en finale du tournoi. Ce jeudi, en demi-finale, elle a battu la Russe et 23e mondiale Diana Schneider, 7-6-6-4. Cette réussite, Maja Rawlińska, 24 ans, la doit entre autres à un jeu atypique qui déstabilise totalement ses adversaires. Un style que Fabrice Santoro, l'ancien joueur français, apprécie. Et c'est normal puisqu'à l'époque, il était lui aussi connu pour ses coups très variés.
5: Bien évidemment que j'ai pris énormément de plaisir à voir évolué cette joueuse parce que souvent on voit de grandes joueuses en tennis féminin qui ont des jeux un petit peu stéréotypés. Et lorsque l'on voit une fille qui a toute la palette avec une science du jeu, capable de bomber des balles quand elle manque de temps, capable de jouer de manière beaucoup plus linéaire lorsqu'elle agresse ses adversaires. Et puis voilà, 100% de coups justes, des amortis, une bonne main. Et vraiment, c'est impressionnant de quadriller aussi bien le terrain. Et puis il y a aussi l'aspect physique. Elle vient de remporter son 9e match avec beaucoup de calme, beaucoup de sérénité, alors que c'est une joueuse qui n'a aucune expérience à ce stade de la compétition. Elle est éblouissante et le public ne s'y trompe pas. Parce que c'est vraiment la chouchou du public. Elle a été énormément soutenue et je dirais même de plus en plus au fil du match.
2: Fabrice Santoro avec Eric Mamrut. Samedi en finale, la Polonaise Maja Rawlińska fera face à une autre Russe, Mira Andreeva. Toujours en France, de très nombreuses réactions après l'annonce de la mort de la BDaste et cinéaste franco-iranienne Marjane Satrapi. Marjane Satrapi, 56 ans, morte de tristesse un an après le décès de son mari, ont annoncé ses proches. L'autrice avait rencontré un grand succès avec la publication de la bande dessinée Persépolis, qui racontait son enfance en Iran, la répression des mollahs, son exil douloureux vers l'Europe. Une bande dessinée qu'elle avait ensuite adaptée au cinéma, décrochant 2 Césars et un prix à Cannes. Son œuvre a ouvert une voie que beaucoup ont suivie, et moi le premier, a réagi Riyad Satouf, l'auteur franco-syrien de la bande dessinée L'Arabe du futur. Le président Emmanuel Macron, lui, a rendu hommage à une artiste éprise de liberté qui porta la cause du peuple iranien et l'étendard du droit des femmes. Écoutez Shirin Ardakani, avocate notamment de la prix Nobel de la paix Narges Mohammadi et dirigeante de l'ONG Iran Justice.
6: Marjane Satrapi était avant tout une grande voix iranienne de France, puisqu'elle a été naturalisée, mais surtout c'était une immense artiste qui a toujours utilisé sa discipline pour dénoncer la cruauté de la théocratie militarisée iranienne, qui a refusé d'ailleurs la Légion d'honneur en solidarité, disait-elle, avec le peuple iranien, parce qu'elle estimait que les voix internationales étaient trop silencieuses pour dénoncer la répression depuis 47 ans à laquelle, eh bien, sont confrontés les Iraniens. Et donc c'était une immense artiste, une militante pour l'égalité, et elle est morte de chagrin, parce que je crois que si on peut lutter pour la liberté, on ne peut pas lutter sans amour, et encore moins sans l'amour de sa vie.
2: L'avocate Shirin Ardakani, avec Pascal Paradou, RFI 23h10 à Paris.
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pour la nation, pour la ville. Seigneur, guéris ce pays et amène le réveil dans notre cœur, mais autour de nous aussi. Prions ensemble, prions ensemble.

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1: Daniel chapitre 12, verset 3. Ceux qui auront été intelligents brilleront comme la splendeur du ciel, et ceux qui auront enseigné la justice à la multitude brilleront comme les étoiles à toujours et à perpétuité. Ma petite lumière, je la ferai briller. Quand nous faisons le choix intelligent de suivre la voie de la sagesse et de la justice divine, nous nous préparons à briller pour nous-mêmes et pour les autres. Au moment où les ténèbres de la crise terroriseront le monde jusqu'au retour de Jésus, veux-tu investir dans la seule chose qui durera pour toujours?
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0: 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Lycée Carnot, qui était un ancien hôpital royal militaire, la marine était construite en 1776. Et c'est lycée Carnot, Docteur Vitalien rencontré condisciple politique et Égypte légitimiste. Docteur Vitalien quitté la Guadeloupe en 1887 pour passer thèse en médecine en France. Il tenait 19 l'année. Il avait baccalauréat et trappé en bourse qui permet de l'inscrire à la faculté de médecine à Paris. Arrivé en France, étudiant en médecine, la vie n'était pas facile pour lui. Docteur Vitalien était un membre à la communauté antillaise là et coloniale là. 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Et là, il voit docteur Vitalien, il proposait un poste là. 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Et 11 février 1899, à Paris, Louis-Joseph Vitalien, qui a été 160 la rue Saint-Jacques, marié avec Marie-Pauline Gabriel, Cizaret, fille à docteur Cizaret. Mais docteur Vitalien rencontrait des noms qui jouent un rôle dans la vie. On nommait Duparchy et Vigoureux. Duparchy était un grand ingénieur à travaux publics. Il tenait une grande réputation, contact avec toute banque européenne. 14 jours après mariage, il est parti pour l'Afrique d'Ibouti. En partant en voyage à Nos, à Dr. Vitalien, il voyait Dr. Vitalien en mission par premier ministre des colonies pour organiser et diriger un hôpital à Djibouti pour en soigner à ces colons-là. Et c'est comme ça, Dr. Vitalien lancé à dans une aventure. Là où Kali via Dr. Vitalien, c'est une débutée. Yon, c'est un docteur, un praticien capable d'administrer en l'hôpital. D, c'est un diplomate avec un grand talent relationnel remarquable. En temps là, ça, l'Afrique, Djibouti et qu'on a l'Afrique, t'es en mi-temps à convoitise à ces grandes puissances coloniales là. L'Angleterre, l'Italie, la France aussi, t'es là-dedans. Ça facile à comprendre pour qui y aller au pic. Ou pour qui voyez à Djibouti. Mais moi, Péké rentré à dans problème politico-financier à Dr. Vitalien. Ça, c'est un gros dossier. Vitalien trouvait qu'on pisse en deux ongles, intérêt à la France et intérêt à l'Afrique. Là, pour te faire chimène, faire l'acte sur Djibouti pour aller en Addis Abeba, on a un dossier encore. Là où la biographie à Dr. Vitalien, travail là, il fait à l'hôpital Djibouti là, il organise service à santé là ça. Et en 1900, Gallieni et d'autres colons et d'autres monde félicités pour le travail là, il fait là. Ils font bel travail. 7 janvier 1902, Dr. Vitalien sollicité à dans lettre. Il voulait au ministère des colonies en mission, voyait en mission en Abyssinie, l'Éthiopie, pour étudier l'état sanitaire et climatique dans le pays là ça. Bon, il dit, on peut compter trouver dans un compatriote entièrement dévoué à la France et à la République. C'est ça il dit. L'Abyssinie était convoité par la France, l'Angleterre, l'Italie, même la Russie. Toutes ces puissances coloniales ont eu rendez-vous là. Vitalien a entré en scène, mission officielle en Abyssinie, pour développer une clinique et une léposerie, l'hôpital français. Et c'est comme ça que Vitalien vint docteur et conseiller à Ménique D, l'empereur couronné en 3 novembre 1889, qui devait moderniser pays, télégraphe, téléphone et toute belle butée occidentale. Tenu cousin aussi, Makonnen, papa, en race, vous criez Rastafari. Ça, c'est ça qui est vrai. Dirigeant politique français servit avec Vitalien. Remarquez, Vitalien dit compatriote entièrement dévoué à la France et la République. Vitalien, médecin, était au service à Menlik, et Makonnen était médecin et conseiller à eux. Et Menlik mandait construire un hôpital à Addis Abeba. Et Vitalien était pris avec sa ouvrière l'enclume et le marteau. Défendre l'intérêt à la France, puissance coloniale, l'Éthiopie, surtout l'Éthiopie, un pays qui est fier, qui a méfié à ces grandes puissances européennes-là et qui est fier à l'indépendance. Mais Vitalien construit l'hôpital à Addis Abeba. Mais il construit aussi Chimène Fela qui est Djibouti à Addis Abeba. Et à s'y paraître, c'est ça qui pède lui en Éthiopie. Vitalien était un allié précieux à l'État français en Éthiopie et rend la France en leur service diplomatique et économique. Docteur Vitalien créé une section à l'Alliance française à Addis Abeba. Il était président. Ça permet lui créer une école et c'est comme ça en 1907, un collège créé avec une base française. Base à l'enseignement. Et c'est comme ça, Rastafari fréquentait l'école à Vitalien C'est pour ça qu'il était capable de foncer. Rastafari était capable de foncer, comme moi, Véro. On a toujours lu dans le livre que c'est un antillais médecin qui a pondu par les foncer. Ménélique mort. Tafari Makonen, petit à Makonen, qui couronnait en poêle le 2 novembre 1930. C'est un titre à laisser là ses premiers. Il vient de l'emport de Toupie, le négousse. Et Vitalien servit à Haïlé Sélassié aussi, comme docteur et comme conseiller, quand il était servi Menlik et Makonnen. Vitalien était un grand docteur et un grand conseiller côté Sélassié. Un problème, concession à Chimène Fela, créé un lot problème. On peut rentrer en détail à problème là, ça. Vitalien était officiellement représenté, papier signé en compagnie société Chimène Fela. Mais il y a un coup Vitalien. Il roulait pas dans farine maïs, hein, farine froment, farine France. Et là, Vitalien montait à Paris, il n'y a pas de rien. Et là, il demandait à location annuelle, et là, il allait au siège en compagnie là. Il dit qu'il n'y a pas connaître lui. Et Vitalien criait compagnie les gouvernements là au tribunal 1730 000 millions de francs, il pète pour cela. Et il dit, il n'est pas concessionnaire, il n'a pas trouvé non à dans le journal officiel là. Il doit être savoir ça. Et raison, c'est ça seulement qui réveille. Compagnie Chimène Fela était juste là, il a déchouqué, il a laissé l'acier en Éthiopie. En 1911, Vitalien quittait l'Éthiopie pour la France. Et il rentre en politique. Yodi était responsable à la Banque de Suez en Éthiopie. Et c'est qui finançait Chimène Fela. Son gros dossier politico-financier. Un pays rentré là. Un pays rentré là. Ça qui jouait. Docteur Vitalien, Guadeloupéen, rentré dans la politique en France. Et même en Guadeloupe aussi. Il est rentré en Guadeloupe, mais ça va bien grand butin. Docteur Vitalien fait un lot d'autres butins encore. Il rejoint la Ligue des droits de l'homme. Il dit qu'il n'était pas en africanisme. Il dit qu'il était franc-maçon. Dans un article de Docteur Vitalien en lit, dans le pays du Nord, journal là, pour parler de Docteur Vitalien en Éthiopie, il dit disparaît, il mort. Pour ne pas savoir l'aïe passé. Pour ne pas savoir l'aïe terre en Éthiopie, l'aïe mort. Mais en lit dans le livre, il mort à Paris le 15 novembre 1938 et était récimité Père Lachaise. Au début, on hésitait néanmoins, fouet la mort 13 novembre 1938 et Vitalien mort 2 jours après. Après, fouet la mort en Guyane. Alors, Guadeloupéen, il faut nous songer, ni Guadeloupéen qui a pris l'esclavage en Afrique, ni en l'eau Guadeloupéen antillais qui fait l'école coloniale. Vous voyez en Afrique. C'est anglophone, là, c'est pareil aussi. L'Angleterre est qu'à vous là. Docteur Vitalien, son médecin antillais, fondateur à l'hôpital Pelletier, si on ne parle plus moins. Dit Docteur Vitalien, médecin humanitaire. Il dit, t'es capable à Marie, langue éthiopien. Et laissant bon témoignage, bonne histoire en Afrique, en Éthiopie. Il était un administrateur et un diplomate. Grand passionné qui a défendu l'indépendance à l'Éthiopie. Mais aussi panafricanisme avant l'air et grand défenseur à la France en Afrique. Songez-vous, il faut nous connaître des mondes comme Docteur Vitalien. Tinon Livin. Docteur Vitalien, médecin de Ménilic. C'est Benoît Lirel, c'est là où on m'attend. Docteur Vitalien, un Guadeloupéen qui fait du bon travail en Afrique. Il était aimé en l'eau pour verbe éthiopien. Il dit, en s'aidant entre eux, les fils retiennent même les lions. Les, entre nous, plusieurs mouns qui mettent mais fort entre nous, même en lion ne peut pas faire rien.
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4: Habacuc 2, verset 3. Si l'Éternel paraît tarder, attends-le patiemment car il vient sûrement. Il ne tardera pas. Avec Dieu, il est toujours trop tôt pour abandonner. Même si tu te sens fatigué, Jésus a les yeux fixés sur toi et il interviendra au bon moment. Alors garde courage. Il est en chemin pour te secourir.
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1: 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Papa, bon Dieu, merci parce que vous permettez nous de dormir bien, nous lever en pleine forme et nous allons prendre connaissance de sa parole là. Et nous allons demander que le Saint-Esprit clarifie nous aujourd'hui là. Profondément, ce sujet là qui est important encore aujourd'hui là. Nous allons demander aussi grâce à son nom à Jésus-Christ, c'est ça même. Donc, nous avons un verset que nous allons retenir et nous connaître par cœur dans 1 Jean 1, verset 9, il a dit sous vous. Nous confesser tout péché en nous, bon Dieu, fidèle et juste, puis pardonner nous, et puis purifier nous de toute iniquité. C'est pour nous pas nier. Écoutez bien ça. Hein? C'est puis purifier nous. Le mot purifier veut dire.

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0: Les communiqués sur votre station Voleurs d'année, Voleurs de ville, conférence débat chaque deuxième dimanche du mois de 16h30 à 18h, animé par des professionnels de santé. Ça commence le dimanche 10 mai avec le docteur Guiscard Sablier, le style de vie au Romary chez Ronnie et Marie-Laure à Vieux-Bourg-Mornalo. L'entrée est gratuite. La JAG vous propose les explorateurs, un séjour de vacances pour les jeunes de 6 à 17 ans au centre du portail de Sainte-Rose du 5 juillet au 18 juillet. Pour toute information complémentaire, un numéro de téléphone, le 05 90 82 79 76. 05 82 79 76 au prix de 455 €. Nature découverte, aventure, partage. La direction de la cité scolaire La Persévérance des Abîmes annonce l'ouverture des inscriptions pour la rentrée scolaire 2026. Les inscriptions concernent la maternelle, l'élémentaire, le collège, le lycée général et technologique, ainsi que les BTS sous statut scolaire ou en alternance suivant BTS communication première et deuxième année, BTS management commercial opérationnel première année, BTS gestion de la petite et moyenne entreprise deuxième année. Les préinscriptions se font en ligne sur le site lapersévérance.fr ou scolarité-préinscription. Informations complémentaires au 05 90 82 15 89. L'été arrive et votre piscine intercommunale s'anime. Voici les éléments forts à retenir. Inscription et cours depuis le 4 mai, hippocampe juillet-août, uniquement sur inori-aiga pour les inscriptions. À partir du 18 mai, cours à la séance, rechargement en ligne, c'est un peu suspendu dans les médias. 1er juin, inscription, activité d'été et mercredi, hippocampe 2026-2027. 1er au 13 juin, test école de natation enfant. Les événements à retenir, 21 mai, de 9h à 14h, journée d'inclusion en glo, activité suspendue jusqu'à 13h50. 19 et 16 juin, fin des cours annuels, les enfants et les adultes. 17 juin, 14h à 17h, fête de l'école de natation. Entrée, bien sûr, sur badge. Fermeture et horaires exceptionnels, 24 au 27 mai et 4 à 5 juillet, piscine fermée. 20 et 21 juin, baignade limitée entre 8h et 12h, le dimanche de 9h à 12h. 22 et 26 juin, pas de baignade. Les horaires d'été à partir du 27 juin, lundi, mardi, jeudi, vendredi, 8h, 18h30. Le mercredi, 8h à 12h, 14h à 17h. Samedi, 8h, 12h et 14h à 18h45. Activité vacances du 6 juillet au 14 août. Profitez à fond, bien sûr, de l'eau. À très vite dans l'eau concernant donc la piscine intercommunale à Bingosier-Pointe-à-Pitre. Dans le cadre de la semaine nationale de lutte contre le diabète, l'équipe Formidable Rando et l'AFD 87.1 vous invitent à deux actions de santé publique. Un parcours santé les 7 et 14 juin à Rachezongle, bourg de vieux habitants. Une randonnée sous le sentier littoral de Mamalier le dimanche 7 juin 2026. Prévoyez des vêtements adéquats, bien sûr, 1,5 litre d'eau, des chaussures de randonnée, un chapeau et une dose de bonne humeur. Rendez-vous près du stade de Marigot à vieux habitants. Un parcours en boucle de 10 km, durée de 3 heures environ. Pour un départ à 6 heures. Vous s'inscrire au plus tard le vendredi 5 juin 2026. Accès libre et gratuit. Lutte contre le diabète, une priorité communale à vieux habitants, un engagement citoyen. Pour toute information complémentaire, un numéro de téléphone 06 90 422 911. 422 911. La santé au quotidien, c'est l'affaire de la ville de vieux habitants et bien sûr de Radio Vimeur. L'évangélisation se poursuit en Guadeloupe, de la blessure à la guérison, un programme spécial pour vous et votre famille et vos amis. Ce sera du 31 mai au 21 juin 2026, tous les soirs de 18h45 à 20h, sauf le jeudi, à l'église adventiste du 7e jour de Philadelphia, Rachezongle, bien sûr, à vieux habitants. Pour toute information complémentaire, numéro de téléphone 06 90 39 87 82 06 90 39 87 82. Le Corédaf organise un colloque sous le thème 40 ans d'accompagnement au cœur des addictions. L'événement est ouvert à tous. L'inscription est obligatoire au 05 90 90 38 79 05 90 90 38 79 ou encore secrétariat@coridaf.fr secrétariat@coridaf.fr. Un moment pour comprendre, apprendre et échanger ensemble. Ce sera donc le mardi 16 juin de 8h30 à 16h30 à l'hôtel Zénitude, le Salako au Gosier. Voilà pour l'essentiel des communiqués sur RVM.
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2: Très heureux de vous retrouver, chers auditeurs, et nous poursuivons avec plaisir notre temps d'étude sur la repentance et le pardon. Je vous rappelle notre verset à mémoriser, on le lit dans l'épître, la première épître de Jean. Si nous confessons nos péchés, il est fidèle et juste pour nous les pardonner et pour nous purifier de toute iniquité. 1 Jean 1, verset 9. Très souvent, de beaux vêtements définissent les richesses selon les standards du monde. Certaines personnes, parfois, disent « je m'habille ainsi pour exprimer ma personnalité ». Mais rappelons-nous qu'au ciel, tout, à l'exception de nos relations, disparaîtra. Le Christ déclare « ne vous amassez pas des trésors sur la terre où la teigne et la rouille détruisent et où les voleurs percent et dérobent. Mais amassez-vous des trésors dans le ciel où la teigne et la rouille ne détruisent point et où les voleurs ne percent ni ne dérobent. Car là où est ton trésor, là aussi sera ton cœur. » Évangile selon Matthieu, chapitre 6, versets 19 à 21. Cette parole du Christ nous rappelle que ce à quoi nous donnons de la valeur finit toujours par diriger notre cœur. Jésus nous invite à ne pas bâtir notre vie uniquement sur les richesses, sur la réussite ou sur les choses passagères, car elles disparaissent avec le temps. Il nous encourage plutôt à investir dans ce qui est éternel. L'amour, la foi, la générosité et notre relation, bien entendu, avec lui. Le trésor dans le ciel est un trésor qui dure. Nous vivons dans un monde éphémère, un monde qui passe, et ses désirs aussi passent. Plus nous possédons des choses, plus ces choses semble nous posséder. Nous commençons à organiser nos vies autour d'elles, nous dépensons de l'argent pour les maintenir en bon état et finalement on se laisse absorber. Jésus dit « là où est ton trésor, là aussi sera ton cœur ». Voulant dire que nous allons centrer nos vies autour de ce que nous valorisons le plus. Si nous donnons de la priorité ou une trop grande priorité aux mauvaises choses, nos vies vont déraper. Si nous donnons la priorité aux bonnes choses, nos vies demeureront dans les pas de notre Sauveur. Paul disait à Timothée, « Mais ceux qui veulent s'enrichir tombent dans la tentation, dans les pièges et dans beaucoup de désirs insensés et pernicieux qui plongent les hommes dans la ruine et la perdition. Car l'amour de l'argent est une racine de tous les maux, et quelques-uns, en étant possédés, se sont égarés loin de la foi et se sont jetés eux-mêmes dans bien des tourments. » Première lettre à Timothée, chapitre 6, versets 9 et 10. Les trésors de l'éternité ont été confiés à la garde de Jésus. Il peut les dispenser comme il l'entend, mais qu'il est triste de voir un si grand nombre de personnes perdre de vue les richesses grâce auxquelles elles pourraient accéder en mettant en lui leur confiance. Le Christ communiquera les trésors célestes à tous ceux qui voudront croire en lui, regarder à lui, demeurer en lui. Jésus a apporté au monde les immenses trésors divins. Tous ceux qui croient en lui deviennent ses héritiers. Il déclare que « grande sera la récompense de ceux qui souffrent pour son nom ». Notre identité personnelle devait être développée en Jésus et dans sa parfaite robe de justice qu'il nous offre gratuitement. Approfondissons cela dans une autre parabole du Christ. Jésus, prenant la parole, leur parla de nouveau en parabole et dit « Le royaume des cieux est semblable à un roi qui fit des noces pour son fils. Il envoya ses serviteurs appeler ceux qui étaient invités aux noces. Mais ceux-ci ne voulurent pas venir. Il envoya encore d'autres serviteurs en disant, Dites aux conviés, voici, j'ai préparé mon festin, mes bœufs et mes bêtes grasses ont été tués, tout est prêt, venez aux noces. Mais sans s'inquiéter de l'invitation, ils s'en allèrent. Celui-ci a son champ, celui-là a son trafic, et les autres se saisirent des serviteurs, les outragèrent et même les tuèrent. Alors le roi fut irrité. Il envoya ses troupes, fit périr ses meurtriers, brûla leur ville. Alors il dit à ses serviteurs, « Mais les noces sont prêtes, et les conviés n'en étaient pas dignes. Allez donc dans les carrefours et appelez aux noces tous ceux que vous trouverez. » Ses serviteurs allèrent dans les chemins, rassemblèrent tous ceux qu'ils trouvèrent, méchants et bons, et la salle des noces fut pleine de convives. Le roi entra pour voir ce qui était à table, et il aperçut là un homme qui n'avait pas revêtu un habit de noces, et lui dit, « Mon ami, comment es-tu entré ici sans avoir un habit de noces ?» Cet homme eut la bouche fermée. Alors le roi dit au serviteur, « Liez-lui les pieds et les mains et jetez-le dehors dans les ténèbres, où il y aura des pleurs et des grincements de dents. Car il y aura beaucoup d'appelés, mais peu d'élus. » Évangile selon Matthieu, chapitre 22, versets 1 à 14. Quel message trouvons-nous ici? Ce passage de l'Évangile selon Matthieu raconte une parabole, donc, de festin de noces. Et là, Jésus compare le royaume de Dieu à un roi qui prépare les noces de son fils. Il y a le roi qui représente Dieu. Il y a le fils qui représente Jésus. Le banquet, le festin qui symbolise le salut et la communion avec Dieu dans son royaume. Il y a les premiers invités qui représentent principalement ceux qui avaient déjà reçu l'appel de Dieu, notamment les chefs religieux d'Israël, mais qui l'ont catégoriquement refusé. Puis il y a les invités venus des chemins, des carrefours, les bons et les méchants. Cela montre que l'appel du salut est ouvert à tous, pauvres, exclus, juifs et non-juifs, tous sont invités. Nous notons qu'il y a un refus des premiers invités. Les premiers invités, en effet, méprisent l'invitation et préfèrent leurs occupations personnelles. Jésus montre par là ainsi que beaucoup entendent l'appel de Dieu, mais refusent de répondre par indifférence ou tout simplement par opposition, très souvent. Il y a une question de vêtements de noces, un habit de noces. L'homme sans vêtements de noces, c'est un point central de la parabole. Il était invité, mais il n'était pas préparé convenablement. Cela signifie que l'on ne peut pas seulement entrer dans le royaume de Dieu par une réponse extérieure ou une religion apparente. Il faut une véritable transformation intérieure, une justice donnée par Dieu et également une foi sincère. Et à la fin, Jésus dit, beaucoup sont appelés, mais il y a peu qui sont élus. Cette conclusion souligne que l'appel de Dieu est large, mais que tous ne répondent pas véritablement, ne répondent pas véritablement avec foi et obéissance. La parabole enseigne que Dieu invite tous les hommes au salut en Jésus, mais chacun est libre de répondre sérieusement à cet appel et vivre selon le royaume de Dieu, selon les règles du royaume de Dieu. Jésus avait appelé l'homme qui n'avait pas revêtu d'habit de noces, et d'ailleurs, il l'appelle « mon ami ». Et malgré le silence de l'homme, il est clair qu'une relation existait entre eux. L'homme connaissait sérieusement l'existence de l'habit, mais il avait choisi de ne pas le porter. Le caractère de Jésus est parfait et sans tache, et il nous l'offre. Et il lui a donné de se revêtir, c'est ce que nous lisons dans l'épître de Paul aux Éphésiens, il lui a été donné de se revêtir d'un fin lin éclatant, pur. Et l'Apocalypse également, dans le même sens, au chapitre 19, verset 8, il présente cet habit sans tache, ni ride, ni rien de semblable. Le fin lin, c'est la justice du Christ, son caractère irréprochable, qui est communiqué par la foi à tous ceux qui le reçoivent comme leur sauveur et de façon personnelle. Adam et Ève portaient une robe blanche de douce lumière avant d'avoir péché. Après leur désobéissance, Ils prirent conscience de leur nudité. Alors, Dieu remplaça la robe de feuilles de figuier faite par Adam et Ève par un vêtement de peau d'animaux. Leur vêtement était produit par un sacrifice. Et de la même manière, nous acceptons le sacrifice de Jésus en recevant sa robe de justice. Et voici ce que nous lisons à ce propos dans le livre « Les paraboles de Jésus ». Honteux de leur nudité, ils essayèrent de remplacer leurs vêtements célestes par des feuilles de figuier qu'ils avaient cousues. Rien ne pourra jamais remplacer la robe d'innocence qu'ils ont perdue. Ceux qui seront assis avec le Christ et ses anges au festin des noces de l'agneau ne seront pas revêtus de feuilles de figuier ni d'habits de ce monde. Seuls les vêtements qui ont été préparés par le Seigneur nous permettront de nous présenter devant lui. Le Christ enveloppera de sa robe de justice tous ceux qui se repentent et qui croient. Réfléchissez à cette courte réflexion. Je vous souhaite de passer une bonne journée et que Dieu vous bénisse.
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0: Chers amis, c'est avec un réel plaisir que nous vous retrouvons pour cette nouvelle édition de votre émission, autrement dit, pour étudier et échanger en tout cas sur un nouveau thème dans l'épître de Paul aux Philippiens. Aujourd'hui, je suis avec Olivier et Kervin. Bienvenue messieurs.
1: Salut, salut Samuel et salut à nos amis qui nous écoutent.
0: Nous sommes toujours au chapitre 2 de l'épître de Paul aux Philippiens et on voit que Paul vient de parler de l'humilité, il a parlé du fait que Jésus s'est dépouillé de la croix, etc. Mais justement, après avoir parlé de la croix, Paul va passer à un certain nombre d'exhortations très pratiques. Donc après la croix, pourquoi encore des exhortations? Pourquoi c'est important?
1: Bien, c'est tout simplement important parce que c'est passer à la pratique. Mm-hmm. Passer à la pratique, c'est exhorter ceux qui ont compris que c'est quoi l'humilité, pourquoi il faut s'humilier. Eh bien, c'est justement pratiquer cela. C'est aussi simple que cela, hein, parce qu'il ne suffit pas de le dire,
0: donc, mais entendre, il faut le mettre en pratique. Pas simplement entendre, mais il faut agir.
1: Absolument, absolument.
2: Et dans ce domaine-là, Paul est un exemple. Parce que lorsqu'on connaît son histoire, d'où il vient, et cette épître qu'il écrit, nous voyons bien un changement radical dans son fonctionnement. Il met en avant l'amour du prochain, alors que lui, avant, il avait un zèle destructeur. Et donc, je trouve qu'il est un exemple parlant de ce qu'il invite les autres à faire, justement.
0: Alors, merci pour ces propos introductifs. Le titre de notre étude, c'est « Briller comme un flambeau dans la nuit ». Donc, nous sommes appelés à aller dans cette direction. Nous allons donc maintenant au cœur du texte pour considérer ce que Paul dit aux Philippiens. Alors, ce que Paul dit aux Philippiens, je suppose que vous allez me dire que ce n'est pas simplement aux Philippiens, mais on va prendre le verset 12 du chapitre 2, et bon, l'un d'entre vous va lire au hasard, Olivier.
1: Ok, je veux bien lire. « Ainsi, mes bien-aimés, comme vous avez toujours obéi, travaillez à votre salut avec crainte et tremblement, non seulement comme en ma présence, mais bien plus encore maintenant que je suis absent. »
0: Bon, moi j'ai un problème avec ce verset-là, parce que je ne sais pas si c'est de la provocation, si c'est vraiment ce que Paul a voulu dire, parce qu'il dit de travailler à son salut, donc c'est un travail. Et puis en plus, il dit avec crainte et puis tremblement. Non, il faut m'expliquer ça. Il faut expliquer ça à nos amis, parce que franchement, là...
2: Je vais prendre une image. Quand j'étais enfant, lorsque notre mère partait travailler, quand notre mère revenait, elle avait tendance à regarder comment était la maison. Est-ce que la maison avait été bien tenue ou pas? Et donc, mon frère et ma sœur, si la maison était mal tenue, nous avons bien entendu, nous recevions notre salaire. Mais en fait, il y a deux éléments. Nous faisions en sorte que la maison soit propre. Et la question que je me suis posée, pourquoi je le faisais? Est-ce que je le faisais parce que c'est une bonne chose de le faire, parce que je bénéficie, mon frère, ma sœur, les parents bénéficient d'un cadre propre, ou je le fais parce que j'ai peur. Et donc, si ma motivation, c'est je le fais parce que j'ai peur, c'est dommage. Le jour où je sais que ma mère ne sera plus là, je ne le ferai plus. Parce qu'en fin de compte...
0: Donc, tu le fais pourquoi?
2: Je le fais parce que j'ai compris que moi, j'ai tout à gagner à le faire. Et non seulement moi, mais les autres aussi gagnent lorsque je le fais.
1: Je suis entièrement d'accord. Et bon, c'est vrai que, comme tu as bien dit, hein, quand on lit ce texte-là, on se dit, mais pourquoi je dois travailler à mon salut avec tremblement, comme si il faut que j'ai peur de quelque chose pour...
0: Il faut qu'on travaille pour être sauvé.
1: En plus, voilà, c'est une notion qui est un peu paradoxale et qui a causé beaucoup de morts, si on peut ouvrir une petite parenthèse. Mais en même temps, bon, dans la compréhension qu'on a du salut, c'est quelque chose qui est... donné. C'est une grâce que Dieu nous fait. D'accord? Nous ne méritons rien. Donc, la notion de travail avec tremblement, ben...
0: Non, mais tu dis d'accord que c'est pas ça. Si ce n'est pas ça, quelle compréhension, avec d'autres mots que ceux que Kervin a dit, comment tu
1: Oui, c'est-à-dire que dans la pratique, comme on a introduit, quand je pratique ce que Paul conseille, avoir aller vers ce que Jésus souhaite, c'est-à-dire l'humilité, là, quand je me mets en pratique, ben, je vais le faire dans parce que je sais que ben, c'est le chemin vers le salut. Parce que moi, c'est parce que je comprends que ben oui, il faut que je pratique cela pour avoir le caractère que Jésus avait.
0: Moi, j'ai entendu des chrétiens versés dans l'étude de la parole qui disaient que bon, voilà, on a le salut. Jésus offre le salut, nous donne le salut. Et là, je vois que en fait, si on a une compréhension un peu particulière, enfin, si on lit le texte comme ça, on a l'impression que Paul dit en fait, non, le salut, c'est pas comme ça. Hein. Il faut travailler pour l'avoir.
2: Et ce que tu dis est important parce que non seulement tu mets en opposition deux visions, et ce que Paul dit, comme tu dis. Non, il y a quelque chose à faire. Mais ce qui est intéressant dans ce qu'il a dit, c'est que quand on prend le verset juste après, puisqu'on parle de travailler pour faire, et juste après le verset suivant, toujours dans Philippiens 2, le verset 13, car c'est Dieu qui opère en vous le vouloir et le faire pour son bon plaisir. En d'autres termes, il a déjà mis les choses en avance.
0: Et il Alors, si c'est Dieu qui agit en nous, pourquoi je dois agir encore, moi? Pourquoi je dois faire ce...
2: Dieu n'a pas besoin de moi. Il aurait pu le faire sans moi, puisque nous parlons de ces choses de salut. Le salut, il l'a donné. Mais en plus de le donner, il m'invite à être un coéquipier. En d'autres termes, Kervin, je souhaiterais que tu participes à ce processus de salut. Pas que tu vas gagner ton salut, mais puisque ce que je t'offre est bon, pourquoi ne pas le partager? Pourquoi ne pas le vivre? Pourquoi ne pas changer ton fonctionnement et vivre cette chose? Et Dieu qui est bon, mais pour moi des choses sur mon chemin, façon de parler, intéressantes. Pas pour simplement moi, mais pour que les autres aussi puissent en bénéficier.
0: Et pourquoi Dieu, enfin Paul, insiste autant sur notre responsabilité au regard du salut, de... Voilà.
1: Alors pour aller un peu dans l'idée que Kevin développe, n'oublions jamais que Dieu nous a créés libres de choisir. Ça, c'est une notion à ne jamais oublier. Et donc, si, comme on a bien compris, que Dieu nous offre le salut, mais c'est toujours à moi de décider, de choisir, de marcher dans cette direction, d'accepter déjà ce salut et de le mettre en pratique, de vivre simplement comme Jésus a vécu pour dans l'objectif d'être sauvé. Et cela, c'est là que j'ai ma responsabilité. Dieu, comme on a vu dans le verset 13, c'est Dieu qui produit en vous le vouloir et le faire selon son bon plaisir. Mais c'est moi qui dois accepter, qui dois décider. Oui, ben je prends la décision.
0: Ma volonté, elle est très importante.
1: Ah ben bien sûr, absolument. C'est moi qui décide de choisir de suivre Jésus-Christ, de suivre son chemin. Et c'est ce que Jésus préfère. Jésus préfère des personnes qui le suivent de manière volontaire, qui l'aiment, qui ont choisi de manière consciente de suivre, que d'avoir des personnes qui le font avec crainte.
0: Alors justement, tu parles de crainte. Moi, j'aimerais qu'on revienne sur cette partie-là pour que ça soit clair pour les amis qui nous regardent, la question de crainte d'y travailler, travailler au salut avec crainte et tremblement. Et on parle de la grâce, etc. Or là, on dit de travailler au salut avec crainte et tremblement. Ça ne va pas ensemble.
2: Au premier abord, ça ne peut pas aller ensemble quand on le lit littéralement ainsi. Comment grâce, chose gratuite et crainte. Mais voici comment moi je le perçois. Quand je suis conscient de ce qu'il a fait, qu'il me donne, je ne vais pas le faire avec une expression que nous avons chez nous en Martinique, « ibon comme ça ». Ou alors avec légèreté ou « bon, je le fais comme je le veux ». Mais je suis conscient de la valeur de cette chose. Alors je donne mon âme, je me donne entièrement à cela, pas pour le paraître, pas pour que les autres m'envoient des fleurs, mais parce que je suis conscient de la valeur de cette chose. Alors, je m'investis totalement, parce que je suis conscient de cette valeur-là.
0: Donc, voilà, donc c'est le fait que c'est quelque chose de sérieux, tout à ne fait. Pas prendre à la légère.
1: Alors, quand tu dis sérieux, je dirais même vital. Vital, parce que si nous, chrétiens, nous croyons au salut, ça veut dire que ceux qui n'y croient pas, eh bien, périront. C'est ça, la doctrine biblique pour les chrétiens. Donc, ça devient vital, le salut.
0: Alors justement, tu parles de quelque chose de vital. On va prendre le verset 14 en lien avec cela. Il en rajoute une couche. Il dit « Faites toutes choses sans murmure ni hésitation ». Alors pourquoi Paul accorde-t-il autant d'importance à quelque chose qui peut sembler mineur ?
2: Ça nous ramène à notre étude de la semaine dernière, lorsqu'on mettait en avant l'humilité, la source d'abord. Parce que, pour l'exemple que tu me dirais de faire telle chose, mais de quel droit tu me dis de le faire en fait ? Ou si je le fais, pour mon intérêt. Mais là ici, en fin de compte, Paul nous rappelle à nouveau. C'est l'humilité qui me pousse en fait compte. Ce que je vais faire, puisque c'est bon, et comme tu le disais, c'est vital. Quelque chose de vital, je ne vais pas y aller à reculons, parce que je suis conscient que c'est nécessaire pour les autres, c'est vital. Donc je ne peux pas y aller d'une façon à reculons, mais au contraire, y aller avec une volonté importante pour tendre la main à l'autre, afin que l'autre aussi ait cette chance de s'en sortir. Et je finis sur cette phrase-ci. Nous avons l'exemple des parents avec leurs enfants. Parfois, les parents demandent aux enfants de faire quelque chose. Et l'enfant qui n'a pas compris pourquoi son parent le demande, il a tendance à maugréer. Mais lorsqu'on porte attention, en fait, contre ce que le parent demande à l'enfant, c'est pour le bien de qui, en fait ? Ce n'est pas pour le bien de l'enfant, du parent, c'est pour le bien de l'enfant. Et Paul m'invite, moi, à entrer en action dans cette vision, non seulement pour mon bien, mais pour le bien d'autrui.
0: Alors prenons le verset 15, donc nous continuons dans le texte.
1: Et ça complète un peu.
0: Hein, oui. Oui, alors justement, ben, tu peux lire le passage.
1: Okay. Afin, alors je reprends le verset 14, faites toutes choses sans murmure ni hésitation, afin que vous soyez irréprochables et purs, des enfants de Dieu irrépréhensibles au milieu d'une génération perverse et corrompue, parmi laquelle vous brillez comme des flambeaux dans le monde.
0: Alors là, Paul parle de briller comme des flambeaux au milieu d'une génération perverse, c'est ça ?
1: Et corrompue.
0: Comment briller sans tomber dans la recherche d'images ou de supériorité ? Qu'est-ce que ça signifie briller ? Comment briller en fait ? Briller en fait sans vraiment chercher.

0: savant, le connaisseur, ou je suis cette lumière parce que je comprends que l'autre a besoin de lumière. Je suis au service de l'autre. Moi, c'est ainsi que je le vois. Je suis cette lumière, donc je suis au service de l'autre. Cette lumière qui est allumée ici, elle est à notre service. Elle nous permet de mieux voir. Donc, la lumière n'a pas pour but d'imposer sa puissance, sa force, mais sa mission, c'est d'aider ceux qui en ont besoin.
1: Paul dit autre chose dans ce verset 15. Il dit d'être irréprochable et pur. Est-ce qu'il demande là aux Philippiens et à nous aujourd'hui de fuir le monde ou bien de vivre autrement dans le monde? Parce que c'est deux manières différentes de concevoir le message, la manière dont nous devons vivre notre christianisme.
0: C'est une question qui a tout son pesant d'or, en fait. Parce que selon la perspective que j'aurai, je crois que je peux me tromper lourdement. Si je pense que parce que j'ai cette lumière, il me faut me retirer, alors je sers à quoi? Or, ma lecture de la parole de Dieu m'explique que la lumière n'a de raison d'être que pour éclairer. En d'autres termes, il faut qu'il y ait une certaine obscurité pour que la lumière prenne tout son sens.
1: Qu'est-ce qui, dans le texte là, nous permet de dire que l'apôtre ne veut pas dire de s'isoler? Je veux bien qu'on
0: reprenne le
1: 2 verset 15. Qu'est-ce qui, dans ce texte-là...
0: Permet que je lise le verset 15. Pour être irréprochable et pur, enfant de Dieu sans défaut, au milieu d'une génération, pas hors de la génération, pas en vous retranchant d'eux, mais en étant avec eux. Et en étant avec eux, je ne suis pas en train de les condamner ou d'avoir un comportement condescendant à leur égard, mais au contraire, je suis avec eux. Mais en étant avec eux, je leur propose une autre option. Et c'est à la fois de l'amour, du respect, et je vis avec eux en leur proposant une autre option. Comme tu le disais, je ne suis pas cette source de lumière, mais je vais réfléchir cette lumière que j'ai reçue. Et si cette lumière...
1: Tu n'es pas la source de lumière, mais tu envoies de la lumière.
0: C'est cela. Je réfléchis cette source de lumière qui est Christ. Et si cette source de lumière est bonne pour moi, pourquoi ne serait-elle pas bonne pour l'autre? Et c'est, bien entendu, mon approche fera aussi toute la différence.
1: Alors, on a appelé à briller, donc ce que tu viens de dire, et on va lire le verset qui vient juste après. Tu peux lire le passage, le verset 16.
0: Le verset 16. « Ce sera ma fierté au jour du Christ. Ainsi, je n'aurai pas couru en vain. Je ne me serai pas donné de la peine en vain. »
1: Alors, il y a le début du verset, peut-être que tu as
0: raté, qui parlait,
1: non, le verset 16, « Portant la parole de vie. »
0: Effectivement. «
1: Portant la parole de vie, et je pourrai me glorifier au jour de Christ de n'avoir pas couru en vain, ni travaillé en vain. » Est-ce qu'on peut vraiment porter la parole de vie si notre manière de vivre le contredit?
2: Sûrement pas. Sûrement pas, hein. C'est clairement non, clairement non. Il faut absolument que ma manière de vivre, soit en accord avec ce que je dis, avec
1: c'est la lumière qui vient d'une source qui, c'est ça.
2: C'est cela, c'est-à-dire que si moi je ne suis pas en accord, ma façon de vivre n'est pas en accord avec la lumière, la source de la lumière, c'est-à-dire le caractère de Jésus, les sentiments que Jésus avait, ceux qui sont autour de moi, bien ne bénéficieront pas de cette lumière, très clairement. C'est le plus important, c'est d'abord que je puisse mettre en pratique cette lumière, ce que je reçois.
1: Et pourtant, moi, je pense qu'il y a des personnes qui portent un message et qui ne sont peut-être pas dans la vie et peut-être pas en adéquation avec le message porté.
0: À l'école, on avait un camarade et dès qu'on mangeait quelque chose, il nous demandait, et si on disait non, il avait cette phrase, « Dieu a dit de partager. » Cependant, lorsqu'il avait un goûter, on peut le supplier. C'est un non, tu n'auras rien. Cette même personne qui nous disait, « Dieu a dit de partager, donc il faut que tu partages avec moi. » Quand la chose était inversée, il était hors de question que cette personne partage. Donc, on voyait très bien entre

0: ce qui était dit et ce qui était fait, il y avait une opposition radicale. Donc de même, il faut être clair avec soi-même, ne pas jouer un rôle, mais être authentique. Cela sous-entend aussi reconnaître que je ne suis pas encore parvenu à telle chose et non faire croire aux autres que je suis, si je sais très bien que je ne le suis pas, être honnête avec moi. Et je finirai là-dessus. Cela m'amène encore une fois à considérer l'autre autrement. Et à me considérer autrement, j'ai besoin de l'aide de Dieu pour justement tendre vers ceci. Et donc, avec l'aide de Dieu, je vais aller vers l'autre en le considérant mon égal. Et surtout, puisqu'il est mon égal, le traiter comme j'aurais voulu qu'il me traite.
1: Est-ce que on peut témoigner, en tout cas parler, sans être imbibé, sans avoir cette lumière-là, parce qu'on peut être un très bon prédicateur, très bon orateur, très bon pasteur, en tout cas perçu comme tel, qui porte le message que les gens écoutent.
2: Mais ma vie ne reflète pas.
1: Voilà. C'est une réalité, ça, quand même.
2: Absolument.
1: C'est quoi
2: absolument.
1: Le problème, alors?
2: Le problème, c'est d'abord l'être humain, nous, même avant de parler de prédication, de parler avec beaucoup d'éloquence, mais le problème vient du fait qu'on souhaite se montrer, mais sans mettre en pratique dans notre propre vie ce que Dieu demande. La vie de Jésus-Christ. À partir du moment où je vais mettre en pratique ce que Dieu demande, son caractère va être reflété. Je vais du moins refléter son caractère. Je n'aurai même pas besoin de prêcher. C'est-à-dire que ma vie, mon comportement, c'est une prédication. Je ne sais pas si vous êtes d'accord avec moi. Ça devient un témoignage vivant. Parce que, je reflète en fait cette lumière, ce caractère que Jésus avait. Et maintenant, le jour où on me donne l'opportunité de prêcher, ma prédication aura une puissance, je vais dire entre guillemets, décuplée, parce que je suis en accord avec ce que...
1: Au verset 17, et là je vais lire du chapitre 2 de Philippiens, il dit... Et même si je sers de libation pour le sacrifice et pour le service de votre foi, je m'en réjouis et je me réjouis avec vous tous. Donc Paul écrit, alors qu'il est en prison, c'est le contexte, il écrit aux Philippiens. Expliquez-moi ce texte-là, parce que bon, des termes qui sont utilisés, Paul il est prêt à être une libation, est-ce qu'il ne va pas trop loin en parlant de sa vie, parce que la libation, j'ai cherché un petit peu, c'est comment dire, c'est ce qu'on versait sur le sacrifice. Donc le sacrifice est là, et il verse, on versait quelque chose sur le sacrifice. Donc ce n'est pas le sacrifice. Donc, alors pourquoi il parle de sa vie comme étant une libation?
0: Il est en prison. Il sait qu'il peut mourir. En fait, oui, Dieu peut le délivrer, mais il est également conscient que
2: il peut mourir.
0: Qu'il peut mourir.
2: Oui.
0: Donc, il leur dit, voici ce que je souhaite, mais je sais aussi que je peux aller dans ce chemin-là. Et si, par malheur, je passe par là, je suis prêt à le faire, parce que je sais en qui je crois. Et tu arrives de le dire, il n'est pas le sacrifice. La libation pointe vers le sacrifice. Donc, encore une fois, elle dit, même si je dois mourir, ma mort ne sera qu'un élément pour, encore une fois, mettre Christ en avant.
1: D'accord. Merci pour ces éléments que nous avons pu échanger. Et nous allons maintenant passer aux clés pour aujourd'hui avec des éléments pratiques. J'aimerais qu'on puisse s'arrêter un moment sur le fait de coopérer avec Dieu ou de résister. Comment reconnaît-on concrètement que nous résistons à l'action de Dieu dans nos vies?
0: On a vu tout à l'heure que Dieu met en place les bonnes œuvres en avance pour moi. et là je vais parler de moi, face à une situation qui va se présenter, par exemple quelque chose de très simple. Mon épouse s'adresse à moi, mais je n'ai pas compris ce qu'elle a voulu dire. La réaction que j'aurai peut soit créer un conflit, peut-être même une troisième guerre mondiale, ou alors, si je vais justement dans ce conseil que Paul me donne, eh bien, je vais adopter une autre attitude. Au lieu de le dire, mais qu'est-ce que tu veux encore? Je pourrais prendre comme exemple, chérie, je n'ai pas compris ce que tu as voulu me dire. Est-ce que tu peux me réexpliquer, s'il te plaît? Donc, l'approche qui est totalement différente, forcément, va amener une autre réaction de mon épouse. Alors que si j'étais pour la première, assurément, nous serions partis dans une guerre.
1: Alors, le texte nous dit que c'est lui qui produit en nous le vouloir et le faire selon son bon plaisir. Donc, il ne nous force pas. Alors, qu'est-ce qui, cette résistance-là, il s'agit, ma question, c'est de voir comment, qu'est-ce qui fait qu'on résiste, qu'on ne le laisse pas agir comme il faudrait.
2: Bien, je dirais que c'est notre propre volonté. Très souvent, on sait ce qu'il faut dire.
1: Et qui va se traduire comment, justement, pour l'empêcher d'agir?
2: Pour l'empêcher d'agir, je vais, au lieu de prendre, je dirais, le bon chemin, au lieu de dire les bonnes choses, moi, je vais moi-même changer la situation, dire quelque chose qu'il ne fallait pas, peut-être même m'énerver, alors que c'était si simple d'avoir justement ce que...
1: Sur des décisions.
0: Je peux aussi ajouter ce qui va motiver en fait mes jugements de valeur. La chose, par exemple, Olivier et Samuel. Olivier et Samuel, vous me demandez exactement la même chose. Mais comme je t'apprécie bien, je vais le faire pour toi. Mais comme j'ai un grief avec Olivier qui date de 3 ans, 4 ans, 5 ans, je refuse de le faire. Pourtant, je dis être en action avec Dieu, mais en fin de compte, je ne le ferai pas pour Olivier, parce qu'en fin de compte, je refuse l'invitation que Paul me dit d'avoir les mêmes sentiments que Christ avait, c'est-à-dire considérer et Olivier égal à moi-même. Considérer que par mon action, je peux être un élément positif pour Olivier. Donc, je prendrai cet exemple en fait compte.
1: Alors, parlons des murmures. Des murmures, puisque le texte parle de murmures. Ils sont fréquents, plus fréquents qu'on ne croit. Pourquoi ces murmures-là sont destructeurs? Pourquoi ils sont destructeurs pour la foi, pour notre foi?
2: Bien, tout simplement parce que ça ne rapporte rien à la foi. Ça ne rapporte rien à l'humain, au chrétien qui veut avancer dans sa vie chrétienne. Le murmure, en général, c'est parce qu'on veut critiquer, parfois parce qu'on ne m'a pas choisi.
1: Alors, dans quelle disposition d'esprit ça nous met, justement?
2: Une disposition de critique,
0: d'opposition.
2: D'opposition, de jalousie. Et cela, c'est totalement contraire justement à ce que Jésus souhaite dans notre vie chrétienne.
1: Paul parle des vraies lumières, nous sommes appelés à briller, c'est ça? C'est ce que vous m'avez dit?
2: Oui.
1: D'accord. Alors, quelle lumière artificielle risque aujourd'hui d'affaiblir notre témoignage?
2: Dans tout échange humain, c'est l'hypocrisie. L'hypocrisie. Pour moi, c'est comme tu donnais l'expression de fausse lumière. C'est-à-dire, par exemple, très simplement, je suis en train de parler de Samuel avec des termes très positifs. Et puis, dès qu'on s'est séparés, Samuel et moi...
1: C'est ça, des sortes de lumières. C'est pour ça que j'ai parlé de lumières artificielles. Des lumières brèves, mais qui se dissipent.
2: Qui vont se dissiper dans le temps. C'est-à-dire que tout de suite après, ou peut-être le lendemain, je vais rencontrer Kevin. Et toutes les choses positives que j'avais dit par rapport à Samuel, je vais dire à Kevin, je pense que Samuel, il est ceci, il est cela, etc. Et cela, il faut être conscient que ça nous arrive de temps en temps. Et cela, c'est vraiment une vraie plaie dans nos échanges. Il faut qu'on soit vrai. Jésus était vrai.
1: Justement, parce que tu parles de véracité, d'être vrai, etc. Paul parle de sacrifice vivant.
0: J'aime bien sacrifice vivant.
1: Oui.
0: Je suis vivant. Et dans cette vie que je mène, je vais renoncer à certaines choses qui pourraient satisfaire ma propre personne. J'aurais préparé un repas Et j'avais commis une erreur, en fait. Le repas était chaud, et je l'avais mis directement dans une assiette en porcelaine et que j'ai donné à ma fille. Résultat, assiette chaude, elle a lâché l'assiette. Elle s'est cassée. Je me suis excusé d'être celui qui a été la cause de l'assiette brisée.
1: Donc, savoir s'excuser.
0: C'est cela.
1: Savoir demander même pardon pour aller
0: à ses enfants.
1: Voilà.
2: Et à l'autre. Et à l'autre.
1: Oui,
2: à l'autre prochain, à ceux avec qui on a des échanges. Et c'est pas facile, hein. Il faut être clair avec nos amis. C'est pas, ça ne vient pas naturellement de s'excuser. Mais c'est un exercice. Mmh. C'est un exercice à faire.
1: Merci Olivier, merci Kervin pour cet échange si riche et si dense sur l'épître de Paul aux Philippiens. Merci chers amis d'être restés avec nous jusqu'au bout. Je vous invite comme d'habitude à partager cette émission, à la liker, et nous nous retrouvons la semaine prochaine avec une nouvelle équipe pour une nouvelle édition de votre émission.

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1: 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Mesdames et messieurs, je suis très heureux de vous retrouver pour l'émission Plantes et Santé aujourd'hui. Très heureux d'être chez vous pour vous apporter ces données, ces informations, pour vous aider aussi à vous informer, à faire des recherches et aussi à apprendre l'utilisation, apprendre surtout la valeur des plantes médicinales, des remèdes rasiers, surtout en ces temps modernes où les gens sont à la recherche de soins naturels. Bien, soyez bénis pour que ces plantes puissent vous apporter toutes leurs vertus cachées. Aujourd'hui, nous parlerons de pomme cajou. Cette plante, la pomme cajou, on l'appelle l'anacardier, l'arbre, c'est l'anacardium occidental. L'anacardium occidental, c'est de la famille des anacardiacées. Anacardiacées, alors l'anacardium occidental. D'où vient la pomme cajou? D'où vient cet arbre, l'anacardier? Elle est originaire du Brésil. Le pommier cajou fut introduit et cultivé dans tous les pays tropicaux et s'est naturalisé aux Antilles pendant l'époque précolombienne. Cultivé et surtout planté sur le littoral sableux et même dans l'étage de la forêt moyenne, bien, le pommier cajou apprécie les sols secs bien ensoleillés. Il fructifie en mars à octobre et sa multiplication s'effectue par la noix de cajou ou encore par bouturage ou margotage. Quel usage traditionnel peut-on faire avec cette plante, avec son fruit, hein? Eh bien, les propriétés médicinales de cet arbre étaient déjà connues des Amérindiens. Vous savez, les Amérindiens, ils vivent dans la nature, ils sont assez proches de cette nature et utilisent beaucoup les plantes médicinales et les fruits et surtout se nourrissent aussi de ces fruits et de ces légumes qui n'ont pas de secret pour eux. Alors, la pomme cajou et son jus étaient un antigrippal réputé depuis le XVIe siècle, alors que l'huile de la noix, une huile assez caustique, traitait les dartres. Dartres, ce sont les taches mycosiques que l'on a au niveau de la peau. On utilise aussi pour les verrues et les cors cette huile caustique. Les colons appréciaient le jus de la pomme cajou. C'est une boisson qui est astringente, toujours en vente en Amérique du Sud, très, très appréciée. Et cette boisson peut servir à préparer un vin efficace dans les douleurs gastriques. Et l'infusion de l'écorce et des bourgeons de l'arbre, de l'anacardier, passe pour être rafraîchissante, émolliante. Et il y a une teinture que l'on peut effectuer avec la noix de cajou. Et cette teinture est un tonique qui peut être utilisé dans plusieurs situations. De nos jours, eh bien, quel usage peut-on faire? Eh bien, on peut utiliser en décoction l'écorce, qui est un traitement d'apprêt du diabète. Vous voyez, de nos jours, la décoction de l'écorce est un traitement d'apprêt du diabète dans de nombreux pays de la Caraïbe. Vous avez remarqué que parmi toutes les plantes que nous avons vues, on retrouve souvent l'usage du diabète. Donc prenez note, mesdames et messieurs, lorsque vous entendez le mot diabète, soyez attentifs. Nous voyons que la décoction de l'écorce de l'anacardier, l'écorce de cette plante que nous appelons cajou, Il y a, faites attention, c'est le cajou qui envoie la pomme cajou avec laquelle nous faisons le jus et qui ouvra aussi la noix de cajou que nous mangeons, hein, qui est riche en protéines. On utilise l'écorce en décoction comme traitement d'apprêt du diabète dans de nombreux pays de la Caraïbe. C'est aussi un antidiarrhéique et un antihypertenseur. Donc, ce n'est pas utilisé seulement contre le diabète, mais c'est contre la diarrhée et contre l'hypertension. Et l'huile maintenant du péricarpe, c'est-à-dire de la noix, hein, la coque dans laquelle se trouve la noix, pas l'huile de noix, mais la péricarpe. Hein, parce que lorsque moi j'étais gosse, j'étais enfant, nous ramassions ces noix de cajou, on faisait griller, et des fois on coupait, on ne faisait pas griller, on coupait cette noix, et on passait ce péricarpe-là, lorsqu'on coupait, il y a cette huile-là, qui est assez caustique, parce que ça nous brûlait la peau des doigts, et on passait cela dans les cheveux. Donc cette huile-là est utile aussi, nécessaire pour les cheveux. Donc l'huile du péricarpe est utilisée comme certaines maladies de la peau, c'est-à-dire en cas d'eczéma, en cas de psoriasis. Mais il faut faire très attention parce que cette huile, elle est caustique. Donc il faut savoir comment l'utiliser. Alors que la décoction de l'écorce est dite antidiarrhéique et antivomitive. Vous voyez encore ? Cette écorce qu'on a vue en traitement d'apprêt du diabète, hein, de l'hypertension et comme antidiarrhéique, on voit aussi qu'elle est antivomitive. Il y a aussi des vertus anti-inflammatoires, des vertus antiseptiques, du jus de la pomme cajou. C'est pas seulement l'écorce, mais même le jus de la pomme cajou, elle est ce jus-là, est antiseptique, anti-inflammatoire, antidiarrhéique, hein, et aux Antilles spanophones, c'est utilisé au Guatemala, au Nicaragua, au Venezuela, au Panama, en cas de maux de gorge. Vous savez, la pulpe de la pomme cajou fournit une solution. Hein, cette pulpe de la pomme cajou est utilisée pour un cas de maux de gorge. Maintenant, voyons des usages externes du pommier cajou ou de l'anacardier. Ben, il y a des usages assez nombreux que l'on peut faire. On peut faire de la poudre des fruits rôtis. Et cette poudre-là est appliquée sur les pieds d'athlète. Alors, les pieds d'athlète, vous savez, lorsqu'on a ce pied d'athlète, qu'on n'arrive même pas à marcher, qu'on n'arrive pas à se déplacer assez facilement, en Haïti, la feuille chauffée lutte contre les céphalées. Les feuilles de l'anacardier, de l'arbre que nous appelons pomme cajou. Le sucre caustique est appliqué sur les verrues, sur les corps. Et même cette noix chauffée à Trinidad, on peut l'appliquer sur la peau contre l'eczéma, contre les teignes, contre les verrues. Hein? Et l'arbre est réputé dans ces pays de la Caraïbe comme un aphrodisiaque. Et voyez cet usage de la pomme cajou, cet usage de l'écorce de la pomme cajou, cet usage de la noix de pomme cajou, cet usage vraiment de la pomme aussi, des feuilles. Bien, dans plusieurs affections, diabète, hypertension, diarrhée, voyez, tout ce que l'on peut faire avec, maux de gorge, même pour eczéma, tout ceci, les verrues, les corps, donc il suffit de se pencher sur cela, l'usage de la pomme cajou, de l'écorce de pomme cajou, de la noix de cajou et l'usage du fruit, nous pouvons arriver à avoir beaucoup de soulagement avec l'écorce de cet arbre, avec le fruit de cet arbre, avec la noix et ainsi qu'avec la pomme. Mesdames et messieurs, quel usage recommander ? Alors, nous avons parlé d'hypertension artérielle et de diabète. Alors, après avis médical, je dis bien, boire 3 fois par jour avant les repas une tasse de l'infusion des feuilles ou de la macération de l'écorce à 30 grammes par litre. 3 fois par jour avant les repas, une tasse de l'infusion des feuilles ou de la macération de l'écorce à 30 grammes par litre. Sur les corps et les verrues maintenant, employez avec précaution la sève de la noix de cajou pour détruire corps et verrues. Consommez la pomme cajou, c'est-à-dire la pédoncule jaune ou rouge, qui est un reminéralisant cutané et possède des propriétés antibactériennes. En cas de diarrhée, boire 20 ml. 2 cuillères à soupe, 2 fois par jour, de la macération de 10 g de poudre d'écorce dans 200 ml d'eau. Boire 20 ml, 2 cuillères à soupe, 2 fois par jour, de la macération de 10 g de poudre d'écorce dans 200 ml d'eau. En cas de maux de gorge, pratiquez plusieurs fois par jour un gargarisme avec le jus de la pomme cajou, c'est-à-dire la pédoncule jaune ou rouge, eh bien, vous faites du jus avec et vous faites un gargarisme avec ce jus-là. Quelles précautions prendre? L'enveloppe de la noix crue provoque de vives irritations de la peau et sa torréfaction dégage des gaz irritants. Il faut faire attention lorsque l'on fait griller la noix fraîche, eh bien, il y a un dégagement de gaz irritant. Et aussi, dans la noix fraîche, il y a une huile caustique que, au niveau de la peau, ça peut causer des brûlures, des irritations. Et aussi, la noix de cajou procure une huile pour les garnitures de frein, les disques d'embrayage et une peinture anti-corrosion. Et il y a aussi un jeu que, lorsque nous étions enfants, que nous faisions pendant la période des vacances avec les noix de cajou. Ce jeu-là, nous l'appelions quand nous étions jeunes à l'époque. C'est vrai qu'on jouait au cerf-volant, mais qu'on jouait au cristal, qu'on jouait à la piscine et tout ça. Mais il y a ce jeu avec les noix que nous appelons pas de cochon. Il fallait faire un carré et avec des trous, un trou au milieu, 3 trous sur la gauche, de chaque côté du carré, et pour pouvoir lancer les noix. Et cela nous arrivait lorsqu'on faisait rentrer des noix dans le trou, et il y en a de ceux qui restaient à l'extérieur, on arrivait à gagner, à parier, et avec ce jeu-là. Je crois qu'en Martinique, ce jeu-là a un autre nom. Ici, en Guadeloupe, on disait pas de cochon, mais en Martinique, on disait sio-coquet-noix. Hein? Sio-coquet-noix. Alors, c'était ce jeu, sur ce jeu-là, de vous inviter, mesdames et messieurs, à réfléchir sur l'utilisation de la pomme cajou, de l'écorce de l'anacardier ou encore de cet arbre-là, son utilisation. Vous avez pris des notes. J'espère qu'avec ces notes, vous allez avoir de quoi aider, de quoi soulager certaines affections qui peuvent causer des maux, des souffrances, soit à un parent, soit à vous-même, ou soit à votre famille. Je vous remercie et à la prochaine fois dans Plantes et Santé. Merci de votre aimable attention.
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